0: bon sirop et il sera guéri.
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2: La nature.
3: Aux gens qui habitent à côté.
4: Maman, je sais pas, mais il y a monsieur le maire. Dans son prénom, il y a le maire. Bah, il y a la mère. Du coup, bah, moi, du coup, je pense que c'est Ali.
5: Ah, tu penses que monsieur le maire est le propriétaire de la mer?
4: Oui.
5: Et comment on appelle les habitants de la mer?
4: C'est ceux qui habitent dans les îles.
5: Et est-ce que vous savez combien elle mesure, la mer? Est-ce que vous savez jusqu'où ça peut descendre?
4: 60 mètres.
3: 3 kilomètres.
4: 100 mètres. 200 plus, plus, plus,
5: plus, plus, plus, plus. Quels sont les animaux qui vivent tout dans le fond, tout dans le fond, tout dans le fond de la mer?
4: Une raie.
3: Une pieuvre.
4: Une tortue.
3: Les étoiles de mer.
4: Les corails.
3: Les requins.
4: Les poissons.
6: Et avec ceci,
7: oui,
6: ce sera tout.
7: Non.
6: Ce sera tout.
7: Non.
6: Ce sera tout.
7: Non.
6: Ce sera tout.
7: Non.
5: Comment ils font pour voir?
4: Ils ont une vision plus adaptée dans l'eau.
3: Ils ont des gros yeux.
5: Mais des fois, il fait vraiment très nuit. Hein, vous avez vu des images, des fois?
4: Non, parce qu'en fait, il y a des poissons qu'ils ont une antenne où il y a une petite boule qui fait de la lumière.
5: Mais ils n'en ont pas tous. Alors comment ils font les autres, ceux qui n'ont pas de lampe?
4: Ils s'approchent d'eux et du coup, ils voient.
5: Tu penses qu'en fait, il y en a qui ont des lampes et ceux qui veulent voir, bah, ils suivent ceux qui ont des lampes?
4: Ouais.
5: Et quel est le plus gros des animaux, selon vous, qui vit sous l'eau, tout dans le fond de l'eau?
4: Une pieuvre.
3: Les grosses pieuvres.
4: Des baleines.
3: Une grosse baleine.
4: Un requin.
3: La barrière des corails.
7: Barrière de corail.
5: C'est quoi la barrière de corail?
3: Bah, ça permet pour pas que les requins aillent manger ceux qui sont après la barrière.
5: C'est comme une clôture, en fait?
3: Un peu.
4: C'est comme un filet dans l'eau, et c'est pour que les gens ils se baignent dedans, et pour pas que les requins ils mangent les gens qui se baignent.
5: Est-ce que les requins, ça mange les gens?
4: Les requins, c'est méchant, donc moi, je pense que oui.
3: Des fois, je regarde des vidéos de requins, et du coup, et ben, je vois où des fois, ils en mangent des gens, et je pense que c'est très, très, très méchant.
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8: En vous baladant du côté d'Ahun, dans le bourg, peut-être que vous avez déjà fait une petite pause pique-nique au jardin Jacques Lagrange, qu'on appelle aussi le jardin lapidaire. Mais c'est quoi son histoire ?
9: Nathalie Manot, je suis animatrice à l'Office de tourisme Creuse Sud-Ouest. C'était le jardin de la maison qui est là face à nous, ce très bel hôtel particulier, l'hôtel Joran. Mais avant même d'être le jardin de cet hôtel Joran, on imagine qu'ici nous sommes dans les fossés de la ville médiévale. Et ce jardin, eh ben, il donne de la profondeur avec cette grande allée et ça donne encore plus de valeur et d'importance à cette belle maison. C'est vraiment une mise en scène architecturale. Le premier portail semble suffisamment large pour qu'un petit véhicule y passe. Le deuxième est tout petit, mais ça donne cet effet de longueur.
8: Pourquoi on appelle aussi ce jardin le jardin lapidaire?
9: Parce que autour de nous, eh bien, il y a plein de pierres. Alors, ce sont toujours des pierres anciennes qui sont là pour témoigner de l'histoire d'Ahun. C'est un peu comme un musée à ciel ouvert qui nous raconte l'histoire d'Ahun depuis l'époque gallo-romaine, Assitodunum à l'époque, jusqu'à nos jours. Jacques Lagrange, il a acheté dans les années 90 cette maison et à sa mort, sa compagne a légué le jardin à la municipalité et elle a demandé à ce que ce jardin devienne un jardin lapidaire, donc un jardin souvenir, historique, promenade. Jacques Lagrange, c'était un artiste. Alors, il n'était pas creusois d'origine, mais il a beaucoup aimé la Creuse. Il est venu ici pour aller auprès de Jean Lursa faire des tapisseries à Aubusson. Il était peintre, il était cartonnier, il était grand collectionneur. C'est aussi pour ça qu'il voulait une grande maison. Il collectionnait les horloges de gare, les enseignes de magasins. Ça prend beaucoup de place. Il a contribué à l'architecture. Enfin, c'était vraiment un artiste avec plusieurs facettes. Et il aimait se trouver ici, dans la Creuse, dans cet espace très naturel, avec une histoire riche. Alors, je vais te dire mon coup de cœur. Et en regardant bien la frise végétale qui est là sur le pignon, on va le trouver ce cœur. Il est en bas, à gauche, il est très stylisé. C'est vraiment un motif que Jacques Lagrange utilisait beaucoup dans ses tapisseries, dans ses peintures. Donc cette frise, elle représente une branche. Il l'avait dessinée pour illustrer le poème d'un de ses amis, Eugène Guivic. Et ce poème s'intitule « Temple du Merle ».
0: Marie-Ève,
7: et Geoffroy.
0: Notre fille prend des cours de piano juste à côté. En attendant son cours, on aime bien se promener ici, oui.
7: Il y a des urnes funéraires, c'est un petit site archéologique. C'est sympa, puis il y a de jolis des petits buis qui sont bien taillés. C'est un joli jardin.
8: La prochaine fois que vous passez par le jardin Jacques Lagrange, jetez un œil à ce petit cœur sur la façade.
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1: Je marche à côté d'une jeune femme qui est habillée vraiment très rétro.
2: Bonjour.
1: Bonjour. C'est très joli votre tenue.
2: Merci beaucoup.
1: Vous me parlez un peu de votre inspiration ?
2: Oui, en fait, je m'inspire énormément de la mode des années 20, 30 aux années 60. Et j'aime porter donc des pièces d'époque et des pièces aussi de belle qualité avec de la bonne matière. Donc on en parle justement à l'instant.
3: On parlait de l'importance des belles matières et elle me parlait de son manteau qui est en laine et cachemire et qu'elle avait trouvé pour quelques euros au fripe.
1: Et puis, si je peux me permettre, il y a aussi un côté par conséquent très féminin.
2: Oui, aussi. Ouais. Bah, j'aime énormément tout ce qui touche à la féminité. Je trouve que c'est quelque chose de très beau. De pas en avoir honte, en fait. Je pense qu'il y a une espèce de honte de la féminité qui s'est développée. Je l'ai remarqué très tôt, même quand j'étais au collège. Et simplement, les choses féminines étaient vues comme moins bien, comme moins intéressantes, moins intelligentes. Et on va dire que le vêtement n'est pas une personnalité à proprement parler, mais le vêtement sert à sublimer. Et la féminité, je trouve qu'elle sublime tout le monde, même parfois les hommes aussi.
1: Et vous ?
3: Moi, je pense que la féminité, moi, avant, j'ai jamais porté de pantalon avant mes 20 ans. Donc, au collège, j'étais souvent assez moquée. Bon, je pense qu'on a eu un peu le même parcours, mais j'étais souvent assez moquée parce qu'on me disait que soit j'essayais de faire trop fille, soit j'essayais de faire un peu nunuche, etc. Il y avait un peu cette haine de tout ce qui touchait aux filles. C'était souvent un peu décrié, on disait ah mais ça c'est un truc de fille, et du coup il y avait cette tendance à vouloir être pas comme les autres filles et à vouloir se démarquer, et du coup maintenant c'est bien quand on a dû de pouvoir l'assumer et puis de trouver des copines aussi où on peut l'assumer.
1: Oui, oui aussi.
3: Ça aide beaucoup.
1: Est-ce que pour terminer on pourrait tenter une petite description?
2: Bien sûr. Alors je porte un très long manteau marron avec un béret assorti, une robe longue à carreaux marron également, avec une ceinture en cuir toujours marron, une chemise ancienne à col, alors je ne sais pas si on la voit bien, mais blanche, des gants...
1: Dentelle.
2: Oui, dentelle.
1: Des gants magnifiques.
2: Des gants, je crois qu'ils datent des années 70, marron et beige, chaussures aussi des années 70 marron, un maquillage donc un rouge à lèvres couleur brique, et les yeux assortis dans des tons marrons également.
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5: Arnaud Fromage, bonjour, bonjour.
6: Bonjour, bonjour.
5: Oh, ça fait beaucoup de bonjour, dites-moi. Bon Arnaud, aujourd'hui, quand le général de Gaulle vient en Franche-Comté?
6: Eh bien, il se passe toujours quelque chose. D'autant qu'il y est venu plusieurs fois dans la région, trois fois déjà à l'automne 1944 pour préparer la libération de Belfort, lors d'une réunion secrète avec le général de Lattre de Tassigny et Churchill au château de Montalembert, à Mèche, après la libération. Ensuite, quand de Gaulle est venu saluer les villes libérées, Besançon, Morteau, Grandcombe, Châteleux, mais ce n'est pas la dernière fois que de Gaulle va venir dans la région. En 1959, sur la route qui le mène en Alsace, il en profite pour aller faire quelques petites pauses dans le territoire de Belfort. À chaque fois, le grand homme descend de sa déesse noire et passe quelques minutes à discuter avec les habitants, stupéfaits de voir le général en vrai dans leur commune. À Rope, Saint-Germain, Felon, La Chapelle-sous-Rougemont, La Rivière, Fontaine, Foussemagne et à Angeau. Angeau, 206 habitants, où de Gaulle est accueilli par la foule dans l'unique rue ornée de drapeaux et de bandeaux bleu, blanc, rouge. Anecdote amusante, le village d'ailleurs, qui ne possédait pas autant de décorations, est allé les piquer chez les voisins de Dell.
5: Ah, bon, mais Arnaud, la grande tournée de Gaulle en Franche-Comté, c'était en 1962.
6: Oui, la tournée des Grands-Ducs même. Le 14 juin, il atterrit à la base aérienne militaire de Luxeuil, avant de se rendre à Vesoul, puis de filer vers Dole, à bord cette fois d'une Simca présidentielle. Ensuite, direction Arbois, puis Poligny, Lons-le-Saunier, où à chaque fois, il est accueilli en héros. Le lendemain, il continue sa tournée par le Haut-Jura, Saint-Claude, Morée, Morbier, Saint-Laurent, Grandvaux, Cise, un petit quart d'heure à Champagnole, et ensuite direction Équevillon, Onglières, Plénise et Sanzeau, avant de remonter dans le Doubs, un discours à Pontarlier, à Besançon. Bref, le marathon présidentiel se termine le 17 juin dans le territoire de Belfort.
5: Et bah dis donc, et pendant toute la durée de ce périple, il a eu un problème majeur.
6: Oui, pendant ces 4 jours en Franche-Comté, le général de Gaulle ne s'est pas contenté de prononcer des discours et de serrer des louches. Non, il a bien fallu qu'il dorme aussi. Or, Charles de Gaulle est grand, très grand même, 1m96 au garrot. Donc les préfectures vont galérer à chacune de ces étapes pour lui trouver un paddock à ses dimensions. D'ailleurs, l'Élysée a fait réaliser en avance des lits sur mesure. Alors, pour la première nuit de sa visite à Vesoul, l'on apporte donc à la préfecture le lit spécial du général. Sauf que l'année 1962 est très tendue. C'est la fin de la guerre d'Algérie. Une partie des accords d'Évian est d'ailleurs négociée en secret au Fort des Rousses pendant ce voyage présidentiel. De Gaulle a échappé de peu à l'attentat du Petit Clamart, alors son service de sécurité est sur les dents. Ainsi, il lui déconseille de dormir à Vesoul même et préfère l'envoyer à la base aérienne de Saint-Sauveur, jugée plus sûre. Mais si les hommes et les véhicules ont pu faire le transfert, le lit, lui, eh bien, il est resté à Vesoul, dans les appartements du préfet. Et il y est toujours, d'ailleurs, parce que l'Élysée ne l'a jamais réclamé. Alors, l'histoire ne dit pas si De Gaulle a bien dormi ce soir-là, mais en tout cas, c'était pas dans un lit à sa taille.
5: Non, c'est certain, ça. Merci beaucoup, Arnaud Fromage, et puis à demain.
6: À demain.
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7: En Pays de Savoie, la place du village, c'est d'abord une émission de télé, c'est une grande communauté sur les réseaux sociaux et c'est aussi un rendez-vous quotidien sur votre radio ici, Pays de Savoie, avec Jean-Noël et Philippe de Paris. C'est l'heure d'une nouvelle histoire, quelque part en Savoie, avec vous Philippe, bonjour.
8: Bonjour Laurent, bonjour à toutes et à tous.
7: Ah, parmi vos rencontres, là vous êtes allé dans une étonnante série de Montémont.
8: Eh oui, on est allé à Montémont, c'est la direction de la Maurienne. Et on s'arrête justement dans le hameau de la Scie, au-dessus du beau village. Village de Montémont à 1300 mètres d'altitude. Et là, on rencontre Joël Gontier dans une scierie, mais pas n'importe quelle scierie, une scierie complètement dans son jus, une scierie d'époque. Et Joël nous dit, c'est une scierie qui a été mise en place par mon grand-père et je tenais absolument à la remettre en route. Elle a commencé à fonctionner en 1905. Elle a été créée de manière assez curieuse lorsqu'un village d'à côté a brûlé et comme on ne pouvait pas tout refaire, tous les toits avant l'hiver, il a fallu créer la scierie justement pour faire le bois, pour faire les chalets du village qui avait brûlé, vous avez compris.
7: D'accord.
8: Un bel exemple de solidarité à l'époque.
7: Et puis ce qui manque, il a été fidèle à la scie. Combien de temps il a mis pour la refaire?
8: Il a mis 4 ans pour la refaire de A à Z, un énorme travail. Aujourd'hui, cette scierie à l'ancienne marche parfaitement, c'est un véritable plaisir de l'avoir fonctionné. Elle fonctionnait autrefois à l'eau avec un petit barrage en amont, comme toutes les scieries, avec une conduite forcée bien sûr. Au bout de la conduite, il y avait une roue à aube, hein, comme autrefois d'ailleurs. Il fallait 12 heures pour remplir la retenue d'eau. Et à l'époque, on sciait, nous dit-il, tous les jours, y compris le dimanche, dès qu'il y avait de l'eau, on sciait. Et le torrent sur lequel se trouve la scierie a une particularité, il ne gèle pas en hiver. Je rappelle qu'on est à 1300 mètres d'altitude, c'est-à-dire qu'on peut travailler toute l'année.
7: Est-ce que cette scierie fonctionne encore aujourd'hui?
8: Absolument, Laurent, elle fonctionne toujours. Et si quelqu'un a besoin de couper un sapin pour faire quelques planches, aucun problème. Il nous dit aussi, Joël, qu'on fait des chevrons avec la charpente, et tout ceci se fait dans la plus grande convivialité. Or, c'est pas industriel, attention. Et Joël nous précise que c'est justement la scierie qui a donné le nom du village. La scie, ça, on s'en est
7: douté. Et est-ce qu'on peut la visiter?
8: Oui, on peut la visiter. Il y a même des touristes qui viennent la visiter, cette scierie, par l'intermédiaire de l'Office du Tourisme de la grande station d'à côté. C'est Saint-François-Longchamp,
7: que vous connaissez pas très bien.
8: Et ça se fait durant l'hiver, un jour par semaine. Il y a même des touristes qui veulent repartir avec une planche, nous dit Joël. Joël qui montre aussi ses outils hein, pour aller chercher le bois, pour descendre dans la scierie à tous ces touristes. Et si vous passez un jour par Montémont, n'hésitez pas à vous arrêter. Demandez à Joël, il se fera un grand plaisir de vous montrer sa scierie à l'ancienne. Il est intarissable, il est passionné et passionnant.
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1: Voici Pauline Guillouche, hépato-gastro-entérologue à Nantes. C'est un médecin très suivi sur les réseaux sociaux. Elle y partage sa passion pour la médecine avec l'envie de la rendre simple, claire et accessible à tous. Mais comment devient-on hépato-gastro-entérologue ?
2: Dès la quatrième année de médecine, quand on passe en stage en fait pendant nos études, moi j'ai été happée par le service de gastro-entérologie du CHU de Nantes, où j'ai fait toutes mes études et mon internat et mon clinica et quelques années de praticien hospitalier. Et c'est une rencontre avec les médecins, avec les seniors, avec nos mentors en fait. Et là, je me suis dit, ok, c'est vraiment cette spécialité que je veux faire.
1: Qu'est-ce que vous aimez le plus dans votre métier aujourd'hui, Pauline ?
2: Les rencontres avec les gens, le fait de les suivre. Comme je suis installée en libéral, je peux voir les patients des années et des années après. Donc en fait, je suis leur évolution. Je suis leur vieillissement aussi. Je suis leur petit parcours de vie, leurs accidents de vie parfois. Et ça, c'est en dehors évidemment de la consultation et de ce qui les amène. Mais c'est ça qui rend la relation hyper intéressante entre le patient et le praticien. Moi, je ne serais pas la même sans toutes les rencontres que j'ai faites depuis le début de ma carrière. J'ai toujours des histoires qui m'ont marquée, qui m'ont inspirée. Et bien sûr que c'est ces rencontres qui, aujourd'hui, font que j'ai envie de continuer ce métier.
1: Vous êtes présente sur les réseaux sociaux, Pauline, pour vulgariser un peu la médecine. Vous avez plus de 200 000 followers, donc 200 000 personnes qui vous suivent sur les réseaux sociaux. Ça veut dire que même les médecins doivent s'y mettre ?
2: Tous les médecins doivent s'y mettre pour contrer les fausses informations en santé, ça c'est clair et net. Donc oui, j'encourage chaque confrère et chaque consoeur à s'y mettre. C'est passionnant, c'est un autre terrain de jeu, on va dire, un autre terrain d'exploration que sont les réseaux sociaux.
1: Vous êtes surprise justement de l'intérêt qu'on porte à toutes les vidéos que vous pouvez publier, à tout ce que vous pouvez dire sur les réseaux sociaux ?
2: En ce qui concerne ma spécialité, je vois que le ventre effectivement intéresse les gens, probablement les angoisses. Donc ils sont allés chercher l'information ailleurs que sur mes vidéos. Et puis ils ont plein d'idées qui sont fausses. Et l'idée, c'est de se dire, revenez vers peut-être la parole du professionnel de santé. Donc j'essaye de les rattraper et peut-être de contrer effectivement ce qu'ils ont vu. Parce que ce qu'on sait, c'est que l'information fausse, elle diffuse de façon virale par rapport à une information vraie qui a beaucoup plus de mal à circuler. Donc c'est pour ça qu'il faut qu'on soit nombreux à apporter cette parole.
1: Qu'est-ce qui vous rend le plus fier aujourd'hui, Pauline ?
2: Waouh, c'est mes enfants, en fait. Et si on en revient sur le métier, c'est de pouvoir accompagner les gens dans la durée. Ça, c'est vraiment une grande fierté.
1: Avec Pauline Guillouche, la médecine sort des cabinets pour aller à la rencontre du public. Une approche pédagogique et humaine qui permet à chacun de mieux comprendre et de se réapproprier sa santé.
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3: C'est la Camille Minute, votre chronique de la joie et de la bonne humeur. Aujourd'hui, on va parler des red flags. Alors c'est quoi un red flag ? Un red flag, c'est littéralement un drapeau rouge. Dans la vraie vie, ça veut dire attention, danger. Fuis, cours, ne réponds pas à ce message. Le red flag, c'est le petit signal que ton cerveau voit mais que ton cœur ignore, en disant « Non mais ça va, je gère, on va gérer ». Le red flag, c'est pas encore une catastrophe, c'est l'annonce de la catastrophe. C'est le teaser du film d'horreur. Il dit « Je suis pas jaloux ». Par exemple, si le mec il dit « Je suis pas jaloux », mais il connaît l'heure de ta dernière connexion avant tout le monde, il est jaloux, ok ? Si elle te dit « Ah mais moi je suis très cool », mais qu'elle fouille dans ton téléphone, même quand il est éteint, elle est pas cool. Un red flag, c'est pas un défaut, c'est un avant-goût du problème. C'est quand quelqu'un te dit « Ah, moi je suis comme ça » et que toi, au lieu de partir, tu réponds « Ah, bah parfait !» Non, fuis, cours ! Bref, les red flags, c'est simple. Si tu te dis « Ça va sûrement passer », eh ben ça passera pas. Voilà, c'est aussi simple que ça. Alors maintenant, ce que je vais faire, c'est que je vais vous lister, parce que l'être humain va toujours trop loin, des red flags vraiment exagérés, des red flags qu'on voit sur les réseaux sociaux qui sont vraiment... ça va beaucoup trop loin. Une fois, j'ai vu une vidéo, il y a une nana, elle a sorti « Moi, j'ai un red flag. Mon red flag, c'est les mecs qui tiennent la barre du métro dans le métro. » Donc maintenant, en fait, faut choisir entre tomber par terre ou être célibataire. Il y a un mec, il a dit, une fille qui finit son assiette, c'est un red flag. Frérot, elle a juste faim. Hein. C'est pas toxique, c'est la dalle, ça s'appelle. Après, il y a des red flags. Il y a quelqu'un qui dit, moi, un red flag, c'est quelqu'un qui met son réveil à 6h du matin, même le week-end. Excuse-le d'être pauvre, hein. Il veut bosser, ce monsieur-là. Il y a quelqu'un qui a dit, voilà, moi, mon red flag, une personne qui aime l'eau plate. Donc en fait, si t'aimes pas les bulles, t'es toxique, quoi, t'es dangereux. J'ai vu aussi, mon red flag, c'est quelqu'un qui répond trop vite au message, ou trop lentement. Le bon timing, c'est jamais bon, quoi. Il y a un mec, il a dit, Moi, mon red flag, c'est une fille qui dit « on verra ». C'est pas un red flag, ça. C'est une promesse honnête. Et j'espère qu'elle le verra pas, le mec. Hein. À ce rythme-là, respirer va devenir un red flag. Bientôt, il aspire par le nez, c'est un red flag. Les gens, ils veulent plus une relation, ils veulent un CV sans défaut. Et même là, ils trouveront un red flag dans la photo. Avant, on cherchait l'amour. Maintenant, on cherche la faute. C'est bien ça, le problème.
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4: Je vous emmène dans les locaux d'un transporteur mayennais, ceux de Brégé, entreprise de plus de 1000 collaborateurs. Il y a 12 agences en France, une présence également en Espagne et au Portugal. Le siège est à Saint-Berthevin, où il y a les bureaux, des entrepôts et aussi un garage, un atelier de réparation et d'entretien des véhicules. Je démarre la visite avec Sébastien Bluteau, c'est le chef d'atelier, dans une partie de ce garage que je trouve un peu trop calme.
5: Oui, en effet, là on se situe dans le magasin, donc le magasin des pièces détachées dans lesquelles on va retrouver les composants nécessaires soit pour la carrosserie, soit pour les entretiens des véhicules.
4: Bon, moi je veux entendre du bruit et voir du monde. Je pense qu'il faut s'avancer par là.
5: Oui, en effet, en allant par ici, je pense qu'on va trouver plus d'activité.
4: Voilà, on rentre dans l'atelier où il y a plein de pneus. Alors des pneus de camions, évidemment. Là, on est sur du format, du volume XXL.
5: Ouais, tout à fait. Donc là, on va retrouver les pneus à la fois pour les remorques et pour les tracteurs, les véhicules moteurs. On travaille tous nos pneumatiques ici en local, sauf bien sûr les véhicules qui crèvent sur la route pour lesquels on fait des dépannages à l'extérieur.
4: Vous êtes combien à travailler dans cet atelier en tout, Sébastien ?
5: Les pneumatiques, c'est 2 personnes. Et si on élargit à l'ensemble de l'atelier des activités de l'atelier, on est en tout 20 personnes. On va inclure dans ces 20 personnes toute la partie aussi administrative qui fait le planning et qui contribue aussi à piloter les activités, qu'elles soient ici en interne ou qu'elles soient en externe.
4: Et justement, on se rapproche de vos mécaniciens. Oh là là, il y a de l'étincelle là devant nous.
5: Ouais, donc là on est sur des opérations de carrosserie, donc qui vont consister à remettre et maintenir en état les remorques pour que les opérations de chargement puissent se faire en sécurité pour le conducteur et puissent se faire de façon efficace au moment des passages chez les clients.
4: Alors au sein de l'entreprise, un camion va faire jusqu'à 800 000 km. Pendant notre conversation avec Sébastien, nous sommes interrompus par un gros bruit.
5: Donc là, on est sur le démontage de roues sur un véhicule moteur, donc justement pour pouvoir effectuer les opérations sur les pneumatiques.
4: Alors, il y a environ 350 véhicules moteurs, donc les cabines. Pour le nombre de remorques, c'est le double. Alors, il y a des diesels, une partie qui roule au gaz, une nouvelle génération de véhicules électriques. Dans l'atelier, je rejoins Steven, c'est l'un des salariés mécaniciens chez Brégé. Il est en train d'intervenir sur l'un des poids lourds.
6: Mon collègue est en train de démonter la face avant parce qu'il a tapé un sanglier.
4: C'est pas votre collègue qui a tapé, c'est le camion,
6: non,
4: le poids lourd.
6: Oui, oui. Quand même, on fait aussi des entretiens. On va basculer pour voir s'il n'y a pas une fuite. On va faire un peu de tout ça, un peu de préventif.
4: Et vous, apparemment, vous êtes le chef d'équipe, Steven, vous confirmez ?
6: Oui, je gère 2 gars avec moi. On est soit de matin, soit d'après-midi. Le garage, il est ouvert de 5h30 à 21h.
4: Et donc là, aujourd'hui, vous êtes de l'équipe du matin, ce qui veut dire que vous êtes réveillé à quelle heure ? Hyper tôt ?
6: Eh bien, 4h30, on est debout pour être là à 5h30.
4: Qu'est-ce qui vous plaît dans votre métier ?
6: On aime bien travailler sur la mécanique, on aime bien avoir un peu les mains sales, un peu toucher à tout.
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1: Clarisse, 51 ans, de Romande. Je suis coach en men training. C'est de la recherche de personnes disparues avec les chiens. On va donner une odeur de référence à un chien, l'odeur d'un humain, et il doit partir le chercher.
2: Mais c'est un sport, c'est un exercice?
1: Il y en a qui le pratiquent en sport, il y en a qui le pratiquent pour ensuite faire du réel, moi je le pratique pour faire du réel, et après il y a des gens qui viennent simplement passer une bonne journée avec d'autres gens, et avec leur chien.
2: Quand vous dites réel, c'est-à-dire?
1: C'est-à-dire que je fais partie d'une association, on peut être appelé par la police, on peut être appelé par les familles aussi.
2: Pour trouver des gens?
1: Tout à fait.
2: Que pour les chercher.
1: Exactement.
2: Et alors vous cherchez avec quel chien?
1: Alors moi j'ai une Alano espagnole.
2: Et elle s'appelle comment?
1: Macaï.
2: Et est-ce qu'elle était prédisposée justement à bien renifler, à utiliser sa truffe?
1: J'ai pris ce chien-là parce que c'est un chien de chasse espagnol. Tous les chiens ont de l'odorat. Premier sens qui se développe chez eux, c'est le sens de l'odorat pour pouvoir trouver la mamelle. Après, il y a des chiens qui vont avoir plus de difficultés. Ceux qui sont très brachycéphales, le nez très écrasé. Parce que.
2: Petit bulldog, non?
1: Voilà, c'est pas qu'ils ont moins d'odorat. Le problème, c'est qu'ils vont être moins capables de travailler sur des longues distances.
2: Ils ont le cou trop petit.
1: Non. Le chien est toujours tenu en longe. Cette longe, c'est un cordon ombilical. Donc si votre chien est sans vous, vous n'êtes pas motivé à aller jusqu'au bout de la piste, il n'ira pas jusqu'au bout de la piste.
2: Quand vous dites la piste, c'est-à-dire que le chien doit retrouver une odeur.
1: En fait, il doit suivre le tracé qu'un autre humain a fait. Donc on lui donne l'odeur de cet autre humain et il doit suivre tout le tracé.
2: L'humain s'est frotté à des endroits stratégiques?
1: Non, il a marché. En fait, là, vous voyez, vous et moi, tous les deux, on est en train de mélanger toutes nos odeurs. Okay. Et oui, l'air de rien, c'est pas...
2: J'ai mis du déo. Hein.
1: On mélange nos odeurs et on est en train de faire ce qu'on appelle un pool d'odeurs. C'est-à-dire que notre odeur, au fur et à mesure, là, elle grandit sur la place.
2: Alors nous, on ne le sent pas, mais le chien, oui.
1: Tout à fait.
2: Ah ouais.
1: Il est capable de parfaitement faire la distinction entre vous et moi, même si on est côte à côte.
2: Ça fait combien de temps que vous faites du men trailing?
1: Ça fait un peu plus de 10 ans.
2: Et qu'est-ce qui vous a motivé au départ?
1: J'avais un chien qui était sensible sur les humains, qui avait eu une mauvaise expérience dont je n'étais pas au courant. Du coup, il avait un peu peur de l'humain. J'ai commencé cette discipline pour qu'il ait un petit peu plus confiance en l'humain, en se disant, c'est sympa, en fait, l'humain me donne une récompense même quand je le connais pas.
2: Mais un chien fifou et tout, ça peut lui faire du bien de faire ça?
1: Oui, parce que ça va le canaliser. Et ça apprend aussi beaucoup au maître à rester concentré sur son chien. Aussi, ça leur apprend à lâcher prise. On a pour habitude de contrôler notre chien tout le temps. Sauf que là, en fait, on ne contrôle pas parce que c'est pas nous qui savons où est l'odeur, c'est le chien qui sait.
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3: L'auteur du livre que je vous présente aujourd'hui dans Toujours à la page les a tous interrogés. Ce père de famille qui, après avoir tué femme et enfant, s'inquiète du sort de sa chienne. Ce japonais cannibale interpellé au bois de Boulogne ou encore ce membre de la Société de protection des oiseaux soupçonné d'être un tueur en série. Jacques Poinaz fut commissaire de police, chef adjoint de la brigade criminelle de la police judiciaire de Paris, également chef de l'unité de coordination de lutte antiterroriste. Cet Ardéchois de naissance témoigne de sa carrière dans Le temps des aveux, Le réfrigérateur du japonais cannibale et autres récits de la brigade criminelle, un livre paru chez Mareuil Éditions. Le retour sur 13 des enquêtes les plus marquantes de sa carrière, avec en ligne de mire, à une époque où l'ADN n'était pas encore la reine des preuves, l'obtention des sacro-saints aveux. Des aveux qui viennent ou non, et qui dissimule parfois une partie de la réalité, qui laisse aussi souvent l'enquêteur avec un sentiment de frustration. Jacques Poinaz.
4: Oui, de la frustration, parce que les aveux ne sont pas toujours totalement sincères, ou complets, ou indiscutables. Il y a souvent une fragilité de l'aveu, puisque lorsque les aveux, on se projette déjà dans le procès et la preuve devant les assises pour les homicides. Mais ces histoires, c'est aussi ce basculement de la personne qui avoue, et souvent, même si le policier avant tout est content d'avoir résolu une affaire, parce qu'une affaire criminelle est toujours un poids pour les policiers, mais il y a également parfois un peu de, sinon de pitié, du moins de tristesse de voir un homme qui parfois avait une vie jusque-là normale et qui bascule dans le monde de la prison pour une longue peine.
3: Mais quelle perception vous avez de ça quand vous êtes face à quelqu'un qui n'est pas un criminel aguerri et qui bascule pour des raisons qui paraissent en fait futiles, si on y pense bien?
4: Alors, je crois que ça reste un mystère de l'homme, un mystère de l'humanité. Comment comprendre que quelqu'un qui a jusque-là eu une vie parfaitement banale, d'un seul coup, pour des raisons difficiles à imaginer, passe à des actes terribles?
3: On voit la grande diversité des affaires que vous avez traitées. C'est d'autant plus agréable à lire qu'effectivement, on ne sait jamais où vous allez nous emmener à chacune des histoires. Comment vous avez fait la sélection?
4: J'ai pris celles qui sont restées dans ma mémoire, je dirais, qui m'ont laissé un sentiment, soit de satisfaction, soit d'échec, ou comme celle qui se passe en Ardèche, où je reviens pratiquement dans mon village natal pour enquêter sur une affaire d'explosifs dans la communauté de l'ex-tueur de l'Ardèche, Pierre Conti. Mais souvent aussi parce que ce sont des affaires qui ont quelque chose de particulier, parfois de presque burlesque, parfois de troublant, comme ces adolescents qui, pour donner un alibi à leur ami, inventent un stratagème un peu diabolique. J'ai essayé de montrer que la réalité est souvent plus surprenante que la fiction même.
3: Et c'est sans doute ce qui est le plus fascinant dans chacune des histoires que nous confie Jacques Poinaz. Et ce qui est captivant, c'est ce récit au plus proche du travail de l'enquête et les impressions, les réflexions que partage l'auteur avec nous au fil de chacune. Alors si vous êtes fan de faits divers, jetez-vous sur Le Temps des aveux de Jacques Poinaz, paru aux éditions Mareuil.
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5: Aujourd'hui, direction Nîmes pour une soirée pas comme les autres. Je me la joue Michel Jonas. J'ai testé The Reef Jazz Club.
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5: Sur le Jean Jaurès, un lieu où le jazz, le swing et la bonne humeur se dansent autant qu'ils s'écoutent. Dès l'entrée, les lettres du riff s'affichent sur le sol en mosaïque. Le bar longe la salle, la lumière se fait plus douce et au fond, un filet lumineux vous aspire vers la piste. Loane donne déjà un coup. Ça tape du pied, ça compte, on reprend. Et surtout, personne ne se décourage. Tout âge confondu, des sourires, des envies communes de découvrir l'univers du boogie-woogie, du West Coast Swing et du Link Up. Bon, soyons clairs, on ne devient pas Fred Astaire en une heure.
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5: Mais Florent Yamas, multiple champion du monde et de France, vous met tout de suite à l'aise. Ses conseils sont en or. C'est l'autre professeur, le créateur du lieu. Et le jeudi, place à la jam session. Les musiciens sortent leurs instruments, piano, batterie, ils sont déjà là. Et c'est parti pour le bœuf, endiablé. Petite anecdote, Florent m'explique que dans les années 30, on faisait patienter le public entre deux morceaux avec des sketchs d'humoristes. C'est ainsi qu'est né le stand-up. Ambiance décontractée, on peut s'installer dans la cour pour papoter, boire un verre, grignoter un plateau gourmand. Une soirée qui met le cœur en swing et le sourire aux lèvres. Le Reef Jazz Club, c'est 36 avenue Jean Jaurès. À Nîmes, pas besoin d'équipement spécial, hein. Vous venez juste pour vous amuser. Retrouvez-les sur Facebook et Insta avec des vidéos incroyables. Et si vous aimez, venez prendre l'apéro swing un dimanche aux alentours de 17h. Bon, moi un peu parti, un peu naze, je ressors de la boîte de jazz prendre le rythme de ma vie. Donc, j'ai testé, j'approuve et je dis...

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1: Empathique, sociable et honte.
2: Moi, je file un rencard à ceux qui n'ont plus rien.
3: On m'a dit, les restos ont besoin de bénévoles. Si tu veux y aller, je te fais rentrer. Et puis voilà, j'ai mis les pieds. On m'a dit, une demi-journée, deux demi-journées par semaine, c'est très bien. Et pour finalement arriver à pratiquement 5, 6, 7 jours, des fois, 7 jours sur 7. Il y a des semaines, c'est très lourd. Mais bon, on le fait volontiers et vraiment avec passion. Et puis, ben voilà, j'y suis allée, j'ai poussé la porte. Et puis depuis, ben, la porte s'est jamais refermée.
4: Finalement, vous n'êtes pas à la retraite, clairement, dans le rythme du quotidien, Dominique. Que vous êtes à plus qu'à temps plein.
3: Oui, et c'est d'ailleurs ce que les enfants me reprochent. Là, je suis partie une semaine à Paris, là, en formation pour les restos, et ensuite pour aller voir ma petite fille et ma fille. Mais j'avais l'ordinateur, il a fallu que je repasse des trucs. Oui, tu es là et tu fais encore. Ben non, mais ça va vite, hein, t'inquiète.
4: J'imagine qu'il y a quand même un peu de fierté.
3: Oui, bien sûr, ils ne me verraient pas rester à la maison. Non, parce qu'ils savent, bon, c'est pas mon caractère de rester là, à ne rien faire ou rester planté devant la télé. Bien sûr, ils sont très contents de ce que je fais. Hein. Ils voient que ça me permet de continuer d'avoir une vie active.
4: Au-delà d'une occupation, qu'est-ce que vous en retirez de ce bénévolat au Resto du Cœur, Dominique ?
3: C'est toujours le contact avec les personnes, hein, surtout de voir un petit peu cette population qui a vraiment besoin de nous, et on se sent vraiment utile de les aider. On fait un maximum pour les aider, donc pour essayer vraiment d'améliorer le quotidien de toutes ces personnes.
4: Est-ce que vous créez aussi un peu du lien avec certaines de ces familles? Il y en a que vous accompagnez depuis un petit moment?
3: Oui, bien sûr. On ne devrait pas dire, mais des fois, de temps en temps, on a nos petits préférés, c'est sûr. Hein. On en a qui, à chaque fois, chaque distribution, nous disent merci. Et un merci, ça soulage énormément. Ça vaut vraiment deux ou trois critiques.
4: Je peux vous demander quel âge vous avez, Dominique?
3: 76.
4: Vous avez réfléchi.
3: On ne s'en rend pas toujours compte. Il faut faire le calcul, hein, depuis un certain temps, de bouger de calculer.
4: Et vous voyez continuer jusqu'à quand?
3: Je ne sais pas. Peut-être un petit peu lever le pied. Complètement lâcher, non. Mais un petit peu lever le pied, avoir retiré certaines casquettes quand même. Les années passent, hein, et tant que je suis encore un petit peu valide, j'aimerais bien pouvoir en profiter.
4: Vous diriez que ça vous maintient en forme aussi, cette activité?
3: Ah oui, bien sûr. On est obligé de réagir, on est obligé d'être là. Oui, ça vous booste automatiquement, parce que sinon, si vous restez à rien faire, vous faites quoi, moi, hein? Vous avachissez, vous faites là, vous réagissez plus. Ça nous permet de réagir, d'être en contact avec des gens, de discuter, d'échanger, pas toujours être d'accord, bien sûr.
4: Est-ce que ça vous a appris des choses, et si oui, quoi?
3: Je voulais dire d'être patiente, non. Si, l'empathie, oui, c'est sûr, encore plus qu'avant, ça fait du bien. Et ça se passe ici, ici. Franchement, il y a une bonne ambiance, ça fait du bien d'aider les autres. C'est très prenant, mais c'est très intéressant et c'est très positif.
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5: Ah, faudra attendre la Saint-Paul pour savoir qui en sera le cognon.
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5: Cognon, à rapprocher de quignon, désigne un morceau de pain. Dans le temps, à la messe, on partageait un pain béni qui était offert à tour de rôle par une famille de la paroisse. Celle qui venait d'offrir le pain allait emporter un morceau, le cognon, à celle dont ce serait le tour le dimanche suivant. À Mentoux-Salon et dans les villages voisins, les vignerons n'ont pas choisi Saint-Vincent comme patron, mais Saint-Paul, célébré le 25 janvier. Eh oui, l'hiver, les gens de la terre ont un peu moins de travail, les jours sont courts et on peut faire la fête. À Mentoux, le cognon, c'est celui qui succède au bâtonnier. Dans les années 2000, la fête de Saint-Paul a failli disparaître. Et il a fallu toute la ténacité de Paul Gilbert, qui avait fondé la confrérie en 1950, pour lui redonner de la vigueur. Traditionnellement, Paul Gilbert entonnait la chanson de Mentoux à la fin du repas. En 2007, il nous a exprimé sa joie de voir revivre la Saint-Paul, a entonné la chanson, mais il l'a jamais terminée, vu qu'il est passé de vie à trépas en chantant le refrain. Voici les paroles de cette chanson, qui se chante sur l'air de la Charibiaude, dont les paroles sont de Jean-Baptiste Magnon, et qu'on chante encore à la Saint-Paul.
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5: Dans notre pays, sans fait de manière, on passe notre vie ben honnêtement. Oh, y a pas besoin de faire une prière pour voir s'amener le pichet de vin blanc. Que ça soit chez Pierre, ou ben chez Paul, ou Bourdin ou ben d'en bas, chez le Turé ou chez le maître d'école, en vrais amis, trinquons les gars. C'est comme une tous une autre bonne terre, je suis heureux tout en travaillant. J'en ai des filles, qu'à son genre, t'es fier. du beurre, du blé, des gavaillants, et poum des cravères et du bon vin blanc. Si vous passez par Mintou, venez donc me voir, je vous la chanterai.
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7: Le bâtiment rondouillard au toit de chaume de l'ancien Courtepaille à Cussy-les-Forges a pourtant bien failli disparaître. Ce restaurant grill, dont le néon rouge a éclairé pendant des années l'entrée de ce village de la Vallonnée, a accueilli pendant plusieurs décennies les vacanciers en voiture qui descendaient dans le sud ou rentraient chez eux par l'ancienne Nationale 6.
8: Pas moyen d'avancer. Qu'est-ce qu'ils font devant aussi? Et l'autre Thierry, il n'y a vraiment pas de quoi. Ah, ils sont en panne par-dessus le marché, c'était bien la peine de nous doubler tout à l'heure. Ah, si j'avais su, je serais jamais parti en vacances.
7: Le Courtepaille de Cussy-les-Forges a même une histoire particulière. Construit en 1964, c'était le deuxième établissement de la célèbre chaîne, devenu au fil du temps le plus ancien encore debout en France. Dans une archive de 2020, André Leroy, qui en a été le directeur pendant 30 ans, se souvient d'une salle de resto restée dans son jus.
9: Elle est d'origine avec ses rideaux verts, ses banquettes, tout est resté dans son jus comme elle a été faite en 64. C'est magnifique avec ses vieilles tables, ses vieilles chaises, ses briques, la cheminée qui n'est pas la même, les banquettes vertes, des lanternes, c'est vraiment joli.
7: Ce décor authentique a même vu défiler des vedettes des années 70 sur la route de leur tournée, comme Michel Thor ou Claude François.
10: Allez,
7: puis le rideau est tombé en 2020, le restaurant a fermé et le bâtiment est resté 5 ans à l'abandon. La belle histoire, c'est qu'il a été repris il y a un peu plus d'un an par Christopher Bertrand, un ancien serveur de la chaîne.
11: J'ai démarré chez Courtepaille, j'avais 16 ans. Je travaillais à Courtepaille de la Poignée, donc en faisant des études pour exercer le métier de tailleur de pierre. Donc ouais, rien à voir du tout. Et je suis revenu chez Courtepaille à Cussy-les-Forges. Les choses, parfois, vous savez, vous avez des opportunités dans la vie, il y a des petits clins d'œil, des petites choses.
7: Sous son impulsion, Courtepaille est devenu Courtepatte, un magasin spécialisé pour animaux. Une nouvelle enseigne qui vient de fêter ses 1 an d'existence. Le lieu a changé d'activité, mais il n'a pas perdu son âme. La preuve, toutes les semaines, des automobilistes s'arrêtent encore. Pensant venir manger, ils grimpent le petit escalier jusqu'à la porte avant de réaliser que les grillades ont laissé place aux croquettes pour chiens.
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1: Timéo, le chasseur.
2: Il était 5h du matin, on avançait dans les marais, couvert de brumes.
1: Révélé par The Voice Kids, Timéo Béas est un jeune chanteur originaire de Cran. L'interprète de Canaillou a aussi su séduire les studios Disney en prêtant sa voix au personnage de Mufasa, le roi lion.
2: Marchait devant dans les roseaux.
1: Pour l'un de ses enregistrements, il rend hommage à Michel Delpech.

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2: Salut Émilie.
3: Salut, comment ça va?
2: Mais où va-nous?
3: Où va-nous?
2: On se demande.
3: Où va-nous? C'est le titre du 15e album des Vampasse. Petit clin d'œil, j'ai imaginé, au titre de ton album solo, Taisez-moi.
2: Taisez-moi, et aussi oui. S'ouvre le monde.
3: S'ouvre voilà, le monde.
2: Mais j'arrête avec les fautes d'orthographe et de grammaire. C'est terminé.
3: Où va-nous? En même temps, c'est une excellente question à se poser, j'allais dire cette année, en 2026, mais enfin, sans doute l'année prochaine aussi, hein, ça ne va pas se périmer tout de suite.
2: Je crois que tout le monde sur la planète se demande.
3: Où va-nous? Et quand on a fini de se poser la question, on fait comme Didier Vampasse, on décompresse. J'ai l'énergie.

0: Mer, ça fait partie des chansons emblématiques de ce nouvel album Où va nous, donc il vient de sortir. Ouais. Didier, l'idée c'est ça, hein, c'est une émotion, un événement, bim, une chanson.
1: Bah ouais, j'ai créé une chanson en yaourt et après je mets des paroles dessus. Donc il faut une rencontre entre des mots et la musique.
0: Et si on qualifie depuis toujours la musique des Vampas de punk, j'ai remarqué quand même qu'il y avait plein de thèmes qui n'avaient pas grand-chose à voir avec le punk, dans le sens où souvent dans le punk, ça peut parler de rien. Toi, tu racontes toujours quand même des choses.
1: Bah, le punk d'aujourd'hui, ça parle plus de rien, quoi, ça c'est sûr.
0: Oui.
1: Dans le temps, oui, mais aujourd'hui, c'est devenu une petite boîte tout carrée où elle est bien fermée,
0: non,
1: tout formaté. Non, moi, je fais du rock'n'roll, c'est tout. Et...
0: C'est ça, c'est du rock'n'roll qui va un peu
1: mais
0: vite.
1: Pour
0: quoi.
1: Moi, c'est la liberté totale. On a une chance, on fait de la musique, on peut dire tout ce qu'on veut, donc disons-le.
0: Alors, c'est peut-être pas le cas de tout le monde, mais on va dire que tu as construit ta carrière pour pouvoir, sur ton 15e album, dire absolument tout ce que tu veux.
1: Oui,
0: pas
1: avoir
0: Et c'est pas tous les artistes qui ont cette liberté-là, quand même.
1: Je veux pas avoir une maison de disques ou un directeur artistique qui va me dire « Ah la coco, faut que tu changes tes paroles, ça passera pas sur ici ». Bah non.
0: Mais ça passe sur ici.
1: En plus, tu vois. Donc,
0: bah voilà. Comme quoi, les Vampas, donc c'est une grande aventure qui a démarré, dis donc...

0: il y a un moment, puisque ton premier album a 40 ans.
1: Ouais, ouais, on a commencé en 82, ouais. Donc ça commence à faire.
0: Et premier album en 86.
1: Aïe, aïe, aïe, ma bonne dame.
0: Est-ce que tu reconnais des gens dans ton premier rang, des gens qui sont là depuis 40 piges?
1: De temps en temps à Paris, ouais, ou même en province, on reconnaît des vieux de temps en temps.
0: Ouais. Ça te fait quoi?
1: Il n'y a pas que ça, il y a des jeunes, heureusement. Mais oui, ça fait plaisir de voir des vieux potes qu'on n'a pas revus depuis des années, tout coup on les revoit au premier rang. Ça fait très très plaisir.
0: Voilà, donc la fidélité est vue et appréciée par Didier Van Passe.
1: Venez, mes vieux amis.
0: Bah oui, les vieux, les jeunes, tout le monde, un concert des Van Passe, de toute façon, c'est une expérience incroyable.
1: Et il y a plein d'enfants aussi, ça c'est
0: oui, bien. C'est vrai. Vous y laisserez votre brushing, je parle d'expérience. C'est pas la peine de te coiffer avant d'y aller, en fait, parce que de toute façon, tu ressortiras en âge. Mais quel kiff! Tu chanteras évidemment les nouvelles chansons.
1: On va essayer d'en faire le plus possible.
0: Ouais, où va nous. Dessus, il y a une chanson, alors qu'on connaît déjà parce que tu l'avais sortie au moment de la sortie de ton bouquin l'année dernière. C'est Punk Ouvrier.

0: c'est une chanson typiquement, tu vois ce que je te disais sur le fait de développer des thèmes de chansons originaux, raconter des choses, etc. Je trouve que c'était le seul punk de la planète à parler des prêtres ouvriers.
1: Voilà. Il y a des gens qui ne savent pas ce que c'est d'ailleurs, les prêtres ouvriers.
0: Raconte-nous les prêtres ouvriers.
1: C'était dans les années 60-70, il y avait des prêtres qui avaient décidé d'aller vivre dans le monde réel et qui allaient à l'usine, qui travaillaient à l'usine comme tout le monde. Et ils étaient prêtres, mais ils travaillaient à l'usine. Et voilà. Donc moi, j'étais un peu pareil à la RATP, j'étais punk ouvrier.
0: C'est ça. Donc pour les prêtres, c'était le petit Jésus. Toi, c'était, je sais pas, c'est qui alors ton petit Jésus du punk?
1: Mon petit Jésus.
0: Ou du rock?
1: Oh là là là, je sais pas.
0: Je sais que t'aimes les Ramones, je sais que t'aimes les Beach Boys.
1: Oui, j'aime beaucoup de gens. Ouais. Je sais pas, il n'y a pas de petit Jésus du rock, non. Il n'y en a pas, non, c'est pas pareil.
0: Bon, et t'as même pas un panthéon de gens qui t'inspirent?
1: Non, mais c'est les Ramones quand même. Ça reste les Ramones. Les Ramones, c'est Charles Trenet. Voilà. C'est mes deux grosses idoles.
0: C'est classe, non, comme voilà. Panthéon. Les Ramones, c'est Charles Trenet.
1: C'est mes dieux, un peu.
0: Alors, un 15e album, c'est quand même pas une blague. Est-ce que ça te fait le même effet qu'au début, quand Tutti Frutti est sorti il y a 40 ans? Est-ce que tu as des petites traditions pour les sorties d'albums? Est-ce que tu as peur? Est-ce que tu es content?
1: Non, pour moi, le disque, une fois qu'il est fini d'enregistrer, c'est un peu fini. Après, j'oublie, ça prend pendant 4-5 mois, il y a une pochette, on fait la pochette, on le grave, on fait des trucs, et j'oublie un petit peu. Puis après, il sort, je le réécoute et je redécouvre les chansons. Après, on les répète un peu pour le. Non, je redécouvre l'album. Parce que je n'ai pas écouté depuis 6 mois. Donc...
0: Ça t'intéresse les trucs périphériques? Tu parlais de pochette. Là, tu portes un sublime t-shirt, Les Vampas, Où va nous? Ça s'appelle du merchandising de très bon goût. Il y a de la paillette rouge. Ça t'intéresse ce
1: non,
0: genre
1: pas
0: de
1: du
0: chose?
1: Tout. Non, c'est pas moi qui m'en occupe. Je m'occupe de rien du tout. Moi, j'écris les chansons, je les enregistre, je chante, je joue de la guitare, je monte sur scène. Le reste, c'est pas moi.
0: C'est déjà pas mal.
1: Oui, il y a des gens qui font ça très bien.
0: En tout cas, la pochette est particulièrement réussie, je trouve.
1: Oui, c'est vrai.
0: Donc,
1: on avait joué dans le sud de Paris. Et ils avaient fait plein d'affiches, c'est super, je sais plus quelle.
0: La salle?
1: Ouais, c'était pour le 14 juillet, il y avait feu d'artifice, tout ça. Et ils avaient fait des affiches, c'était super bien. Donc on a recontacté le graphiste et on lui a dit, tiens, tu peux pas nous faire une pochette? On aime bien ce que tu fais.
0: Et ça sort aussi en vinyle.
1: Ouais, ça c'est cool.
0: Tu vois, ça t'intéresse un peu.
1: Ah, les vinyles, oui, les vinyles.
0: Ah, voilà.
1: J'aime bien les vinyles.
0: Bon.
1: Je collectionne pas, mais j'ai gardé tous mes vinyles, j'ai jamais rien vendu depuis que je suis tout petit. J'ai toujours tous mes disques.
0: Ah, t'es malin, toi. Tu sais que t'es un des seuls. Il y a beaucoup de gens qui se sont débarrassés des vinyles.
1: J'ai failli plein de fois, mais non, j'ai tout gardé, tous mes disques.
0: Ok, donc belle collection chez Didier.
1: Ah, oui.

0: Oh là là !
1: Chanson pour toi.
0: Oh merci Didier. Nouvel album des Vampas, évidemment, c'est une bombe.
1: Voilà. Et on a fait un clip dans un restaurant chinois de Place de Clichy. Karaoké, c'était, voilà.
0: C'était pas mal.
1: Il y a un beau clip.
0: Ah ouais, à voir le clip des chansons sur toi. Vous entendez ce son, vous entendez des guitares et vous vous dites, mon Dieu que c'est bon, ça m'a fait, voilà, ça fait du bien. Tu voulais tellement que les guitares soient présentes qu'en fait, l'album, il a été enregistré en live. Alors, faut expliquer ce que ça veut dire. Ça veut dire que tous les musiciens jouent ensemble, c'est
1: oui,
0: ça?
1: Oui, on est dans une grande pièce et on joue tous ensemble. Après, on refait des petits trucs, mais on garde l'énergie comme ça.
0: Ouais.
1: Mais on fait souvent comme ça, les disques.
0: Oui, mais encore une fois, c'est comme...
1: La plupart des disques, on fait comme ça, nous.
0: Oui, des vents passent.
1: Des vents passent, voilà.
0: C'est comme quand Didier dit, on fait ce qu'on veut. Les vents passent.
1: Les vents passent, c'est sûr.
0: Que... On parle de ce qu'on veut. Et les vents passent aussi. Ouais. Parce que, voilà, il y a beaucoup de disques maintenant qui se font piste par piste, ordinateur par ordinateur.
1: Et encore.
0: Il y a des duos, les mecs se sont jamais vus. Oui. Enfin, voilà. Donc là, c'est différent. Tout le monde est dans la même pièce. Qu'est-ce que ça change?
1: Et on fait du rock'n'roll. Ouais. Et bien, on a l'énergie qu'on peut pas retrouver sinon. De jouer ensemble, il y a un truc magique qui se passe que tu peux pas retrouver avec les ordinateurs. Ma bonne dame, mais c'est pas les ordinateurs qui nous auront.
0: Bah non, mais c'est intéressant et je pense important de le dire. Et c'est ce qui fait aussi que tu es à la tête de ce groupe qui est connu pour être un super groupe de concerts. Il faut aller vous voir évidemment sur scène.
1: Avec toutes les dates qu'on fait, trouverez bien près de chez vous.
0: Citons les musiciens qui étaient avec toi justement, qu'on a entendu la chanson sur toi. Jean-Michel Lejoux à la basse,
1: oui.
0: Nicolas Schauer à la batterie.
1: Oui.
0: Tony Truant et Efelo aux guitares et Monsieur Vampas. Et ils partent avec toi tous en tournée?
1: Ah bah oui, intérêt, ouais. On ne manquerait plus que ça.
0: Bah non, moi je te demande.
1: Tout le monde est là, tout le monde est sur la route.
0: Il y a dans cet album, mais comme dans beaucoup des albums des Vampas, des chansons qui procurent énormément d'émotions. C'est pas forcément la première chose à laquelle on pense, parce que voilà, on dit, ah bah oui, les Vampas, alors oui, c'est Manu Chao, c'est la guitare, c'est Didier qui gueule, j'ai les nerfs, etc. Mais, en fait, il y a plein de chansons vraiment tendres, je trouve, et que plus l'âge avance, plus la carrière avance, plus tu les partages, tes émotions.
1: Ouais, on y a toujours eu dans les disques de Vampas. Moi, le rock'n'roll, c'est les chansons d'amour à la base. Elvis et les Beatles, c'est les chansons d'amour à la base.
0: Il y a l'amour, mais il n'y a pas que l'amour, tu vois. Il y a l'enfance,
1: oui.
0: Il y a les souvenirs, il y a la nostalgie.
1: Oui,
0: c'est très rare que ce soit associé à ce type de musique.
1: C'est vrai. Les gens, comme je disais tout à l'heure, les gens se limitent. En vrai, il y a plein de gens qui se limitent. J'essaye de ne pas m'auto-censurer, mais c'est difficile.
0: Ouais.
1: On s'auto-censure tout le temps. Mais là, comme Pipi Oli, c'est vrai que jamais j'avais fait une chanson. Raconter que je faisais pipi au lit petit, par exemple.
0: Voilà, c'est une belle chanson sur l'enfance que je vous recommande. Et puis dans les souvenirs, les premiers émois musicaux d'ado, c'est les Coronados.

0: Coronados. Alors, est-ce que c'est une histoire vraie? Est-ce que tu les as vraiment vus au golf Drouot?
1: Bien sûr, je mens pas. Non, c'est vrai, je les ai vus la première fois au golf Drouot. Je les ai revus plein de fois. Bah avant, j'écoutais des groupes anglais, mais voilà. Et là, c'était un groupe français que je pouvais suivre partout. Je faisais tous les concerts, j'étais super fan. Et c'est le meilleur groupe que j'ai jamais vu sur scène.
0: Ouais, et c'est beau que tu leur fasses cette chanson.
1: 40 ans après.
0: Cet hommage. Ouais. Et alors, vous êtes devenus potes, tu les as rencontrés?
1: Oui, bien sûr. Après, on les suivait tout le temps et on est devenus potes. Et ouais. C'est dommage, il n'y a pas beaucoup de documents, il n'y a pas beaucoup de lives, il n'y a presque rien sur Internet, c'est très dommage.
0: Les Coronados, s'il y a quelqu'un qui nous entend et qui a des archives...
1: Ah oui, alors allez-y, envoyez-les.
0: Ça nous intéresse,
1: mais
0: évidemment.
1: Hélas, je pense qu'il n'y a pas grand-chose. Mais c'est le meilleur groupe d'Europe de tous les temps.
0: Donc la musique te procure des émotions.
1: Ah oui.
0: Voilà.
1: Ah, ça,
0: l'amour
1: bah, te procure, on parle même
0: des
1: pas.
0: Émotions, la nostalgie, l'enfance et tout. Et puis il y a un truc, mais ça c'est que toi... Enfin, c'est que toi. Vous êtes nombreux à partager cette passion, mais à la chanter beaucoup moins. C'est le vélo.
1: Ah oui, le vélo. Plus ça va, plus j'aime le vélo.
0: Alors, le vélo, au fil de ta carrière, au fil de tes albums, il y a des chansons de vélo fabuleuses. Alors, il y a celle qui me fait chialer à tous les coups, c'est Rimini.
1: Ah oui.
0: Voilà, c'est sur Marco Pantani.
1: Voilà, la mort de Marco.
0: Ouais, qui était un champion cycliste.
1: La première, c'est Jalabert.
0: Ouais, c'est vrai. Bah, attends, déjà Rimini.
1: Ah, oui.

0: On va t'adapter. Faire les cœurs, ça. Tu chantes plus juste que le public. Quelques mois.
1: Voilà, donc chanson hyper émouvante sur la mort de Marco Pantani, qui est mort à Rimini, tout triste, tout seul, tout alors seul, que toi, il t'a fait rêver pendant des années. Donc, c'est vrai que celle-ci, voilà, elle est très émouvante. Il y a donc, tu citais Jalabert. Alors celle-là, c'est la première.
0: Ouais.
1: Celle-là, elle est pleine d'amour aussi,
0: ah, oui.
1: Plein de choses.

0: Faber, il est devant.
1: Non.
0: Est-ce qu'il a réagi à cette chanson?
1: Ah, bien sûr.
0: Qu'est-ce qu'il a dit?
1: Je l'ai rencontré plusieurs fois sur le tour. Et
0: ouais.
1: Quand il a fait sa fin de carrière sur France 2, je crois qu'ils ont passé la chanson et il a dansé devant. Et...
0: J'adore.
1: Oui, je le vois, je le connais bien.
0: Marco Pantani, Laurent Jalabert, le Tour d'Italie. Si vous ne connaissez pas, dites-vous que l'amour, c'est comme le Tour d'Italie. L'amour.

0: ça te procure le vélo et pourquoi t'en parles autant dans tes chansons?
1: Parce que c'est important pour moi, c'est le seul sport que je suis pas le foot par exemple, ouais, ni tout ça, mais le vélo, depuis que je suis petit, je suis le Tour de France et ouais, maintenant je suis tout, même le cyclocross, je regarde tout en vélo, je suis fan de vélo.
0: Voilà. Mais
1: j'adore en faire, j'ai des vélos chez moi, j'en fais souvent, mais j'adore en faire et le regarder aussi.
0: Mais qu'est-ce que ça te fait? Tu dis j'adore, mais je sais pas,
1: c'est une espèce
0: de... passionnant, c'est émouvant, c'est ouais, quoi pour toi?
1: Et puis c'est pas comme le foot c'est une équipe contre une autre, tu vois, on prend, il y a un vainqueur, un perdant, là c'est pas ça, c'est une espèce de tragédie antique, il se passe plein de choses dedans, dans une course cycliste, il y a plein de niveau, il y a plein de petites courses en une, là, c'est des champions absolus.
0: Et alors, en parlant d'absolu, un des objectifs des cyclistes, un des Graals, l'Himalaya, c'est le Mont Ventoux.
1: Ouais.
0: Et il y a une chanson donc sur ce nouvel album, Mont Ventoux. Il faut que tu nous en parles, sachant qu'attention, au Mont Ventoux, ils nous entendent. Hein.
1: Ah oui, oui.
0: Ah bah
1: oui,
0: nous on passe partout en France, donc voilà, Mont peut-être
1: Ventoux.
0: Dédicace à eux.
1: Et c'est la première. J'ai jamais fait beaucoup de vélo, mais j'ai un ami qui habite en bas à Bédouin, en bas du Ventoux. Et un jour, je me suis dit, tiens, je vais essayer de le monter.
0: Alors?
1: Et je suis arrivé en haut.
0: Bravo.
1: Je l'ai monté plusieurs fois depuis, et voilà.
0: En combien de temps?
1: J'ai pas regardé. Ah. Mais plus que Marco Pantani. Un peu plus que Marco. Mais c'est une aventure, comme quand tu arrives en haut du Ventoux, tu bassins comme t'es heureux. T'es heureux quand tu arrives là-haut. C'est le bonheur absolu.
0: Je te crois, t'as les yeux qui brillent.
1: Ouais. Il y a une fois, j'ai pas pu arriver en haut, il y avait trop de vent. Mais une fois, le Tour de France aussi, ils sont arrêtés au chalet Reynard, parce qu'on peut pas monter. Quand ça souffle trop, c'est pas humain. On peut plus remonter sur son vélo tellement
0: il y a
1: de vent.
0: Faut faire gaffe.
1: Et c'est des cailloux sur le côté, il y a plus rien qui pousse. C'est lunaire, et voilà. Donc j'ai décidé de faire une chanson. Mais la vie, c'est comme le Mont Ventoux. Il y en a qui montent, il y en a qui n'arrivent pas, il y en a qui essayent, voilà.

0: crois que c'est le moment idéal pour vous dire que votre radio ici est la radio officielle du Tour de France.
1: Voilà.
0: Et que donc on suit le Tour.
1: Ça, c'est mon rêve de suivre tout le Tour de France une année avec une radio.
0: Mais viens avec nous. Ah,
1: tu vas, toi?
0: Mais grave, attends, viens, on se fait le Tour de France.
1: Ah ben, c'est mon rêve. Cette année, je ne sais pas si je pourrais y aller à tourner, mais c'est mon rêve.
0: Ah oui, t'es en tournée, mais l'année d'après.
1: D'être avec une radio et d'interviewer les gens. Et d'être
0: sur... Ah oui. Et en plus, toi, tu connais, tu connais bien même les histoires des coureurs cyclistes, etc. Alors tiens, d'ailleurs, Franck, qui m'aide à organiser des Cybelles tous les jours, m'envoie une info sur Marco Pantani. Il dit que la famille de Marco Pantani a prêté sa boucle d'oreille mythique à Émilien Jacquelin, qui est 5 fois champion du monde de biathlon pour les JO de Milan-Cortina.
1: Oui, j'ai vu ça. Oh là là.
0: Voilà. Donc, émotion.
1: Bah oui.
0: Émotion. Les vents passent. Comment vous parlez des vents passent? Comment vous dire les vents passent? Comment vous expliquer les vents passent? Ils le font si bien eux-mêmes, en fait.

0: Est-ce que tu as aimé, adoré les Vampas toute ta vie, depuis 40 ans que le premier album est sorti, ou bien est-ce que par moment t'en as eu ras-le-bol, t'as eu envie d'arrêter?
1: Non, jamais, non. J'ai fait quelques projets à côté, mais c'est pas pour...
0: Oui, tes albums solo. Ouais.
1: Oui, puis avec le Sugar and Tiger, avec ma femme, ouais, et mes enfants. Mais non, j'ai jamais eu envie d'arrêter. Non, c'est mon rêve de môme. Et je fais le rock'n'roll, je fais du rock'n'roll comme j'ai envie, j'ai aucune pression, j'ai aucun rien qui m'empêche de faire tout ce que j'ai envie. Donc non, je vais pas arrêter les Vampas. Pour faire quoi?
0: Ah bah je sais
1: si
0: pas.
1: Si je veux m'exprimer en faisant de la peinture, en jouant du violon, j'y arriverai pas de toute façon. Donc ouais, rock du rock'n'roll, je sais en faire.
0: Alors tu as goûté au succès grand public avec la chanson de Manu Chao, ce qui était très drôle parce que ça t'a permis quasiment 20 ans après le premier album des Vampas d'être nommé en révélation aux Victoires de la musique.
1: Et on a perdu devant Kyo, mince.
0: C'est ça. Oui, mais quand même, révélation, jouer aux Victoires, etc. Beaucoup plus, j'imagine, de différents médias et journalistes qui s'adressaient à toi, qui s'intéressaient aussi au boulot des Vampas. Là, une vingtaine d'années plus tard, comment t'analyses cette période-là?
1: Ouais, ça nous a permis de faire des gros festivals qu'on faisait pas avant, des gens qui voulaient pas de nous, tout d'un coup ils voulaient bien de nous, donc tant mieux.
0: Ouais.
1: Après, bon, le reste, Victoire de la musique, ça ne m'a pas spécialement plu.
0: Mais parce que c'est vrai que quand ton rêve, c'est de faire de la musique, je me dis, est-ce qu'à un moment, c'est pas aussi de faire partager cette musique au plus grand nombre?
1: Non, pas du tout, non. Non, j'ai pas envie d'être plus célèbre, de plus... Non, j'ai vraiment pas. Si je touche 10 personnes, j'avais touché que 10 personnes dans ma vie, ce serait énorme déjà. Ou 100 ou 1000, on en touche plusieurs milliers, donc c'est génial déjà. Je sais pas combien de personnes nous ont vus sur scène en 40 ans, mais ça doit en faire. Hein.
0: Ah bah ouais, énormément.
1: Des centaines de milliers.
0: T'as compté les dates de concert
1: ou
0: pas?
1: Non, je compte pas. Je compte rien.
0: Heureusement, Didier compte pas grand chose, mais il avait rassemblé toutes ses notes pour sortir donc l'autobiographie chez HarperCollins, Punk Ouvrier. Donc ouais, voilà, il y a quand même quelques souvenirs qui sont consignés.
1: Voilà.
0: Ah, tu gardes rien, t'es pas fétichiste, t'as pas gardé les tickets, tes premiers concerts, les posters, les machins, que dalle.
1: Rien du tout. Non. Tu vois, on me demande une anecdote de concert, je sais même pas quoi dire. Pour moi, c'est fini. Quand je sors d'un concert, c'est terminé, tout ce qu'il y a derrière. Je vais de l'avant, je veux écrire de nouvelles chansons, faire des nouveaux concerts. Tout ça, ce qu'il y a derrière, je n'écoute jamais les vieux disques. Non, c'est passé. Faut aller de l'avant. Tout le temps, aller de l'avant.
0: Il est comme ça, Didier, vraiment pas comme les autres, vous l'avez remarqué.
1: Mais c'est vrai,
0: ce qui fait l'originalité des Vampas, c'est la pureté, j'ai envie de dire, presque. Rock'n'roll, attention. Ben hein.
1: Oui, mais pureté, oui, la pureté. Il y a une chanson qui s'appelle La pureté, d'ailleurs, des Vampas.
0: Oui, je sais.
1: Chanson bizarre, d'ailleurs.
0: C'est pour ça.
1: Une impro en studio.
0: Alors, t'as pas d'anecdote de concert, mais si, moi j'ai une anecdote pour toi.
1: Vas-y.
0: Ben, c'est toi, c'est dans ta chanson Aline à Reykjavik.
1: Ah,
0: c'est
1: oui,
0: une histoire vraie. Oui, est-ce que tu peux raconter l'anecdote?
1: Ah bah, on m'a demandé de faire une petite maquette pour chanter Aline, parce que Christophe faisait un disque de duo. Évidemment, j'avais oublié. Donc, je suis retrouvé en vacances à Reykjavik. On m'a dit, tiens, c'est pour demain, il faut absolument que tu fasses la chanson. Donc, j'ai pris mon téléphone, j'ai chanté dans la chambre d'hôtel. Évidemment, c'était tout pourri.
0: Bah oui.
1: Donc, j'ai pas été gardé.
0: Et la chanson, il faut l'écouter, Aline à Reykjavik, elle est sur Où va nous.
1: Voilà, donc j'ai pas été pris pour le disque de Christophe.
0: Non.
1: Bah, c'est pas grave.
0: Non, c'est pas grave.
1: Oh là là.
0: T'as fait un duo avec Régine.
1: Voilà, c'est quand même. Hein,
0: la grande Zoa.
1: Ah, ça c'était un grand moment.
0: Quand vient le mardi.
1: C'est la personne la plus rock'n'roll que j'ai rencontrée en France.
0: Régine, c'est vrai qu'elle est complètement.
1: Ah, elle était plus rock'n'roll que beaucoup de 99% des punks.
0: Ça aussi, c'est à écouter.
1: Ah, oui.
0: Il y a plein de trucs à écouter dans ta discographie, Didier. Alors,
1: respect.
0: Où va nous la grammaire n'en sort pas indemne, mais j'aime tes textes et je voudrais savoir comment tu les écris.
1: Bah, souvent au dernier moment, j'ai deux, trois idées comme ça dans mon téléphone, mais j'ai pas grand chose.
0: Ah, t'aimes pas les ordi, mais quand même, tu travailles un peu avec l'iPhone.
1: Oui. J'enregistre avec l'iPhone, j'écris dessus, voilà, je fais tout.
0: D'accord.
1: Sur mon iPhone, voilà.
0: Donc, dès que t'as une inspiration, c'est.
1: Je prends ma guitare et je fais des chansons, tout avec l'iPhone, avec du dictaphone, voilà. Et après, souvent, c'est en studio. Là, il y avait une piscine au studio, quand même, tu vois, on se refuse rien.
0: Dis donc.
1: Et il y avait une bouée crocodile, j'écris beaucoup de chansons sur la bouée crocodile. Ça m'a beaucoup inspiré. J'écris plein de chansons au bord de la piscine, voilà.
0: C'est bon ça.
1: Comme quoi.
0: Il paraît que t'écris vite. Il paraît que quand tu décides de t'y mettre, ça peut aller très vite.
1: Que ce soit la musique ou les paroles, ouais, j'écris vite. J'ai pas envie de mentir aux gens. J'ai l'impression que si je retouche mon texte, tout ça, c'est pas vrai, c'est pas rock'n'roll. Bah, je suis assez. Par exemple, Brassens, lui, faisait tout le contraire. Il mettait un mois pour écrire une chanson. Pour le moindre mot, il mettait des fois des jours entiers à trouver le bon mot. Non, moi, j'écris et je retouche rien. Tout du premier jet. Comme ça, j'ai l'impression que c'est plus rock'n'roll et plus vrai.
0: Ayez ça à l'esprit quand vous écouterez, vous verrez le talent d'écriture de Didier Vampas, parce que j'en connais pas beaucoup des premiers jets de ce niveau. Ça s'appelle Où va nous, c'est disponible, c'est le nouvel album, il est sorti le 6 février. Les Parisiens, si vous voulez aller applaudir les Vampas, rendez-vous le 11 avril à l'Olympia.
1: C'est déjà complet, mais bon. Tant pis pour les gens.
0: Attendez au coin de la rue de l'Olympia, oui, vous faites un croc en jambe à quelqu'un.
1: On fera rentrer par derrière.
0: Oui. Vous savez, on s'arrange.
1: C'est une fois à l'Olympia, ça m'est arrivé.
0: Anecdote de concert.
1: Ouais. J'étais monté tout le temps à l'Olympia, j'étais torse nu, j'ouvre une porte, je me retrouve dehors. Mais derrière l'Olympia, il a fallu que je fasse tout le temps l'Olympia, il faisait froid, j'étais torse nu, j'arrive devant l'Olympia avec les videurs. C'est moi, je chante, mais c'est moi rentrer.
0: Tu t'es auto-viré de ton propre concert.
1: C'était long, ça a duré au moins 10 minutes, je pensais. Je sais pas ce qu'on fait le groupe, ils ont dû faire un instru pendant 10 minutes en m'attendant. Et donc je suis rentré par l'entrée de l'Olympia, j'ai traversé le public, je suis remonté sur scène. Voilà une anecdote de concert.
0: Et très rock'n'roll.
1: Ah oui.
0: Il faut la noter dans ton iPhone, voilà. Comme ça la prochaine fois qu'on t'en demande une, tu pourras ressortir celle-là.
1: L'histoire d'Olympia.
0: Merci Didier.
1: Merci Émilie.
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4: Bonsoir, j'étais en train de dire quelle introduction.
0: Ça va vite, hein.
4: Ah ouais.
0: Je me suis dépêchée parce que je voulais avoir plus de temps pour vous parler, Faudel.
4: Oh, c'est cool.
0: Bah ouais.
4: C'est sympa.
0: Parce que moi aussi, quand je vous ai couvert en 1997, et bah franchement.
4: C'était hier.
0: C'était hier. Et c'était le coup de foudre. Et l'amour est intact.

0: vous êtes né en région parisienne, dans une famille originaire d'Algérie. Et c'est votre mamie qui vous a fait découvrir la musique en général et la musique raï en particulier.
1: Ah ouais.
0: Votre grand-mère, c'est elle qui vous a donné le goût de la musique. C'est elle qui a presque façonné votre avenir, en fait.
1: Ouais, en fait, sans qu'elle s'en rende compte. En fait, c'est vrai, bon, c'est vrai que cette chanson, Tellement je t'aime, elle m'a apporté bonheur.
0: Ah bah,
1: c'est un cadeau
0: tube.
1: Du ciel.
0: Ouais.
1: Je peux raconter comment j'ai fait. C'était les pétales, un peu beaucoup, passionnément à la folie.
0: Ah.
1: Et c'était ça, en fait.
0: C'était ça, Tellement je t'aime.
1: Un peu beaucoup, passionnément. Bon, c'était aussi pour une fille.
0: Ah. Est-ce qu'elle a su, la fille, que Tellement je t'aime, c'était pour elle?
1: Ouais, je pense. Ouais.
0: Ah, vous n'êtes pas sûr?
1: Si, non, je suis sûr. Ah, quand je dis je pense, ça veut dire que c'est toujours réducteur. Mais enfin. Si, bien sûr. Mais c'est vrai que ma grand-mère, elle a été importante dans ma vie. Bah, je dis souvent que d'une famille de saltimbanques comme ça, on est à Mantes-la-Jolie, mes origines algériennes. Donc, et c'est vrai que grand-mère, mes tantes, mes oncles, un peu comme le cirque,
0: oui.
1: Chacun prenait un instrument. Et c'est vrai que j'ai grandi comme ça, en fait, à Mantes-la-Jolie, au Val-Fouré. Exactement, j'étais vraiment très content.
0: Donc ensuite, vous vous y mettez à la musique, vraiment. Mmh. Vous commencez à chanter tout seul, puis en groupe, et puis commencent les premières parties d'MC Solar ou même de Raled. Et vous êtes repéré par le Printemps de Bourges. Ensuite, vous êtes le représentant de la région Île-de-France au talent du Printemps de Bourges, au jeune talent. Et c'est ça un peu qui vous ouvre le chemin de votre premier album.
1: Bah, c'est vrai que moi, quand je j'aime pas regarder en arrière, mais c'est vrai que c'était notre The Voice.
0: Ouais, c'est ça.
1: C'était, y avait les professionnels, mais moi je savais pas, en fait. Comme je viens du milieu associatif, donc Mantes-la-Jolie, on commence comme ça avec mon petit groupe, les Étoiles du Rail. Effectivement, Printemps de Bourges. Gros moment, je crois que c'était aussi, il y avait aussi un rapport avec l'État, donc on donnait une subvention, et c'est grâce à ce festival que j'ai réussi à enregistrer Tellement je t'aime.
0: Et ça existe encore aujourd'hui.
1: Cassette.
0: Hein.
1: Ouais, ça existe encore.
0: C'est les Inouïs du Printemps de Bourges, et c'est vraiment pousser les jeunes, quoi.
1: Et à l'époque, il y avait les professionnels, moi je savais pas, c'était quoi un directeur artistique, et du coup, il m'a vu, enfin, je dois beaucoup à Nicolas Gauthier, des vraies personnes sensibles, que je crois que ça existe plus, un directeur artistique comme ça.
0: S'il y en a, n'hésitez pas à vous déclarer, parce que je crois qu'effectivement, ça aide en début de carrière.
1: Et puis on n'avait pas les instruments. Souvent, j'évoque, quand on parle beaucoup, on n'avait pas ces réseaux sociaux. Aujourd'hui, je dis, souvent, là, c'est plus simple. Là. Mais avant, c'était à l'arraché. C'est-à-dire qu'il fallait y aller. Hein, fallait convaincre des médias, fallait convaincre... Moi, je me rappelle, Radio France, c'était quelque chose. Hein, pour avoir... Vous avez parlé de découverte tout à l'heure.
0: Ouais.
1: Et j'étais content parce que vous mettez en avant, vous faites découvrir des artistes. Et je suis passé par là aussi.
0: Mais c'est ça.
1: Et voilà, donc je suis ravi.
0: Alors, à l'âge de 19 ans, tout jeune, alors effectivement, petit prince du rail, bébé prince du rail même, vous sortez votre premier album.
1: C'est Michel Drucker qui m'a appelé comme ça.
0: Baïda, c'est Michel Drucker qui a trouvé votre surnom.
1: T'as vu ça, comment je frime?
0: On peut, là.
1: Ouais, c'était les Victoires de la musique. Ouais. Et il avait dit, tiens, il ouvre l'enveloppe, te rappelle, hop, le petit prince du rail.
0: Eh oui, parce
1: pardon,
0: que
1: je vous ai coupé.
0: Non, mais c'est ça, c'était en 99, vous avez eu la victoire de la révélation de l'année. Et c'est Michel Drucker alors qui invente ce surnom de petit prince du rail.
1: Ouais, pardon, je crois que j'ai
0: trop
1: dû faire un truc sur... je sais pas comment est venu le petit prince du rail. Peut-être que par rapport à mes confrères, j'évoque Rachid, Taha, que...
0: Ouais.
1: J'adore ou Khaled, peut-être que j'étais le dernier de la bande, c'était peut-être c'est
0: le
1: mignon.
0: Petit jeune de la bande.
1: Moi, j'étais content. Hein.
0: C'est mignon. Ouais. Et en tout cas, sur ce premier album, Baïda, donc qui sort, il y a Tellement je t'aime qu'on a entendu, et puis il y a Dis-moi aussi.

0: posais des questions. J'arrivais en fait de ma province, enfin province, pas ma banlieue, Paris. Donc c'était, tu imagines, tu prenais le train avant et c'était quelque chose. Et j'avais plein de questions comme ça que je me posais. J'arrivais, je rencontrais, j'étais en semi-professionnel. Je savais pas trop comment faire, j'avais pas les codes.
1: Ouais.
0: Et donc ce texte est venu comme ça.
1: Alors, qu'est-ce qui vous reste de cette période-là, de l'explosion de Baïda de 1997 il s'est passé plein de choses après, mais moi, c'est ce moment-là qui m'intéresse. Quand vous dites, oui, dans ma famille, tout le monde aime la musique, etc., mais vous êtes la première star de la famille, ouais. Qu'est-ce que ça fait, qu'est-ce que ça a créé en vous, ce moment-là?
0: Bah, c'est tout en même temps, en fait. T'es un peu... Bah, tu sais pas comment gérer déjà, une frustration, en même temps t'es content.
1: Frustré de quoi?
0: Ben, quand ça te vient comme ça, en plus ça a été vite.
1: Oui, très
0: j'ai
1: rapide,
0: envie de dire.
1: Très rapide.
0: Moi j'ai toujours chanté depuis que j'ai 7 ans, 8 ans. Donc, tout de suite dans le monde, j'irais le disque et tout, ça, c'est vrai que ça a été vite. Mais je comprenais pas trop, je pense que c'était le moment le plus important, je crois que vous avez raison, le premier album, très important, c'est le départ. C'est comme quand tu décolles, tu sais, l'avion, ouais. Il paraît que c'est où le décollage, où
1: l'atterrissage,
0: où il y a des problèmes, moi.
1: Ouais, c'est ça.
0: Et là,
1: oui, la vitesse de croisière, ça va,
0: ça
1: en
0: va,
1: fait.
0: Ça va, du coup, mais au début, tu sais, tu t'en prends, hein, dans les... Une fois de plus, je parlais des instruments, c'était à l'arraché, quoi.
1: Ouais.
0: Et du coup, bah, je savais pas trop comment gérer tout ça, ouais, dans ma petite tête. 18 ouais. ans, quand même.
1: D'où la question, dis-moi comment faire pour comprendre
0: tout
1: ça.
0: Par exemple.
1: Dans la chanson. Un an après le succès de votre premier album, Baïda, vous êtes contacté pour rejoindre une famille d'artistes incroyables qui va chanter contre le sida, la chanson « Sa raison d'être ». Là, c'est Stéphane Echer. Zazie.
0: Tout le monde.
1: Faudel.
0: Avec le petit téléphone. Sa raison d'être. Est sorti d'ailleurs.
1: Ça, c'est Florent Pagny.
0: Une belle chanson.
1: Ouais, 1998. Alors, c'est un super souvenir, mais un peu doux amer pour vous.
0: Ouais.
1: Parce qu'il s'est passé un truc sur l'enregistrement de cette chanson qui vous a fait vous poser des questions que peut-être un mec de 20 ans n'avait pas très envie de se poser. Vous voulez bien me raconter?
0: Je raconte l'anecdote. Comment.
1: Ouais.
0: En fait, je suis appelé par Pascal Obispo, qui était le producteur avec Lynn Renault, donc, et j'y vais avec Johnny Hallyday. T'imagines comment je me la raconte?
1: Classe.
0: Et parce qu'on était dans la même maison de disques, tout simplement. Et on va, donc je me mets sur, j'écoute la chanson, et à un moment, il me dit, tiens, fais-moi des trucs de ton pays. Je lui dis, comment des trucs de mon pays? Je dis, tu veux démélopé? Et j'ai super mal pris.
1: Parce que votre pays, c'est la France.
0: Mais complètement.
1: Ouais.
0: Et d'une part, voilà. Mais après, il s'est super bien rattrapé, Pascal. D'ailleurs, je fais un big up. Et il me dit, quelques mois après, il me dit, écoute, voilà, j'ai une chanson à te faire écouter. Et il me fait écouter Mon pays, en fait.
1: Et Mon pays, ça va devenir un grand tube de Faudel. Ouais, ouais.

0: Mon pays. Donc voilà, il y a eu cette réflexion vexante, blessante, mais finalement, Pascal Obispo a compris ce qui vous avait touché. Oui. Et il a réparé.
1: Mais je pense qu'il voulait pas. Il voulait pas.
0: Non.
1: C'était pas le but. C'était pas l'objectif. Je voulais me dire en fait, il parlait des. Il parlait de ça.
0: Bah oui.
1: Et c'est vrai que moi, je suis spécialiste de ça. C'est mon truc.
0: Évidemment.
1: Mais sauf quoi là. Et après, il m'a pris dans ses bras. Et le jour, le 24 décembre, jour de Noël, il m'appelle, il me dit, Faudel, j'ai un cadeau pour... Je dis, bah, c'est Noël, c'est bien. Mais je savais pas qu'il y avait mon pays. Et c'est vrai que ça a été la résurrection, parce que mon pays, je trouvais que c'était magnifique. Et du coup, bah, je crois que j'ai eu aussi... J'avais envie de dire que bah, je suis français.
0: Ouais.
1: Et en fait, les gens, le paradoxe, c'est qu'ils pensaient que mon pays, en fait... Comme quoi, il faut vraiment écouter les paroles.
0: Ah, les gens la pensaient française. Que vous chantiez l'Algérie.
1: Ben, c'était partagé, en fait.
0: Ah, c'est drôle.
1: C'est drôle, puisque, bien sûr, j'ai à dire un grand pourcentage où justement, on savait que c'était la France. Mais il y a beaucoup de gens qui pensaient que c'était l'Algérie, en fait.
0: Alors après,
1: c'est mon pays d'origine.
0: C'est pas facile de vous suivre, parce que maintenant, votre pays, c'est aussi le Maroc.
1: Oui, d'adoption.
0: D'adoption.
1: Exactement.
0: Alors, racontez-moi.
1: Vous savez tout.
0: Renseigne, Faudel.
1: Je suis 2012, donc on a, vous savez, des artistes, hein, j'ai toujours fait ça depuis que je suis tout petit. Et il y a un moment, je veux faire un voyage culturel, je veux me reposer, j'y vais vraiment, je prends ma petite voiture, je prends le bateau, j'avais jamais fait cette expérience.
0: Ah.
1: Et je vais à Marrakech. Donc, je vais à Marrakech pendant... Je dis, tiens, je vais me poser deux, trois mois. Je vais un petit peu réfléchir, parce que quand même, ça, c'était pas mal... Il y avait plein d'événements. Et du coup, ça fait 12 ans aujourd'hui. Ouais,
0: Vous êtes installé là-bas.
1: Ouais, je trouvais que c'était un pays magnifique qui m'a accueilli, et c'est vrai. Et puis j'ai eu, du coup, la nationalité marocaine, qui est une nationalité difficile à obtenir, je ne savais pas. Et c'était un cadeau. Donc voilà. Et puis je suis partagé entre Paris et Marrakech. Ouais.
0: Ok.
1: Je suis bien content.
0: Alors on est ravis de vous retrouver, Faudel. C'est vrai que vous vous étiez fait discret, voire absent, et sur scène, et sur les plateaux télé, les plateaux radio, etc. Et tout le monde se met d'accord pour dater à 2007 une espèce de cassure entre vous et le public, où vous, artiste, décidez de soutenir un politique pendant la campagne présidentielle, en l'occurrence Nicolas Sarkozy. Et les gens datent donc une espèce de cassure à ce moment-là. Là, parce qu'il y a une partie du public qui pense que soit vous n'auriez pas dû vous engager en politique, soit vous auriez dû vous engager avec un autre homme politique. Est-ce que vous aussi, vous datez, pour vous, 2007, c'est la cassure et ça prend beaucoup de temps à se réparer ?
1: Alors, il y a plein de questions, mais c'est vrai que 2007, on peut dire que c'est la fracture, en fait. Le burn-out, il vient là, en fait.
0: Ouais.
1: Il vient là parce que c'est vrai que moi j'ai pas de souci à en parler. Moi je pense qu'un artiste ne doit pas avoir affaire aux politiques, tout simplement. C'est vrai, moi je l'ai fait. C'était je voulais pas narguer. Enfin, je voulais narguer qui personne, soit parce que je viens d'un milieu ouvrier populaire. Et c'est vrai que de voir Faudel avec quelqu'un de droite et moi j'étais parti vraiment Vous savez, il a sorti il est tellement séduisant, Sarkozy, que je défie quiconque aujourd'hui. Si ça soit avec lui, il va se mettre dans sa poche.
0: Ah, c'est
1: un truc de dingue.
0: C'est le pouvoir des hommes et des femmes politiques. Hein,
1: ouais.
0: De toute façon, parfois, il vaut mieux les éviter,
1: mais
0: effectivement.
1: Complètement, totalement. Ouais. Bah, je fais allusion Diams, elle disait par rapport à une politique d'extrême droite, elle disait voilà, je veux pas la rencontrer parce que je suis sûr qu'elle va me mettre dans sa poche. Et je trouvais ça bien vis-à-vis de Diams. Et c'est vrai que moi, je crois toujours d'ailleurs en une phrase qu'il avait sortie, c'était l'égalité des chances. Alors que je suis pas du tout moi politique.
0: Ouais.
1: Attention, je cherche pas d'excuses.
0: Non, mais c'est la phrase effectivement. Enfin, qui ne peut ne pas être d'accord avec ça
1: Complètement.
0: Sûr.
1: Et tu te dis voilà, je viens de Mantes-la-Jolie, d'un milieu ouvrier. On n'avait pas tous les codes, une sorte de réussite sociale. Je dis, tiens, peut-être que j'ai envie de faire monter des personnes dans le bus où je suis, qui est un bus aujourd'hui premium.
0: À la clim et tout.
1: La clim et tout, tu vois, la classe. Donc, voilà. Puis après, bon, là, j'ai été compris, peut-être mal compris. Après, je suis parti. Mais je veux dire, la vérité, je suis sincère. je pensais pas. Enfin, quand j'ai arrêté, quand j'ai chanté à la Concorde, quand j'ai fini.
0: Donc c'est le soir de la victoire de Nicolas Sarkozy.
1: Le soir, voilà, ouais. L'investiture, comme ils disent aux États-Unis. Là, je me suis rendu compte de la. Je sais pas si on peut dire une bêtise ou quoi, ou je sais pas comment.
0: Ah, une erreur. Ouais.
1: Une erreur. Voilà. Je me suis dit, oulala, ça va être compliqué après.
0: Aujourd'hui, vous avez plus d'un million de followers sur Instagram et tout le monde tape dans les mains quand on sait que vous allez jouer à l'Olympia. 17 ans plus tard.
1: Il n'y a pas que ça, bien
0: sûr. Ne serait-il pas temps de retourner en studio et de nous faire un album?
1: Mais complètement. Complètement, parce que du coup, ça me donne des idées. Hein, vous voyez, Non, parce que c'est vrai que j'ai eu. Du coup, j'avais très très peur des médias.
0: Je pense que vous avez eu de la peine aussi, de la tristesse.
1: J'ai eu beaucoup de peine et j'ai eu, c'est vrai. Du coup, je ne vais pas dire que j'en voulais, parce que je suis responsable. Mais aux médias, c'est vrai que j'avais une sorte de réticence. Et c'est vrai que ce voyage culturel, donc de partir comme ça m'a fait beaucoup de bien. Après, du coup, je continuais à travailler, mais pas en France, c'est vrai. Et du coup, avec ces nouveaux instruments, parler de followers, je suis rentré dans ça il y a quelques années.
0: Sur Insta.
1: C'est énorme.
0: Ben
1: et
0: oui.
1: Du coup, il y a un retour. Du coup, je reçois des messages. C'est vrai qu'avant, je ne vais pas dire qu'on était isolés. C'était différent. Il y avait les lettres des fans. Aujourd'hui, c'est les stories. On est en direct.
0: Ça
1: on
0: va
1: est
0: plus
1: en
0: vite.
1: Contact. Ah oui, ouais. Bien sûr. J'aime bien. Hein.
0: Ouais.
1: On est en contact direct. Et
0: ça vous
1: coup,
0: rassure?
1: Ah oui, je suis rassuré aujourd'hui. Les artistes, on a besoin d'être rassurés. Vous savez, c'est on sinon, enfin c'est et du coup, je vais faire un disque. Il y a l'Olympia qui se prépare. On va faire plein de chansons. Par exemple, des trucs surréalistes. Par exemple, je sais pas moi, je vais peut-être demander. Je vois bien un Vianney faire une chanson pour Faudel, par exemple. Et je suis sûr que je pourrais l'assumer. Je ne sais pas s'il m'écoute, mais pourquoi pas.
0: Je crois qu'il est en train de construire une cabane dans la forêt, Vianney.
1: Ouais.
0: Donc je ne sais pas s'il nous écoute, est-ce qu'il a une radio à pile, un truc. Mais en tout cas, bisous s'il nous entend, on fera passer le message, Faudel.
1: Pourquoi pas. Donc je suis convaincu, et puis surtout, j'aime bien ce mot, je l'ai employé il y a quelques... Rebelote, en fait.
0: Rebelote. C'est drôle,
1: pas mal, celui-là, je n'avais pas. C'est dingue. Voilà, c'est...
0: Bon, bah sinon, vous faites des sketchs, si vous voulez.
1: Non, je ne suis pas fort en stand-up. Que pour nous, comme ça, entre
0: oui,
1: nous. Mais je ne suis pas bon. Mais pourquoi pas pourquoi...
0: Rebelote.
1: Ça, c'est des trucs de Rachida. J'ai bien envie. Et puis, du coup, le public a très envie de me réentendre. Et je suis très content de ça. Parce que c'est plus important, le public.
0: Faudel est avec nous. Alors, on chante.

0: Un autre soleil en 2003, Faudel. Elle a une histoire, cette chanson, c'est ça?
1: Ouais, bah, c'est Marion qui m'a écrit le texte avec Eric et Jérémy.
0: Mais c'est une idée. Mais qui sont ces gens?
1: C'est une idée de Santi, en fait, vous rappelez?
0: De la Mano Negra?
1: Le batteur de la Mano Negra, qui était en fait un directeur dans une maison de disques, et il m'a dit Faudel. Et c'est vrai qu'on avait beaucoup, c'était similaire, on aimait bien la même musique. Et il m'a dit, écoute, je pense que ça va bien t'aller, ça. Qu'est-ce que t'en penses? Et moi, j'ai rajouté Barry Naish, Je veux vivre. C'est un beau cadeau. Hein.
0: Ça, c'est beau dans votre discographie, les chansons bilingues en français et en arabe.
1: C'est ma spécialité.
0: Ben oui, alors ça, c'est votre spécialité. Et aussi les vocalistes, comment vous les appelez?
1: Ouais, j'aime pas, des mélopées.
0: Les mélopées.
1: Voilà. C'est des mots, je sais pas.
0: Donc les mélopées, les chansons bilingues. Qu'est-ce que vous avez d'autre comme spécialité, Faudel?
1: J'ai plein, la cuisine, tout.
0: Voilà.
1: Tu peux faire ce que tu veux. Pas que des pâtes, attention.
0: Je sais.
1: Pas que des coquillettes au beurre.
0: C'est vrai? Non, sérieux, c'est quoi votre spécialité? Bah, au Maroc, vous vivez au Maroc, normalement, on mange très bien. Hein.
1: On mange très bien, effectivement, mais c'est assez complexe, en fait.
0: Ouais.
1: Parce que, à part le tagine que j'ai pu. J'ai appris ça avec des Marocains, mais c'est vrai que je cuisine français là-bas. Je sais pas pourquoi.
0: Ouais. Vous les épatez avec des omelettes, quoi?
1: Non, pas du tout. Non, barbac, viande,
0: ouais, un bon barbac.
1: Le steak frites, tout ça. En fait, on est un peu nostalgique. Les crêpes, la chandeleur, j'ai amené tout ça là-bas, moi.
0: C'est bien.
1: Ben oui, on fait des échanges.
0: C'est l'ambassadeur de France au Maroc, en
1: pourquoi
0: fait, Faudel.
1: Ouais.
0: Exactement. Alors, j'en parlais tout à l'heure, mais il faut que je vous dise, l'album 1, 2, 3 Soleil, qui est d'abord le concert 1, 2, 3 Soleil. C'était un truc absolument incroyable. Mmh. Ça a été enregistré le 26 septembre 1998 à Bercy. Donc pour se replacer dans votre chronologie, vous, à ce moment-là, vous êtes en pleine bourre parce que l'album Baïda a un an, Tellement je t'aime, tout le monde chante ça, tout le monde connaît ça.
1: Ouais.
0: Et vous partagez la scène avec Khaled et avec Rachid Taha. Et c'est un concert incroyable avec vos tubes respectifs, des classiques de la musique orientale et puis des reprises parfois.
2: Je me lève et je te bouscule.
1: Une idée de Rachid Taha.
0: La reprise, comme d'habitude.
1: Validée par Claude François, son fils.
0: Son fils, ouais.
1: Qui a beaucoup aimé la version et. C'était vraiment un beau cadeau parce que Rachid était c'était un directeur artistique hors pair.
0: C'était un génie, je pense.
1: C'était un génie, il était, moi je dirais même trop en avance. Et effectivement, quand il propose à Pascal Nègre cette chanson, c'est un peu avec Abdelkader, bien sûr, l'hymne d'un, deux, trois soleils. Waouh!
0: Ouais.
1: T'imagines, je vais chanter ce texte, c'est un truc de dingue, je flippais. Puis du coup, ça a bien matché, je suis bien content.
0: Septembre 98, un Bercy plein comme jamais. Sur scène, un orchestre rock et un orchestre oriental.
1: Ouais.
0: Vos trois voix, donc Khaled, Rachid et vous, Faudel. Et quel souvenir alors pour vous? Il y avait le meilleur de tous les mondes. Il y avait les meilleurs ingé-sons, les meilleures lumières. Tout le monde était au taquet. La bassiste, c'était Gaylan Dorsey.
1: Ouais.
0: La bassiste de David Bowie.
1: Bowie, le batteur,
0: enfin,
1: Zach. Ouais.
0: Voilà.
1: Et je veux faire le Stevie Village, en fait, qui a arrangé.
0: Ouais.
1: Qui était Gong à l'époque, l'album. C'était un hippie de fou avec Miquette, en fait, son épouse. C'est vrai que j'ai eu une chance, mais c'est surréaliste. Il y avait aussi les percus de Led Zeppelin,
0: oui.
1: Cachemire. Enfin,
0: il y avait le meilleur de tout.
1: Mais moi, je ne connaissais pas tout ça. C'est après, une fois de l'avoir vécu.
0: Ouais.
1: C'est-à-dire que je suis dans une machine comme ça. En fait, l'idée, elle était partie des Inrecuptibles. Donc, Pascal Nègre, il voit... en fait, il y avait Rachita, Cheb Mami, Khaled et moi. On fait les Inrocs, la couve. Et du coup,
0: parce qu'il y avait une vraie vague rail en France.
1: Complètement.
0: À ce moment-là.
1: Musique rail, musique du monde.
0: Ouais.
1: On sortait de la musique africaine et on commençait vraiment. Et là, il a cette idée. Il y a le concert des trois ténors Pavarotti et je sais plus qui.
0: Oui, il y avait Placido Domingo.
1: Pardonnez-moi. Placido Domingo.
0: Ouais.
1: Et il dit, écoute, moi j'ai trois ténors. J'ai Rachita, Khaled et Faudel. Et là, il monte ce projet. Tout le monde le prend pour un fou au début. Les gens ne comprennent pas. Et il dit, écoute, moi j'y crois. Et là, je monte dans le bus parce qu'on était je ne sais pas combien. Et là, c'est la consécration. Aujourd'hui, c'est un cadeau du ciel. Aujourd'hui, j'ai de la chance. J'ai voyagé dans pas mal de pays grâce à ça. Et c'est formidable, quoi. Que rêve un artiste, t'imagines ? J'ai été vraiment béni du ciel.
0: Non, ce disque est une merveille. Moi, je voulais aller au concert, mais j'ai pas eu le droit.
1: Il y a des petites, anecdotes, par exemple.
0: C'est vrai.
1: Je vais frimer, moi. J'ai invité Sting. Ouais. Et pourquoi j'ai invité Sting ? Parce qu'on était il y a longtemps, il y avait un label, s'appelait Copland, en fait, Miles Copland, qui était le manager, le frère de Stewart Copland, ouais. Le batteur
0: de Police.
1: Et il adore la musique du monde, et il faisait pas mal de musique de film, et puis on avait fait pas mal de séminaires, en fait, en tant que compositeur. Et là, et puis comme Sting est très curieux, et puis donc on se rencontre. Et j'invite mamie, parce que je voulais absolument qu'il soit là avec mes parents, chez mamie, et il est là. Et du coup, c'est un match entre les deux, et ils font Desert Rose. Je suis un prétexte, attention.
0: Vous avez fait la passe décisive
1: je sais pas
0: et chez mamie.
1: Ce que j'ai fait, mais j'ai invité les deux, et du coup, ça a bien matché. Et avant, je disais pas les vraies histoires, et on m'a dit, faut raconter, faut
0: dire. C'est beau, cette belle histoire, mais bien sûr.
1: Ouais, et j'ai eu de la chance, et aujourd'hui, par exemple... Des musiciens comme ça hors pair que j'ai eu la chance de rencontrer, à part 2-3 soleils aussi, j'ai fait des belles rencontres en tant que quand tu vois Jeff Beck,
0: Steve
1: Stevens, Billy Idol, tout ça, c'est des gens où j'ai eu de la chance de partager, je dirais, la musique avec eux. J'ai souvent fait le grand écart, en fait.
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3: Bonjour à toutes et à tous. J'espère que vous allez bien malgré la chaleur. Je suis ravie de passer ce moment avec vous. Et même si la prochaine heure est là pour nous donner le sourire avec les meilleurs moments au taquet, avec Valérie Damidot et Éric Bastien, toutes nos pensées vont au sinistre des nombreux incendies qui ravagent la France cet été dans le Var, la Gironde, les Landes, mais pas seulement. Nous pensons également à tous les services de secours qui luttent depuis de nombreux jours pour contenir la situation. Ici et là pour vous soutenir. Votre radio locale vous accompagne et vous informe pendant cette situation difficile.
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3: Et nous commençons avec Étienne Dao et un titre dont le clip a été réalisé par Jean-Pierre Jeunet, tombé pour la France sur votre radio ici.

0: Vous écoutez ici Étienne Dao, tombé pour la France. Retrouvons Valérie Damido et Eric Bastien qui en janvier dernier étaient avec Yves d'Issy-Maine. Yves qui aime bien qu'on le flatte, mais en même temps c'est toujours agréable, un petit compliment. Et Laetitia d'Issy-Berry, une fan de parc d'attractions, peut-être que cela vous donnera des idées de sortie pour cet été.
1: Il paraît que tu adores qu'on te flatte.
2: Oui, c'est vrai, oui.
1: Bah c'est vrai.
2: Oui, c'est très vrai.
1: Gwen, notre maître Coupèze, quand elle t'a dit le compliment que tu aimes qu'on te fasse, tu dis que tu aimes qu'on te dise que tu es beau et gentil parce que tu aimes qu'on te flatte.
2: Ouais, c'est ça.
1: Ouais, bah oui, paraît que t'es comme les chats.
2: Oui, c'est vrai en plus.
1: C'est
2: mon épouse qui dit ça.
1: Hein, ton épouse dit que tu es un chat, qu'il faut te caresser dans le sens du poil.
2: Voilà, très bien. Oui, c'est tout à fait vrai.
3: Ça devient obscène cette émission.
1: Qu'est-ce que tu racontes?
2: On dérape un petit peu.
1: Mais on dérape de quoi? On parle des chats, mais t'es pas bien, toi.
3: Caresser dans le sens du poil, c'est la vanne.
1: Ah là là, mais tu as un cerveau malade. Hein.
3: C'est dans mon spectacle. Mais vous n'aimez pas mon spectacle, mon humour.
1: Pardon. Alors, est-ce que tu vas marquer 3 points de plus? Est-ce que tu vas réussir à répondre correctement à la question à choix multiples? Je te pose la question, je te propose des réponses à mon top chrono. T'as 10 secondes pour me dire ta réponse. Tiens, je t'ambiance avec J'aime la galette. C'est l'épiphanie, hein, ce mardi 6 janvier. Alors, petite question. Ah là là, combien de galettes sont consommées chaque année en France? 10 millions? 20 millions? 30 millions? 150 millions, qui correspond au poids de Bastien et d'Amido.
3: Bien sûr.
1: 10, 20, 30, 150, top chrono, 10 secondes. Et papa, est-ce que c'est vrai? Est-ce que c'est faux? C'est une bonne réponse! Et oui, c'est les organisations de boulanger qui nous ont confirmé ça. Alors, janvier, évidemment, dès le 1er janvier, en fait, hein, ça mange de la galette. Alors, si vous avez tiré les rois cette année, sachez que, voilà, il vous coûtera 2 reins et 7 crédits mutuels pour aller acheter une galette.
3: Mais qui va avoir la fève? On va tirer les rois quand même après l'émission.
1: Moi, j'ai eu la fève 2 fois, j'ai été reine 2 fois.
3: Vous avez déjà mangé la reine?
1: J'ai mangé la reine, ouais, bien sûr. J'ai galé la galette.
3: Vous l'avez mangé quoi hier soir déjà?
1: Mais j'ai déjà mangé la galette 2 fois. Là. J'ai déjà été reine. Mais bon, quand je vois le budget de la galette, je me dis, mais c'est là où est parti le butin du Louvre en poudre dans les galettes.
3: Hein. Avez-vous besoin d'une fève pour être une reine, Valérie?
1: Ah là là là là.
3: Non.
1: Cette année démarre très bien.
3: Sur les chapeaux de roue. Laetitia, et je ne m'en lasse pas, qui est avec Issy-Berry. Non, on l'a dit, on ne dit rien. Qui habite à Montgivray. Oh là là,
1: je vais me fâcher. Tu vas te fâcher avec toute la région.
3: Ah oui, on est dans l'Indre. Alors, on va se faire un petit tour de France avec toi, Laetitia. Parce que tu adores les parcs d'attractions. Alors, j'ai ce point commun avec toi. On va commencer par le Futuroscope. Alors, c'est bien ça, Futuroscope? Tu adores? Tu mettrais une bonne note?
4: Ah ouais, je mettrais une très bonne note.
3: Tu recommandes? C'est quoi l'attraction la plus dingue au Futuroscope?
4: Pour moi, c'est l'extraordinaire voyage.
3: Extraordinaire voyage. C'est la musique que l'on entend d'ailleurs à l'instant. Il y a Objectif Mars aussi. Pareil que tu as été un peu nauséeuse toute la journée à la fin quand même.
4: Oui, c'est ça, tout à fait.
3: Oui. Bon, après Futuroscope, il y a ça hein, aussi.
1: Alors, écoute-moi bien, toi.
3: C'est ma revanche.
1: Tu m'as foutu la Reine des Neiges et maintenant les poupées.
3: J'adore ça. Ah bah oui. Disney, quelle est ton attraction préférée à Disney?
4: Peut-être le train de la mine.
3: C'était là au tout début, hein, d'ailleurs.
1: Le train de la mine.
3: C'est un soft, c'est le petit truc un peu western, quoi. Vous voyez pas le train de la mine?
1: Oh, si, mais j'ai dû.
3: Si, remettez-moi un small world, parce que Valérie ne voit pas.
1: Non,
3: le train de la mine. Mais si, non. Voilà. Le train de la mine.
1: La musique du train de la mine.
4: C'est pas gentil.
1: Je te déteste.
3: Alors, elle aime aussi Astérix, Vulcania, le Puy du Fou et le Pal. Un mot sur le Pal, parce que c'est à côté de chez moi. C'est en Auvergne. Ça fait partie des 10 plus grands parcs d'attractions en France. On n'en parle pas assez. Tu as aimé le Pal?
4: Oui, tout à fait.
3: T'as été voir les faucons? Parce qu'il y a une grande fauconnerie. Il y a plein de trucs à découvrir là-bas.
4: Alors, j'ai pas eu le temps d'aller voir les faucons. On est focalisé sur le parc d'attractions et pas la partie animalière.
3: Eh ben, écoute, c'est à la fois un parc d'attractions et un parc animalier. Tu collectionnes les mugs, alors ça n'a rien à voir, mais j'ai découvert qu'à Noël, tu avais offert un mug de Grinch à ta fille. Oui. Oh, le Grinch, le méchant Grinch.
1: Non, il n'est pas méchant.
3: Ouais, enfin,
1: le Grinch a juste été... C'est un amour, c'est juste qu'il
3: a... Il s'est fourvoyé un
1: peu. Mais non, il n'a été pas assez aimé. Dans son enfance, il a été rejeté par la société, il s'est exilé. Et bien sûr, ce qu'il veut, c'est de l'amour. Et la petite qui va aller le voir, il a un chien. Je te rappelle que les gens qui ont des chiens ne sont pas des gens méchants.
3: Merci Françoise Dalto pour cette analyse.

0: Pascal Obispo et Francis Cabrel en duo, il faudrait que pleuve l'amour dans la bande-son de votre radio ici. Alors, dans l'extrait qui va suivre, Éric Bastien a trouvé une raison pour écouter la Marseillaise et pas qu'une fois. Ça a bien plu à Valérie Damido, mais aussi à nos deux candidats, Marie-Jeanne d'ici Dromardèche et Benoît d'ici Berry, qui ont tous les deux bien joué le jeu.
1: Et nous sommes avec Marie-Jeanne et Benoît qui ont un point chacun. Marie-Jeanne joue avec ici Dromardèche, elle habite à Montélimar. Elle a l'âge de raison, le mien. Et voilà. Alors.
2: On peut le dire, Valérie.
1: Hein, ah mais moi je m'en fous complètement.
2: Moi j'assume pleinement. Hein.
1: Ah ben moi aussi j'ai 61 ans.
2: 61.
1: Voilà, bientôt là donc. Voilà, le 18 janvier c'est mon anniversaire. Voilà.
3: Ah, c'est un jour de fête nationale. C'est un jour férié. Le bien 18 sûr. Janvier, la main sur le cœur. Envoyez-moi la Marseillaise, non, où est la Marseillaise?
1: Et oui, ça sera un jour férié puisque c'est un dimanche. Alors, il paraît que tu bricoles pas.
3: La main sur le cœur, mesdames, messieurs. Le 18 janvier, la Saint-Damido, jour férié. Et Manu, tu es à l'Elysée? Le 18 janvier, c'est férié, hein?
1: Mais c'est un dimanche, mon chéri.
3: Mais je décrète ce jour national, madame.
1: Manu Mac. Alors, il paraît que tu fais beaucoup de sport. Tu vas. Eh oui, tu vas à l'aquagym.
2: Oui.
1: Bah dis donc, c'est beaucoup. Moi, je vais pas à l'aquagym. Hein, je te le dis tout de suite.
2: Ouais,
3: vous passez devant. Semaine, vous.
2: Hein, c'est pas non plus.
1: Ouais. Enfin, moi, par exemple, là, tu vois, il fait trop froid pour l'aquagym. Alors, tu promènes ton chien. Ça, c'est vrai que c'est du sport.
2: Ça, c'est du sport.
1: Ça, je suis d'accord. Ça, c'est du sport. Ça, c'est vrai. Tu vas bosser à pied.
2: Oui. Bah, ça, de temps en temps. Mais en ce moment, non. Hein, il fait trop froid, mais
1: bah, oui. Bah oui. Parce que tu es secrétaire depuis 40 ans dans la même administration.
2: Ouais.
1: Alors c'est quoi?
2: Et là, ça mérite une médaille.
3: Hein. Bah, grave.
1: Oh, bah, moi, j'ai envie de dire, ça mérite une double médaille, hein, parce que c'est très, très, très.
3: Ça mérite ça. Hein.
1: Non, voilà, bah, oui.
3: On va la remettre.
1: Oh, la Marseillaise,
3: on va la remettre.
1: Alors, on va voir si tu marques un deuxième point avec la question vrai ou faux. Tiens, Jacques Dutronc. Hop, c'est parti.
4: Oh, qu'est-ce qui pique ce hérisson? Sa chanson.
1: Est-ce que vous vous rappelez de Émilie Jolie?
3: Bien sûr, Philippe Châtel.
1: Voilà. Et voilà, Philippe Châtel. Et voilà, et c'était la chanson du hérisson. On va parler hérisson, Marie-Jeanne. Il paraît que les hérissons hibernent. Moi, je le dis. Est-ce que c'est vrai? Est-ce que c'est faux? Top chrono, 5 secondes.
2: Moi, je dirais vrai.
1: Eh bien, tu as totalement raison. À la fin de l'automne, dès que ça chute en dessous de 10 degrés, le hérisson, il hiberne et il va au fond de son petit nid et il attend gentiment le printemps.
3: Mais oui.
1: Et voilà, bravo, un point de plus.
3: Benoît, tu as un point, Benoît ici basque, qui habite à Aïsséritz. Aïsséritz, bah, bien sûr, entre Bayeux. Et bon, dis-moi, Benoît, tu as bien retenu le 18 janvier. Que se passe-t-il le 18 janvier? Le 18 janvier, Benoît?
5: C'est jour férié, du coup, c'est l'anniversaire de Valérie.
3: Bien sûr. Merci de le rappeler. Nous allons le rappeler d'ailleurs chaque jour jusqu'au 18 janvier. Et d'ailleurs, nous serons en direct même le dimanche pour une spéciale anniversaire d'Amido. Benoît. Alors, je plaisante avec toi, mais t'aimes bien parce que t'as toujours voulu être animateur radio, télé. T'aimes bien les médias, t'aimes bien tout ça, toi.
5: Ah ouais, beaucoup. On jouait à ça quand j'étais petit avec mon petit frère.
3: Ouais.
5: On faisait des animateurs télé, radio avec des caméscopes, des magnétophones. On s'achetait des micros, etc., des casques. Et on animait nos émissions.
3: Super ça. Et t'as jamais fait un petit peu de radio, je sais pas, près de chez toi, sur une radio locale ou
5: J'ai été invité l'année dernière, oui, justement, sur ici Pays Basque. Ouais,
3: Tout à fait. Ah bah voilà, on salue.
5: Pour parler cinéma, ouais.
3: Tu vois, cinéma, ça veut dire que t'es connaisseur dans le cinéma. Vous voyez que j'écoute.
5: Ah, j'aime beaucoup, ouais.
3: Quel est ton film préféré?
5: Mon héros, par contre, c'est Indiana Jones.
3: Mais ça, voilà, héros, mais moi, je le savais. Ah bon,
1: voilà.
3: C'est génial.
1: Anecdote de tournage sur Indiana Jones, la fameuse scène où il y a un mec qui attaque Indiana dans le marché avec un sabre.
3: Ah oui?
1: Indiana sort son pistolet et le tue. Pourquoi? C'était pas prévu comme ça, mais il se trouve que notre Harrison Ford national à la gastro, il est pressé d'aller aux toilettes. C'est totalement vrai. Il est pressé d'aller aux toilettes, donc il finit le dos, il doit se battre, mais il en a rien à secouer, il est malade. Clac, il bute le mec. Et Spielberg a gardé la scène comme ça parce qu'il l'a trouvé drôle.
3: Oh là,
1: voilà.
3: Écoutez, Benoît. Cette femme est un puits de science. Cette femme, c'est tout. Cinéma, elle sait tout. Carotte, elle lève la main. Lasagne, elle connaît. Chien, elle sait tout. Je ne peux plus travailler avec un génie. Je suis obligé de frotter.
1: Allez, pose ta question.
3: Allons-y. J'ai un petit rêve du pêcheur qui arrive. Hein.
1: La.
3: Laurent Boulzy, qu'on a reconnu là avec le rêve du pêcheur. Benoît, Laurent Boulzy, c'est le cousin de Pascal Légitimus, des Inconnus. Est-ce que c'est vrai ou faux? 5 secondes, top chrono, on y va.
5: Je dirais vrai, il me semble que j'ai vu passer une info du genre.
3: Bon, t'as tout à fait raison, Laurent Boulzy l'aurait découvert grâce à un oncle qui un jour lui a dessiné l'arbre généalogique de la famille. Anecdote qui a surpris tous les fans.
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1: Jusqu'à 13h, nous écoutons les meilleurs moments d'Otaka avec Valérie Damido et Eric Bastien. De quoi vous donner le sourire, que vous soyez à la maison, au travail ou sur la route. Mais d'abord, place à la musique avec Laurent Voulzy. C'est le pouvoir des fleurs sur votre radio ici.

0: Il est ce soir en concert au Théâtre Antique de Vaison-la-Romaine. Laurent Voulzy, Le Pouvoir des Fleurs sur votre radio ici. Le pouvoir que Fabien d'Issy-Provence aimerait, c'est celui de ne plus avoir à travailler. Valérie Damidot et Eric Bastien sont assez d'accord. D'ailleurs, je suis sûre que cela entendrait certains. Quant à Cindy d'ici Alsace, elle a une petite manie qui peut vite devenir assez agaçante, je pense.
1: Fabien, alors, ton rêve absolu, ça serait de plus travailler, hein, d'arrêter d'être sapeur-plombier et de faire que du sport et de t'occuper de tes enfants, c'est ça?
2: Voilà, c'est ça, ben ouais.
1: C'est-à-dire tu ferais...
3: Exactement,
1: tu
3: faut des rentes pour ça, moi.
1: Oui, il faut gagner au loto.
3: Il faut bien vivre. Hein, donc,
2: Ou sinon, avoir une tante éloignée qu'on ne connaissait pas, qui vous fait... de toute beauté.
1: Ah, l'oncle d'Amérique, le fameux, qui meurt et qui laisse.
2: Fameux.
1: Ah oui, qui laisse 3
2: milliards.
1: Ah oui, tonton américain. Alors, tu adores. Alors, ça m'a fait beaucoup rire parce qu'on a eu déjà quelqu'un hier qui aimait ça, cet animal. Toi, si t'étais un animal, t'aimerais être un.
2: Je me souviens plus ce que j'ai dit.
1: T'as dit
2: un panda, peut-être.
1: Un panda, t'as dit.
3: Ah oui, on a eu ça hier.
1: Alors, un panda, comme dans Kung Fu Panda, tu veux être.
2: Tranquille. Vous mangez du bambou, tranquille, vous roulez par terre.
3: Bah, fait Koh-Lantin, il mange du bambou pendant 3 semaines là-bas.
1: J'imagine que t'as regardé Kung Fu Panda avec. Évidemment.
2: Je me régale autant que les enfants, moi.
1: Bah, moi aussi, hein, j'adore. Kung Fu Panda, c'est mon personnage, il fait que bouffer. Et il se roule dans l'herbe. Génial. Alors, on va tout de suite passer à la question pour marquer 3 points de plus. C'est la question à choix multiples. Je te pose la question, je te fais des choix, tu me dis ta réponse. Écoute bien. Aujourd'hui, 8 janvier, c'est l'anniversaire de Pascal Obispo. Il fête aujourd'hui ses 61 ans.
3: Bon anniversaire.
1: Bah, bon anniversaire, je lui aurais dit après, t'inquiète, on est à 10 jours d'écart. Alors, et pour quel célèbre feuilleton notre Pascal Obispo a-t-il composé le générique? Quel générique de feuilleton célèbre Pascal Obispo a fait le générique? Est-ce que tu le sais? Je te propose Plus belle la vie, Sous le soleil, Julie Lescaut, Chonchon des bois. Top chrono, 10 secondes.
3: Bon,
1: Plus belle la vie, Sous le soleil, Julie Lescaut, Chonchon des bois.
2: Julie Lescaut, je sais pas moi, on va dire.
1: Et non, il a fait ça.

0: Il aime pas trop qu'on lui rappelle qu'il a fait ce générique.
1: Bah ouais, mais on la connaît pas.
0: Fait, voilà.
1: La chanson, on la connaît.
0: Allez, bon anniversaire Pascal, pas de point pour Fabien.
1: Cindy, tu connaissais Sous le soleil? Ou la série,
2: oui.
1: Ou la chanson, ouais. Ah ouais?
2: Oui,
1: la génération, Sous le soleil,
2: voilà. C'était... C'est un peu plus pour
1: dans les années 90, quoi, c'est ça, on a à peu près le même âge.
0: Oui, attends, avec Jessica Lamère, Adeline qui était avocate, Bénédicte Delmas, elle était médecin.
1: Attends, ouais. On me dit dans l'oreille qu'il y a même Laurent Petit-Guillaume, il y a Laurent Petit-Guillaume dans la série qui est avec nous sur ici. Mais oui, il avait un rôle, c'est vrai, hein. Oui, c'est vrai.
0: Ah, d'accord, moi je me rappelle que de Bénédicte Delmas et Adeline.
1: Mystère d'amour, tout ça, premier baiser, quoi. Ah, Cindy. Cindy, on rappelle que tu es alsacienne, que tu habites dans le Bas-Rhin, à Herrlisheim. Voilà, je l'ai encore une fois bien dit. T'as du petit défaut. Est-ce que c'est avouable ou c'est totalement inavouable? Par exemple, sur le fait que tu corriges un peu tout le monde, par exemple, à l'oral?
2: Non, c'est avouable. Enfin, ouais. Pas à l'oral, à l'écrit. Beaucoup à l'écrit.
1: Ah, à l'écrit, c'est-à-dire tu reçois une carte postale et tout, tu supportes pas les fautes, ça le fait pas,
2: c'est
1: quoi.
2: Ça.
1: Ah ouais. Alors tu fais quoi? Tu corriges et tu renvoies la copie à la personne qui t'a écrit ou quoi?
2: Ah ouais. Je corrige tout le temps et je fais des petits astérix dans les messages et je leur corrige la phrase.
1: Ah ouais, ouais. Tu veux pas être prof?
2: Non. Je ne supporterai pas les enfants.
1: Non, d'accord. Ah ok. T'es préparatrice de commandes depuis 10 ans, hein, je rappelle ton métier. Quel est ton animal préféré? Bon, c'est assez logique, tu nous as parlé de tes chats tout à l'heure, j'imagine que c'est ça?
2: Oui, c'est ça.
1: Bah oui, les chats... Les aristochats avec ton chat Kenzi, Obama et Riley. Alors, ta couleur préférée, c'est le rose, mais ça va jusqu'à t'habiller régulièrement en rose. Est-ce qu'aujourd'hui, t'es habillée en rose, par exemple?
2: Non, à part mes chaussettes.
1: D'accord. On est ravis de savoir que t'as des chaussettes roses. Est-ce que ça va te porter chance, puisque c'est ta couleur? On va le savoir tout de suite avec cette question qui arrive. Et le générique d'une émission, toi qui aimes les voyages, les trains pas comme les autres.
0: Qu'est-ce que c'est bien cette émission?
1: Elle est géniale cette émission. On se balade dans le monde entier avec des trains, c'est extraordinaire. Quel prénom féminin, Cindy, est aussi le nom d'un véhicule qui roulait autrefois sur les voies de chemin de fer? Thérèse, Micheline, Bernadette, Valérie, qui a d'ailleurs donné son nom au fameux TGV, la très grande Valoche. De chrono, 10 secondes.
2: Micheline,
1: un véhicule qui roulait autrefois sur les voies de chemin de fer, un train qu'on appelait la Micheline. Oui, bien sûr, était bleue, il me semble, bleue et blanche. Autorail mis au point par la société Michelin à partir des années 1930. Et c'était une machine qui permettait de... Elle était moins bruyante que les autres, elle était assez innovatrice pour l'époque.
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0: est en tournée et lui aussi sera sur scène à Vaison-la-Romaine. Mais demain soir, Benjamin Biolay dans la playlist d'ici, écran total. Valérie Damido et Eric Bastien font maintenant connaissance avec Sophie d'ici Berry et Philippe d'ici Poitou. L'occasion pour le technicien du jour, Lucas, que l'on adore, de partager avec nous ses talents d'imitation sur votre radio ici.
1: Alors, Sophie 2, Philippe 4, Sophie, il paraît. On t'a posé la question, si tu étais un animal, tu aimerais être un dauphin.
2: Ah. Oui.
3: Vous savez que moi...
2: Je suis libre et aller où je veux dans l'eau.
1: Nous savons, sachez que Lucas, notre technicien préféré, est le roi de l'imitation du dauphin. Et que pour vous, enfin pour toi Sophie, il va te faire le plus joli des dauphins. Vas-y, vas-y Flipper. Voilà.
3: C'est vraiment un homme qui est venu là, hein. C'est un humain. Hein.
1: C'est Lucas.
2: Non, mais c'est très bien, j'ai tout compris. J'ai compris ce qu'il a dit.
1: Alors, il paraît que ce que tu préfères chez les hommes, c'est leur torse.
2: Ouais, voilà.
1: Poilu ou pas?
2: Non, ouais, pas orang-outan, quoi. Voilà, ça me dérange pas, mais.
1: Mais un peu
2: oui,
1: poilu.
2: Un peu, ça me dérange pas, quoi, voilà. Mais
3: viril.
2: Un beau torse bien formé, je trouve ça beau, voilà.
1: Ouais, les tablettes de chocolat.
3: Pas comme moi, quoi.
1: Un peu d'huile sur le corps.
3: Exactement.
1: Côté gladiateur, quoi.
3: Voilà. Ce que vous avez en face de vous chaque jour, exactement, voilà.
1: En face de moi, j'ai Lucas et c'est exactement ça. Alors, il te paraît que si t'aimais, si tu devais déjeuner avec une personnalité, tu adorerais déjeuner avec lui.
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1: Avec Amir, c'est ça?
2: Oui, c'est ça.
1: Eh bien, Amir, si tu nous écoutes, Sophie t'attend à Perpignan.
3: C'est elle qui paye.
1: Mais lâche-nous avec l'argent, tais-toi.
3: Voilà. Elle lance l'invitation.
2: Je l'invite à la maison. Mais je lui fais un
1: bécao. Voilà, magnifique. Allez, on va passer à la question à choix multiple qui peut te rapporter 3 points. T'as acheté une petite chanson. On va parler tennis. Sophie, quel tennisman détient le record de titres en grand chelem chez les hommes? Alors attention, Nadal, Federer, Djokovic, Eric Bastien.
3: Bien sûr.
1: Top chrono, 10 secondes. Qui a le plus de grand chelem de titres? Nadal, Federer, Djokovic, Eric Bastien. Federer? Et non, c'est Djoko. Djoko, 24 titres du Grand Chelem. Bon, pas de points, tu restes à 2.
3: Philippe est avec nous, avec la région Poitou, les Deux-Sèvres, Nueil, les Aubiers, notre retraité depuis un an qui fait du sport, qui soutient l'équipe de Cholet, l'équipe de basket, qui a gagné d'ailleurs, hier contre Gravelines. Dis donc, côté cuisine, là, puisqu'on parle un petit peu de bonnes choses, toi, t'as un joli potager à la maison, il paraît, Philippe.
5: Oui, je jardine pas mal, oui.
3: Ouais, qu'est-ce que tu récoltes dans ton potager?
5: Des salades, des pommes de terre, des tomates.
3: Mais est-ce que tu cuisines après?
5: Ah ben non, pas du tout.
3: Ah.
5: Non, c'est madame qui se charge de...
3: C'est Liliane qui s'y colle.
5: Liliane, oui.
3: Et elle cuisine bien, Liliane?
5: Oui, très bien.
3: Bien sûr.
5: Une bonne cuisinière.
3: Ta femme qui d'ailleurs aime bien la télévision, paraît qu'elle a participé à une émission de télé, c'est laquelle?
5: Le Juste Prix.
3: Avec le micro, là, Philippe Risoli, là, il lançait son micro. Qu'est-ce qu'elle a gagné, ta femme? Parce qu'elle a gagné, il me semble, hein.
5: Elle a gagné les cadeaux de sélection et après elle a
3: tourné
5: à roue. Elle... Non, elle n'a pas gagné la vitrine, elle a tourné à roue mais elle n'a pas été sélectionnée.
3: Elle n'a pas été sélectionnée. Bon. Par contre, elle a dû tourner la roue dans les parcs d'attractions parce qu'avec Liliane, vous aimez les parcs d'attractions.
5: Ah oui, j'aime bien la sensation forte et même à côté de chez nous, on est à 25 km du Puy du Fou et. C'est
3: le thème
5: magique, quoi,
3: du Puy du Fou qu'on entend. C'est vrai que c'est très beau, le Puy du Fou. Tu as été plusieurs fois. T'as été chez Mickey. Vous voulez un petit Small World pour vous faire plaisir?
1: Écoute-moi bien, si tu mets Small World, je te fracasse.
3: On va pas mal, Small World. Il a Mastérix, il aime le Futuroscope. Bon, voilà, t'aimes être bousculé, quoi. T'aimes l'association forte. J'ai bien compris. Allez, Philippe, nous allons jouer à présent et on va te poser une question avec plusieurs propositions. Tu réfléchis et tu nous donnes la bonne, c'est encore mieux. Qui a dit? Je suis tellement intelligent que parfois, je ne comprends pas un seul mot de ce que je dis.
1: Ben c'est toi, ça, non?
3: C'est vrai que ça y ressemble. Je suis tellement intelligent que parfois, je ne comprends pas un seul mot de ce que je dis. Est-ce qu'il s'agit d'Oscar Wilde? De « Attention, tu vois Jean-Claude Van Damme ?» Je vous l'ai fait en... Bon. Salvatore Dali.
1: Salvador.
3: Salvatore Dali. Ou bien Valérie Damido. Évidemment. à 18 ans, au rattrapage du bac philo, où elle aura finalement la note, rappelons-le, de 3 sur 20.
1: Mais non, pas du tout,
3: c'est lamentable de dire ça, c'est vrai, bravo. Donc pronos, Oscar Wilde, Jean-Claude Van Damme, Salvador Dali, Valérie Damido.
5: Jean-Claude Van Damme, à tout hasard.
3: Non, t'es pas sérieux là.
5: Non.
3: Je suis tellement intelligent que parfois je comprends pas un seul... C'est vrai qu'il aurait pu prononcer
1: cette
3: phrase.
1: Mais c'est Eric Bastien, ça.
3: Non, c'est Oscar Wilde.
5: Oscar Wilde.
3: Ouais, maître de l'esprit, de l'ironie, de l'autodérision. Pour la petite histoire, un jour, un douanier américain qui lui demandait s'il avait quelque chose à déclarer, il a justement dit « Rien, si ce n'est mon génie ». Moi, j'adore.
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0: Jerry Rafferty, Baker Street. À suivre dans une poignée de secondes, Valérie Damido et Eric Bastien qui seront avec David d'ici Auxerre et Nadine d'ici Paris-Île-de-France. Deux candidats qui aiment tester des choses en cuisine. À l'heure du déjeuner, ça peut peut-être vous donner des idées sur votre radio ici.
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2: Il paraît, David, que tu n'as pas la passion du bricolage.
3: Non, ça c'était hier aussi, Valérie.
2: Non, c'est aujourd'hui.
4: Non, pas du tout. Je suis mauvais bricoleur.
2: Pourquoi ?
4: J'essaye de faire des choses, mais c'est jamais droit. C'est le bazar qu'on monte, quoi. Même les étagères ou quoi, ça paraît droit au départ, mais quand on fixe,
2: c'est pas droit.
4: C'est pas droit après.
2: Oh là là. Bon, par contre, tu adores jardiner.
4: Ah, j'aime bien le jardinage. Ah. Là, par contre, de ce côté-là, il n'y a pas de problème. Oui.
2: Et ça, c'est bien. Et tu as aussi un potager. Qu'est-ce que tu as dans ton potager ?
4: Bah là, cette année, j'ai rien parce que je viens de déménager. Mais sinon, j'avais beaucoup. J'avais tout ce qui pouvait se faire : haricots, lentilles, poivrons, tomates, pommes de terre, courgettes, radis, carottes.
2: Ah oui, bah dis donc, parce que.
4: Vraiment de tout, quoi. Ouais, tout.
2: Tu cuisines alors ? Tu aimes cuisiner alors ?
4: Oui. J'aime cuisiner aussi, oui. J'aime bien cuisiner, oui.
2: Oh là là, il paraît que tu adores les soupes.
4: Les soupes, ouais, j'aime bien faire des soupes, ouais. J'innove un peu, je fais des essais, et puis je fais goûter à mes enfants, en fait. Et comme ça, ça fait des tests.
2: Eh ben, ça fait des tests. S'ils aiment pas, c'est pas bon.
3: Allez, c'est des goûteurs, hein, c'est des goûteurs.
2: Allez.
4: Oui, je leur demande aussi qu'ils en pensent, oui.
2: Eh ben, c'est très bien, moi j'adore la soupe. Alors, mon petit chat, tu vas essayer de marquer ton deuxième point. Tiens, on va partir aux urgences. Alors, pourquoi aux urgences ? Parce que nous allons parler de George Clooney. Voilà, alors George Clooney, moi j'affirme qu'aux prochaines élections présidentielles françaises, eh ben, il va pouvoir voter. Alors, est-ce que c'est vrai que George Clooney va pouvoir voter aux élections présidentielles françaises en 2027 ? Vrai ou faux, top chrono, 5 secondes.
4: Ah, je veux dire que c'est vrai, oui. S'il s'inscrit sur les listes électorales, oui, il vient d'obtenir la nationalité française.
2: Oh. Et voilà ! Mais oui, David, c'est un ancien policier. La loi, on lui fait pas. Bravo, évidemment, il vient d'obtenir la nationalité française. Donc, évidemment que s'il est inscrit, il pourra voter. Bravo, un point de plus, deux points pour David.
3: L'élection présidentielle ? What else ? Bien, Nadine. Vous avez dit hier sur M6 que je vous ai barré, alors j'essaye
2: non, j'ai dit que t'avais un accent anglais de
3: merde.
2: Oui,
3: vous êtes bien foutu de moi. Exactement. Bon, alors ça parle de cuisine aussi, on va se mettre en mode ratatouille. Mais avant de se mettre en mode ratatouille, on va se mettre en mode claquette. Oui, non pas les tongs. Hein. Madame fait des claquettes, Nadine.
5: Oui.
3: Mais dis donc, alors, il paraît que tu viens de reprendre, ça veut dire que c'est quelque chose que tu connais déjà depuis longtemps.
5: Un petit peu, ouais, un petit peu, mais j'ai toujours l'impression d'être débutante. Je sais pas si c'est normal.
2: Bon, c'est dur bien. Les claquettes,
3: c'est
2: Nadine,
3: génial de faire
2: vachement
3: ça.
2: Dur.
3: Mais tu fais ça où ? Dans un club, une association ?
5: Ben, je fais ça dans ma commune, oui, dans les services de la commune qui proposent des séances de sport et de claquettes aussi.
3: Fais passer à Roselyne Bachelot, oui, tout de pareil, Nadine. Mais non, c'est vrai, il parle un peu.
2: Ouais. Ça fait longtemps que t'as pas vu Roselyne Bachelot.
3: Oui, vous l'avez vu il y a pas longtemps. Oui.
2: Elle a la voix beaucoup plus grave, Roselyne.
3: Oui, comme ça un peu. Tu fais du stretching également, donc bon, t'es sportive comme Nadine. Hein. Oui.
5: Allez, un petit peu.
3: Ah bah quand même. Attends, pas un petit peu. Ouais. Côté sport, tu fais de la rando, fais des cirques à La Réunion. Alors, ça tourne, ça, les marches.
5: Enfin, un cirque,
3: oui,
5: quand même. Mais c'est pas mal.
3: Chemin de Compostelle, Mont Blanc.
2: Ouais, bah tu fais plus que moi dans toute ma vie.
3: Évidemment.
2: Hein,
3: bon, allez, ratatouille. Alors, comme ça, on est comme David, on aime innover en cuisine. C'est-à-dire.
5: Bah écoutez, des fois on prend les fonds de frigidaire et puis on fait des tentatives. Alors des fois ça marche, des fois ça marche pas. Des fois on essaie de faire de la cuisine originale.
3: Bah, d'autant que Bruno, ton mari, est un ancien cuisinier. Donc voilà. Et alors un dernier mot, sa spécialité, je te laisse nous donner ta spécialité méditerranéenne.
5: Ah bah... Tout ce qui est un peu méditerranéen, bah c'est la lasagne
3: Inarrêtable
5: chez moi.
3: La lasagne qu'on adore avec Valérie. Bon allez, jouons parce que je n'en peux plus, je bave.
5: Elle est bonne pour nos rondeurs aussi.
2: Mais évidemment.
3: On les prend. Justement, restons au grand restaurant. Oh le lien. Les années de travail. Les gens mangent plus vite quand la musique d'un restaurant est forte. C'est intéressant ça. Est-ce que c'est vrai ou faux? Top chrono, 5 secondes. On mangerait plus vite.
5: Je ne vais pas me précipiter, mais j'ai l'impression que oui.
3: Eh bien, je vais te donner la réponse. C'est oui, musique rapide ou forte. J'ai trouvé ça dingue d'apprendre ça. Ça stimule la dopamine et donc ça accélère notre rythme cardiaque qui réduit la durée moyenne du repas. Donc si on est invité chez des amis, que le son est à fond, eh bien, on va manger vite et on sera vite rentré.
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Après une pause dans sa carrière musicale, il reviendra sur scène en 2027. Vianney, beau papa. Merci d'avoir passé cette heure avec nous. Les meilleurs moments d'Otaquet. La suite demain avec Valérie Damido et Eric Bastien sur votre radio ici. Merci Valérie Damido et Eric Bastien. Dans un instant, Johan Rock pour Ici dès 5h. Quant à moi, je vous retrouve tout à l'heure à partir de midi pour les meilleurs moments d'Otaquet sur votre radio ici.

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0: peu de douceur pour démarrer ce mercredi. Bienvenue, vous êtes ici.
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0: Ravi de vous retrouver ce mercredi. J'espère que la nuit fut bonne de votre côté, que vous êtes parvenu à fermer l'œil. Les températures

0: matin, ici, vous le savez. Vous êtes les bienvenus pour nous raconter comment se déroule votre été. Vous profitez des congés, vous travaillez, vous restez à la maison ou vous voyagez à travers les régions de la France. 0810 055 056, on s'appelle.
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0: C'est mercredi, le 5 août, bon début de journée, il est 5 heures. Le journal présenté par Cyril Ardoredon et la piste de mise à feu volontaire privilégiée pour expliquer la reprise de l'incendie dans le Var.
2: Les flammes ont dévoré plus de 1800 hectares dans le massif du Gros-Bessillon depuis la reprise vendredi, soit un total de 6000 hectares en deux semaines. 6 départs de feu d'origine humaine au moins ont été recensés, indique le parquet. Le préfet du Var, Simon Babre, a pris la parole.
3: Ces actes incendiaires s'ajoutent à ceux qui ont déjà été déplorés par le passé. Le deuxième front de feu qui avait été ouvert le 24 juillet, trois jours après le démarrage de l'incendie, a une origine volontaire qui n'est pas contestée. Et la reprise de feu du 31 juillet, la piste d'une mise à feu volontaire n'est pas exclue. Donc on sait que nous avons un problème d'incendiaire, que nous avons besoin de tenir la zone, d'éviter que des candidats incendiaires puissent se présenter. Notamment dans les jours qui viennent, qui sont des jours à haut risque. Nous aurons des températures qui vont remonter à 38 degrés et nous allons avoir des taux d'humidité très bas, inférieurs à 20%.
2: Le préfet du Var, Simon Babre, et plus de 1000 pompiers restent mobilisés sur cet incendie. Les feux ailleurs en France, avec l'incendie près de Bellegarde en Diois dans la Drôme qui a brûlé près de 280 hectares et fait 2 blessés légers chez les sapeurs-pompiers. Les conditions météo sont défavorables aujourd'hui. 55 hectares brûlés en Ardèche dans plusieurs départs de feu. Aujourd'hui, depuis le début de l'été, 402 personnes ont été interpellées en lien avec des incendies selon Laurent Nunez, le ministre de l'Intérieur. Parmi eux, 156 mineurs. 6 départements du pourtour méditerranéen sont placés ce matin en risque élevé de feux de forêt auxquels s'ajoutent donc l'Essonne et l'Eure. En Gironde et dans les Landes, après les immenses incendies, l'État va prendre en charge intégralement les indemnités d'activité partielle versées aux salariés des très petites et moyennes entreprises situées dans les zones évacuées. C'est ce qu'a annoncé le ministère du Travail hier soir. Marie Mutricy, c'est plutôt une bonne nouvelle selon les acteurs économiques locaux.
4: C'est un bon signe, commente le président de la Chambre de commerce et d'industrie Bordeaux-Gironde. Patrick Seguin attend quand même d'en savoir plus lors d'une réunion en préfecture aujourd'hui. Les annonces qui ont suivi les incendies de 2022 n'ont pas toutes été suivies d'effets, faute de moyens, rappelle-t-il, pour expliquer sa prudence. La présidente de la CPME du département, Cécile Despons, rappelle que son organisation réclamait la prise en charge à 100% des salaires et pas seulement les 60% du brut auquel a droit un salarié au chômage partiel. Et au-delà de cette annonce, le président du MEDEF de Nouvelle-Aquitaine, interrogé hier soir sur France Info, adresse une autre demande.
5: Dans les prochaines semaines, il faudra aider financièrement à passer le cap et à tenir jusqu'à l'année prochaine. Quand vous avez des activités très saisonnières, il faut tenir après pendant 10 mois. Donc la trésorerie, elle se fait pendant ces mois où, et s'ils sont ratés, il faudra tenir. Et on appelle de nos voeux un fonds de solidarité et aussi des dispositifs de près.
4: Le tourisme, principale activité saisonnière, représente 7% du produit intérieur brut en Gironde et dans les Landes.
2: Explication de Marie Mutricy sur votre radio locale ici.
0: Vous écoutez ici 5h04, une personne emportée par une rivière en Haute-Savoie.
2: Elle est toujours recherchée dans le secteur de Sixte-Fer-à-Cheval, près de Samoin dans les Alpes. La rivière a débordé en début de soirée après de fortes intempéries. Une autre coulée de boue a eu lieu non loin de là dans le cirque du Fer-à-Cheval, un lieu prisé des randonneurs. 15 personnes dont 2 bébés ont dû être évacués par hélicoptère. 13 départements du quart sud-est en vigilance orange canicule ce matin, de la Corse à la Haute-Savoie, en passant par les Alpes-Maritimes, le Vaucluse, le Gard ou la Drôme. Météo France doit actualiser ses prévisions d'ici 1h à 6h du matin.
0: J-7 avant un spectacle rarissime dans le ciel.
2: L'éclipse solaire, la première totale en Europe depuis celle de 1999. Chez nous en France, elle ne sera que partielle. Emeline Ferry, totale, partielle, ça veut dire quoi exactement ?
6: On ne sera pas totalement plongé dans le noir, ça ce sera pour les chanceux qui sont dans le nord de l'Espagne, tout un secteur où l'alignement sera absolument parfait entre la Terre, la Lune et le Soleil, qui sera alors complètement masqué, mais on n'en sera pas loin dans le sud.

0: Ouest de la France, 99,5% d'obscuration à Biarritz. Un très mince croissant lumineux apparaîtra au plus fort de l'éclipse. Plus on ira vers le nord-est, moins ce sera marqué. Mais ce sera quand même exceptionnel. Pendant plusieurs minutes, le ciel qui s'assombrit. Ambiance étonnante alors qu'on sera à peine en début de soirée. Le phénomène durera à peu près jusqu'au coucher du soleil. Il reste maintenant une inconnue, la météo. Si de gros nuages ou de la pluie s'invitent ce soir-là, ça risque de gâcher la fête. Mais il est encore trop tôt aujourd'hui pour connaître les prévisions météorologiques précises.
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2: Dans le paquet, jusqu'à vendredi. Après, il n'y en aura plus.
1: On jette un coup d'œil. Et avant l'éclipse, dans une semaine, c'est un temps mitigé ce mercredi sur la France.
2: Avec un ciel variable sur de nombreuses régions. On relèvera notamment quelques ondées sur la pointe bretonne ce matin. En revanche, l'air est plus respirable sur la moitié ouest du pays, alors que dans le Grand Est, c'est toujours la chaleur qui domine, ainsi que sur le pourtour méditerranéen, avec des seuils de canicule qui seront une nouvelle fois atteints et dépassés ce mercredi. Côté température, le mercure affichera en milieu de matinée 16 à Aurillac, 17 à Limoges, 20 à La Rochelle et Bordeaux, alors que cet après-midi, ce sera toujours un ciel variable sur les régions du tiers nord-ouest du pays. Sur le reste du territoire, on notera de belles éclaircies et un mercure, lui, qui affichera 30 à Toulouse, il fera 28 à Bourges, ainsi que dans la capitale, 26 à Nantes, 33 à Lyon et 36, la maximale sur le pourtour méditerranéen, la région où il fera le plus chaud aujourd'hui. Comment ça se passe par chez vous? Quel temps fait-il? Vous nous postez un petit message sur la page Facebook d'ici. Tous les matins, on fait la météo ensemble.
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2: Si vous rêviez d'un autre monde, a priori, ça n'est pas pour tout de suite. Va falloir se contenter d'une autre. Mais en attendant, on peut rêver. Hein, c'est toujours bon de rêver.
1: Bien sûr.
2: En musique, c'est encore mieux. Voici Téléphone qui chante justement Un autre monde. Bienvenue, il est 5h07.

0: C'est bien ici que vous écoutez votre radio locale tout près de chez vous ce mercredi. Il est 5h11.
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0: C'est une histoire d'amitié née dans un taxi dont je vous parle ce matin. C'est un soir d'été, il y a 5 ans que ça s'est passé. Sylvie monte dans le taxi parisien de Karimba pour se rendre à l'hôpital. Elle remarque que le chauffeur écoute discrètement un cours d'anatomie sur son téléphone pendant les embouteillages. Alors curieuse, elle lui demande s'il s'intéresse à la médecine. Et le taxi de lui répondre qu'il prépare le concours d'infirmier depuis 3 ans. Il étudie entre 2 courses, mais voilà, il a du mal avec certaines notions complexes. Révélation qui fait mouche, car Sylvie, elle, est professeure d'anatomie à la fac de médecine. Sylvie, qui a un petit peu de suite dans les idées et un peu aussi celui de la négociation, lui propose de transformer ses futures courses de taxi en cours d'anatomie, moyennant la gratuité de la course. À raison de 25 minutes de route, 3 fois par semaine, elle aura l'occasion d'approfondir avec lui les points difficiles du programme d'anatomie. Le deal est passé et quelques années plus tard, cette collaboration inattendue a été fructueuse, puisque depuis quelques mois, ce chauffeur de taxi a réussi son concours d'entrée. Il est même devenu diplômé et grâce au cours de Sylvie, son cours particulier, il est désormais infirmier dans un service d'orthopédie d'un hôpital francilien.
2: Bravo à lui.
0: Voilà, c'était la petite histoire.
2: Et merci à elle pour cette entraide.
0: Université mobile et service et bien échangé qui permettent à ce chauffeur maintenant de faire ce qu'il souhaite professionnellement. Dans l'histoire et dans l'info d'ici ce matin à 5h12, un record de sécheresse battu au mois de juillet en France, Cyril.
2: Oui, avec des répercussions très concrètes sur l'agriculture. Dans certains départements comme dans la Somme, les préfectures mènent des expertises sur les exploitations touchées.
0: Et le matin, les chansons sont toujours ici pour vous accompagner. Retour dans les années 80 d'ici quelques minutes avec Quarterflash. Pour l'heure, 5h13, il est temps de faire des économies. Avec vous, Valère Coréard, chaque jour, un bon plan pour rebooster notre pouvoir d'achat. Et aujourd'hui, on va pédaler.
3: En tout cas, je voulais vous donner un bon plan qui peut vous permettre d'utiliser plus fréquemment votre vélo en faisant d'un vélo classique un vélo électrique. Car oui, il est possible de transformer votre vélo musculaire en vélo à assistance électrique en y rajoutant un petit moteur qui va vous faciliter la vie et vous permettre peut-être de vous servir plus fréquemment de votre vélo avec au passage de belles économies sur le carburant. Mais commençons par le vélo à électrifier. C'est aussi une belle source d'économie puisque plutôt que d'acheter un vélo neuf électrique ou d'occasion, vous allez électrifier le vôtre. Pour repérer ce lifting, je vous conseille quand même de passer par un professionnel et, en tout état de cause, d'acheter à minima un matériel homologué.
0: Donc on va faire d'importantes économies par rapport au prix d'un vélo équipé d'origine.
3: Alors, le calcul est vite fait. Vous avez des vélos électriques qui commencent en entrée de gamme autour de 1200-1500 euros. Pour électrifier un vélo classique, l'entrée de gamme se situe autour de 400 euros. Il vous faudra respecter 2 règles essentielles pour être homologué. Une puissance de moteur à 250 watts maximum et une vitesse accompagné par l'électrique à 25 km/h maximum. Le moteur est donc bridé. Le moteur d'ailleurs pourra se situer soit dans la roue avant. J'ai testé, ça paraît contre-intuitif, mais c'est quand même assez efficace. J'ai trouvé ça même plutôt confortable. Au niveau du pédalier, ça c'est le top, ou alors de la roue arrière. Vérifiez aussi avant de passer à l'achat si votre commune, votre région ou une collectivité autour de vous ne subventionne pas ce type de transformation parce que un certain nombre de collectivités le font. Voilà, vous savez désormais qu'il est possible d'électrifier un vélo classique et vous allez pouvoir diviser par 2, voire par 3 le coût par rapport à l'achat d'un vélo électrique d'origine neuf. Enfin, n'oubliez pas, si vous aussi vous avez des bons plans pour rouler malin, pas cher, à vélo notamment, tiens, vous m'écrivez parisilleséconomies@radiofrance.com.
0: Bien noté. Demain, Valère, zoom sur les magasins de déstockage. Vous nous direz si c'est réellement un bon plan pour notre budget. En attendant, vous écoutez ici. Bon réveil, il est 5h15.

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2: 5h16, le mois de juillet a été le plus chaud jamais enregistré en France.
3: C'est ce qu'a indiqué Météo France hier, un mois marqué aussi par une sécheresse qui a atteint des niveaux records. C'est le troisième mois de juillet avec le moins de pluie depuis le début des relevés Météo France. L'agriculture est en souffrance. Forcément, dans la Somme, la préfecture mène des expertises sur les exploitations touchées. Nicolas Fillon.
4: Sur ce champ de maïs, les dégâts liés à la sécheresse sautent aux yeux des agriculteurs.
5: Tel que ça a été semé, la terre n'a même pas bougé. Parce qu'on a eu de l'eau jusqu'au 15 mai et après, depuis ce temps-là, plus rien.
4: Ces épis qui poussent sur 10 hectares sont destinés à l'alimentation des animaux d'élevage. L'expert missionné par la préfecture prend des photos et ce qui le frappe...
6: C'est la taille du maïs, elle devrait être là, quoi. Quasi 2 fois plus haut.
4: Jean-Luc Bessel est chef du service économie agricole à la direction départementale des territoires et de la mer.
6: Là, par exemple, il n'y a rien. Tout le haut, là, ça n'a pas été fécondé. Donc, s'il n'y a pas de grain, donc il n'y a pas de valeur énergétique.
4: Dans la Somme, il n'avait jamais vu une telle sécheresse.
6: À mon niveau, non. 2003 peut-être, mais j'étais pas là.
4: La culture fourragère souffre énormément à l'ouest du département.
7: Régulièrement, l'été, on a une diminution de la pousse de l'herbe. Mais ça devrait pas être cuit comme ça, quoi. La pâture, on a l'impression qu'elle est morte, quoi.
4: Thibaut Enoch, agriculteur à Vaudricourt et responsable local de la FDSEA.
7: Il n'est plus question d'alimenter un troupeau avec ce qu'on a là devant les yeux, quoi.
4: Alors les éleveurs puissent déjà dans leur stock hivernal de fourrage pour nourrir leurs bêtes.
7: Donc, des solutions à trouver avec de l'aliment à acheter. Mais faut-il encore que les trésoreries des exploitants permettent d'acheter des aliments, donc c'est la grosse inquiétude du moment, quoi.
4: Pas de pluie, une canicule qui cuit les cultures et les empêche de se développer. D'autant qu'ici, près de la côte Picarde, la terre est très sableuse avec très peu de réserves hydriques. Conséquence, des pommes de terre d'un calibre hyper réduit par rapport à la normale.
8: Donc la question, est-ce qu'on va réussir à les ramasser ?
4: Guillaume Dessault, agriculteur à Saïf-Libeaucourt.
8: Et même en ayant des petites mailles, enfin l'espace entre chaînes sur les arracheuses à pommes de terre, ils vont passer à travers. Bah, aujourd'hui, on se pose des questions quand même, parce que là, c'est des terres non irrigables par ici. S'il n'y a pas d'eau comme ça aujourd'hui, comment on va faire, ouais. Des aides, mais des aides, quand on voit la conjoncture actuelle, ça va être compliqué aussi. Enfin, aujourd'hui, on est dans l'inconnu complètement, quoi.
4: Le syndicat des jeunes agriculteurs estime une perte de rendement de 30 à 70% pour la betterave ou la patate dans la Somme.
3: Un reportage de Nicolas Fillon, ici Picardie, sur votre radio locale ici. Les experts doivent revenir à l'automne pour évaluer l'impact de la sécheresse et de la canicule sur les récoltes. Ce n'est qu'ensuite que des indemnités pourront être débloquées pour les agriculteurs qui auront subi les plus grosses baisses de rendement.
2: Qu'est-ce qu'on regarde ce soir à la télé? Et pourquoi pas de la science-fiction avec cette nouvelle série diffusée sur France 2 dans 3 minutes. Son réalisateur sera l'invité des coulisses télé. Le temps d'un petit retour dans les années 80 avec Quarter Flash sur votre radio locale, ici 5h20.

0: Ravi de vous savoir des nôtres ce mercredi matin. Vous écoutez ici et c'est tant mieux. C'est un 5 août qu'ils sont nés. L'humoriste et animateur télé Jarry qui fête aujourd'hui ses 49 ans. Bon anniversaire également à Emmanuel Chin, journaliste qui a inventé Capital, le fameux magazine du dimanche soir sur M6 qui traite de l'économie pour tous. Un 5 août naissé au Québec, l'actrice et chanteuse Carole Laure. Et puis un petit pas pour l'homme, un grand pour l'humanité. Un 5 août naissé l'astronaute Neil Armstrong, premier homme à avoir marché sur la Lune en 1969. Aujourd'hui, c'est la journée mondiale du trombone, pas l'instrument, mais ce petit truc insignifiant qui traîne dans votre poche. Et aussi...
1: Oui, il y a une journée mondiale pour ça.
0: Exactement, il y a des c'est journées fou. Mondiales pour tout. Un jour, il y aura une journée mondiale pour vous.
1: Ah bah j'espère bien.
0: Bah, vous êtes plus qu'un
1: vous allez la créer, c'est vous qui allez être
0: possiblement.
1: Initiateur.
0: Vous êtes quand même plus qu'un trombone.
1: Oui, mais moins que l'instrument de musique.
0: Et puis aujourd'hui, à la rubrique Carnet Noir, un 5 août, il y a 34 ans, nous quitter Jeff Porcaro, c'est le batteur et cofondateur du groupe Toto. Il n'avait que 38 ans. C'était l'un des batteurs les plus doués, puisque au-delà du groupe, il a joué notamment à l'époque avec Michael Jackson, le groupe Steely Dan ou même Bruce Springsteen. Bon anniversaire à vous si c'est un 5 août que vous êtes né. On vous souhaite de profiter au maximum de cette journée. En attendant, dans les coulisses télé ce mercredi, on vous parle de The Best Immigrant. C'est une nouvelle série venue de Belgique. C'est ce qu'il est convenu d'appeler une série dystopique. L'intrigue se déroule en Flandre, devenue indépendante et dirigée par un parti d'extrême droite. Un beau matin, une loi décide que tous les individus nés en dehors du territoire devront être expulsés. C'est ainsi qu'un jeune couple menacé d'être séparé décide de participer à une émission de télé-réalité, un jeu dans lequel les candidats, entre guillemets, s'affrontent pour gagner le droit de rester.
2: À partir de maintenant, les choses vont changer.
3: Il parle de déportation.
4: On sait bien qui il vise.
5: Jamal Ouraibi, votre titre de séjour n'est plus valable.
3: Une émission. Pendant 6 semaines, nous allons tenter de trouver le meilleur immigrant.
6: Bienvenue dans The Best Immigrant.
0: The Best Immigrant, c'est une mini-série de 5 épisodes. Parmi les sources d'inspiration, on peut relever notamment Squid Game ou Black Mirror. Opportunément programmée par France Télé à moins d'un an des présidentielles, cette fiction aborde la question de l'immigration dans un climat de grande violence. Mais aussi, elle parle de la télévision, cette fameuse télé-réalité au centre des préoccupations du réalisateur Michael Abbé, comme ce dernier me l'a expliqué.
7: Ce que nous on fait, c'est une fiction, mais nous on voulait vraiment parler sur la télé-réalité. La télé-réalité est devenue un endroit où tout peut devenir un concours, trouver l'amour, chanter, danser, cuisiner ou survivre sur une île. Et les créateurs se sont demandé, et si l'immigration devrait elle aussi être une compétition télé, ça donnerait quoi? Et quelles questions ça ramène sur l'humanité? On voulait juste trouver les limites jusqu'où on peut aller.
0: C'est un grand barnum que The Best Immigrant. Tous les épisodes ont été tournés en Belgique, en grande partie dans un studio XXL pour recréer ce décor d'arène d'émissions de télé-réalité. Une série belge, certes, mais dont le thème rayonne bien au-delà du plat pays, comme me l'a confié son réalisateur.
7: La série existe en Belgique parce qu'elle est liée à des questions identitaires, des tensions communautaires qu'on a ici, mais je pense que c'est aussi un sujet universel. Aujourd'hui, je pense que beaucoup de pays se posent les mêmes questions. Comment vivre ensemble? Comment accueillir la diversité? J'espère que ces questions, on peut les poser dans plusieurs pays, que la série va être achetée dans d'autres pays et on verra où elle va être diffusée, mais pour l'instant, c'est qu'en Belgique et en France.
0: The Best Immigrant, l'intégration L'intégralité de la mini-série est à découvrir cet été sur la plateforme France.tv. Et si vous veniez nous raconter comment se passe votre été sur l'antenne d'ici 0810 055 056, pour vous remercier de nous être fidèles tous les matins, on vous offre le pack été, un sac rempli de surprises. Alors on s'appelle 0810 055 056. En attendant, il est ici à 5h26, Pierre Demers.

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1: Avant de retrouver le 86 secondes et vos infos locales, Stéphane Bern est là à présent au rendez-vous comme tous les matins pour un grand voyage quotidien dans l'histoire de France. Ce matin, Stéphane, on va voyager au temps de la révolution aquatique.
2: Imaginez, un marquis en goguette, un rayon de soleil sur le lac, une petite soif et une gorgée d'eau qui va changer le destin d'une ville entière. Nous sommes en 1789 à Évian-les-Bains en Haute-Savoie. Le marquis de Lesserre, noble local, se promène quand la chaleur le pousse à s'arrêter près d'une source. Il y boit par hasard et trouve cette eau légère, agréable et sans amertume. Il y revient jour après jour et affirme que ses douleurs rénales s'apaisent. L'histoire circule. Cette source aurait des vertus miraculeuses. Elle appartient à un certain monsieur Cachat, qui comprend vite qu'il possède un trésor. Un trésor en liquide. Il commence à vendre cette eau aux habitants, puis à ceux des villes voisines. En 1806, on ouvre la première station thermale, bientôt suivie par une usine d'embouteillage, mais également par des embouteillages à l'entrée de la ville. Car les curistes affluent de toute l'Europe. Aristocrates, artistes, médecins, tout le monde se refile le tuyau.
3: Qu'est-ce qu'on a fait des tuyaux ?
2: On vient prendre les eaux des Vians, comme on irait à la cour. Dès lors, comme tout baigne, la Société des eaux minérales d'Évian voit le jour.
4: Elle est légère comme le souffle du vent, l'eau d'Évian, l'eau d'Évian.
2: Et la petite source devient une marque et une belle source de revenus. Un siècle plus tard, l'eau s'invite dans tous les foyers. Dans les années 1950, elle devient l'eau des bébés, réputée si pure qu'on peut préparer les biberons sans la faire bouillir. Puis en 1978, Évian traverse l'Atlantique. Première eau minérale française à importer aux États-Unis. Le succès est mondial. Notez que tout ce que je vous ai dit ce matin est parfaitement exact. Vous pensez bien que pour vous raconter une telle histoire, j'ai vérifié mes sources.
1: Et j'espère bien. Merci Stéphane Bern. Et à demain sur l'antenne d'ici. Le mercredi, vous le savez, c'est une tradition. Notre invité est un libraire qui vous recommande son roman coup de cœur de l'été. On sera tout à l'heure en ligne avec une librairie du Finistère à Quimper. Pour l'heure, il est 5h30. Ce mercredi, l'info en France et dans le reste du monde. C'est l'heure du 90 secondes avec vous, Cyril Ardo-Redon.
5: 402 personnes ont été interpellées en France depuis le début de l'été en lien avec les incendies. C'est ce qu'a annoncé hier le ministre de l'Intérieur, Laurent Nunez. Parmi elles, 156 mineurs, 36 personnes sont placées en détention alors que 120 000 hectares ont été brûlés. C'est dans ce contexte que les autorités alertent sur les reprises de feux dans le massif du Gros-Bessillon dans le Var. Il y en a eu 6 en 15 jours, 2 depuis lundi, d'origine probablement volontaire. Plus de 1000 pompiers restent mobilisés sur cet incendie. Aujourd'hui, 6 départements du pourtour méditerranéen ainsi que l'Essonne et l'Eure sont en orange pour un risque élevé de feux de forêt. Alerte orange canicule également pour 13 départements du quart sud-est de la France, de la Corse à la Haute-Savoie en passant par les Alpes-Maritimes, le Vaucluse, le Gard ou la Drôme. Une personne toujours recherchée dans le secteur de Sixte-Ferracheval près de Samoin en Haute-Savoie. Elle a été emportée en début de soirée lorsqu'une rivière a débordé après de forts orages. 15 personnes ont dû être évacuées par hélicoptère non loin de là, dans le cirque du fer à cheval en raison d'une autre coulée de boue. Et puis le Tour de France Femmes, 5e étape aujourd'hui, l'une des plus dures avec 8 ascensions notamment. 140 km entre Mâcon et Belleville en Beaujolais. La Suisse Marlène Rösser est en jaune après avoir survolé le contre-la-montre individuel hier en Bourgogne.
1: 5h32 dans l'info d'ici. Ce mercredi, 6 départs de feu volontaires recensés en une quinzaine de jours dans le Var sur le massif du Gros-Bessillon.
5: Et donc on le disait, 2 départs depuis lundi alors que les pompiers venaient enfin à bout des flammes dans le secteur de Corrence et Montfort-sur-Argent. Des actes insensés, criminels, dénoncent certains élus locaux qui ont dû évacuer leurs habitants. Alors pour tenter de dissuader ou prévenir ces gestes, les patrouilles de gendarmerie se multiplient. Faustine Calmel, vous vous êtes rendue à Corrence.
6: On monte en voiture, direction l'entrée du village. 3 routes se croisent ici, sous le regard de plusieurs équipages de gendarmes qui arrêtent toutes les voitures de passage.
7: Bonjour gendarmerie, est-ce que vous pouvez couper le contact s'il vous plaît ?
8: Vous avez votre permis de conduire s'il vous plaît ?
7: Vous allez où là ?
9: Là on va à Brignoles.
6: Le capitaine Michael Tourbier, commandant de la compagnie de Brignoles.
9: L'idée c'est de contrôler les gens tels que vous avez là devant, en train de contrôler un véhicule pour savoir qui passe, quand, pourquoi. Est-ce que c'est réellement des gens qui viennent aider les pompiers? Est-ce que c'est réellement des gens qui viennent ravitailler le village de Coince, par exemple?
7: Vous pouvez ouvrir le coffre du véhicule, s'il vous plaît.
6: Grâce à ces contrôles et leurs investigations, les gendarmes ont interpellé un jeune homme de 23 ans, mis en examen la semaine dernière, soupçonné d'avoir déclenché plusieurs incendies dans le secteur. D'autres équipes patrouillent sur les chemins et pistes, interdits à la circulation. Mais le terrain à surveiller est immense, concède le colonel Grégory Goumin, commandant du groupement de gendarmerie du Var.
0: Avec un contrôle de zone qui est important, on bénéficie du renfort de deux escadrons de gendarmerie mobile qui nous permettent de couvrir le territoire, mais on a des lisières qui font plus de 200 km de long, donc vous imaginez que le territoire à couvrir est colossal, et donc le terrain qui nous revient de quadriller est très étendu.
6: Les gendarmes comptent donc aussi sur la vigilance des riverains, dont les témoignages, confie le colonel, remontent aux autorités de plus en plus rapidement.
7: Bonjour, monsieur. Merci, bonne journée. Merci.
5: Le reportage à Corrence dans le Var de Faustine Calmel sur votre radio locale ici. On jette un coup d'œil sur le ciel lyonnais, c'est un ciel perturbé avec de belles éclaircies.
1: Un ciel variable par endroit, effectivement. Ce matin, on va avoir quelques ondées nuageuses, des petites pluies sur la pointe bretonne, et puis de belles éclaircies quand même sur une large partie du pays. Et puis surtout ce matin, l'air est plus respirable sur la moitié ouest du pays, alors que dans le Grand Est, c'est toujours de la chaleur qui est attendue, ainsi que sur le pourtour méditerranéen. Quelques températures ce matin. En milieu de matinée, il fera 16 à Aurillac, 17 à Limoges, 20 à Bordeaux, 19 à Orléans, 22 à Strasbourg. Et puis cet après-midi, toujours un ciel variable sur les régions du tiers nord-ouest du pays et sur le reste du territoire, de belles éclaircies. Donc à Mercure qui affichera toujours des températures d'été, voire même bien au-delà, 30 à Toulouse, 28 à Bourges. Et puis pour le bien au-delà, 36 pour la maximale sur le pourtour méditerranéen. C'est dans le sud-est qu'il fera le plus chaud ce mercredi après-midi. Et vous, comment ça se passe? Vous nous le dites sur la page Facebook d'ici, comme nous a écrit Joël qui vit à Saint-Brest dans la vallée du Béran chez lui ce matin. Il fait 23 degrés, on salue Dominette qui nous écoute, 21 degrés chez elle à Cormontreuil, près de Reims. Enfin Sam vit à Bruges, c'est au nord de Bordeaux où il fait 21 degrés. Tous les jours ici, on fait la météo ensemble.
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1: 5h35, et à présent, si on écoutait Jean-Jacques. Comment ça, Jean-Jacques?
5: Qui, Jean-Jacques?
1: Il n'y a qu'un Jean-Jacques.
5: Bien sûr.
1: C'est le boss, c'est lui. Il est là, ici.

0: Jean-Jacques Goldman, évidemment, le seul, l'unique. Vous écoutez ici, il est 5h39.
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0: Et ici, tous les matins, on évite les arnaques. Aujourd'hui, Cyril, attention si vous rencontrez des problèmes avec votre ordinateur.
2: Oui, un message Windows ou Apple qui s'affiche et qui vous dit que plus rien ne fonctionne et un numéro à appeler d'assistance technique. Méfiez-vous, c'est parfois une arnaque.
0: Aude Razo veille au grain, elle est avec nous dans un instant. Et puis, pour la musique, vous avez rendez-vous ce matin avec Ten Sharp. Attendons, 5h40, comme on le fait tous les matins, on vous accueille sur l'antenne d'ici. Bonjour Johan, c'est ça ?
2: Bonjour Johan.
3: Bonjour Johan et bonjour Cyril.
0: Et ben voilà, comment ça s'écrit Johan ?
3: Avec un J.
0: Avec un J, bah oui, logiquement. Vous êtes gestionnaire de paye, vous nous écoutez à Lyon.
2: Ah, très belle ville.
3: Oui.
0: Et pour vous, pour,
3: très belle ville.
0: Pour l'instant, pas de vacances, pour l'instant.
3: Pas de vacances pour l'instant, mais ça va venir. Moi, j'attends que tout le monde parte et je pars après.
0: Alors c'est comment la vie dans les couloirs d'une entreprise qui gère des payes en ce début du mois d'août ?
3: Ah, c'est mort ?
0: Bah oui, comme partout
3: en
0: France.
3: On est trois à tenir la boutique, quoi. Mais heureusement qu'on est là.
0: Mais alors, du coup, est-ce qu'on arrive en tongs au boulot ? Est-ce qu'on prend quelques largesses qu'on n'adopte pas pendant le reste de l'année ?
3: Franchement, à 3-4, ouais, on peut.
0: On fait quoi, par exemple, qu'on ne fait pas le reste de l'année ?
3: On vient en tongs, déjà. Ça, on ne le fait pas, normalement.
2: Voilà. Et puis, il y a un peu plus de pause que d'habitude, j'imagine.
3: Et on prend le temps de discuter pour le café.
0: C'est bien. Ça devrait être quand même comme ça tout au long de l'année, mais là, ça ne l'est pas.
3: Je suis bien d'accord.
0: Vous partez où en vacances dans quelques jours ?
3: Je vais partir du côté de Cannes.
0: Bon, très bien. Farniente,
3: la Côte d'Azur.
0: Plage, peut-être un peu de quoi ? Un peu de tourisme ?
3: Un peu de tourisme pour découvrir un petit peu la région, ouais.
0: Eh ben, on va vous envoyer le pack été. C'est un sac dans lequel vous allez pouvoir mettre vos affaires de plage et puis bouquiner. C'est le roman de la semaine, c'est celui signé de l'autrice Lorraine Fouché. Ça s'appelle Les Simples pour la joie. On en parlera d'ailleurs dans quelques instants avec notre invité libraire à Quimper. Plein de surprises, ça va arriver chez vous à Lyon d'ici quelques jours. Évidemment, j'oublie, mais attention, je manque à tous mes devoirs, la paire de lunettes pour regarder l'éclipse le 12 août prochain. Voilà, ça part chez vous.
3: Très bien. Eh ben merci beaucoup.
0: Eh ben bonne journée à vous, Johan. Bonne dernière ligne droite et puis avec un peu d'avance, bonnes vacances à vous. 5h42, c'est l'été, on est ensemble et dans un instant, votre rendez-vous anti-arnaque.
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0: 5h43, eh bien, chaque matin, ici, les arnaqueurs passent un mauvais quart d'heure, et ce, grâce à Aude Razo, qui ne s'en laisse pas compter. Aude Razo, bonjour, il y a des auditeurs qui vous alertent, ils ont été piégés par des escrocs qui prétendaient débloquer l'ordinateur, mais que leur est-il arrivé ?
6: Eh bien, imaginez, vous êtes tranquillement sur votre ordinateur et tout à coup, un message s'affiche sur l'écran. Coup de panique, on dirait un message Windows ou Apple. Vous n'arrivez pas à le faire partir, votre ordinateur a l'air bloqué. Que dit le message ? Qu'il faut appeler un numéro, l'assistance technique. C'est ce qu'ont fait Nathalie et Alain, les deux auditeurs qui m'ont écrit, ils m'ont tout raconté.
0: Et alors, que leur dit la personne qui est au bout du fil ?
6: Nathalie, on lui dit que son ordinateur est infecté. On lui sort, me dit-elle, un bon baratin avec langage informatique bien adapté. D'habitude, elle est vigilante, mais là, elle y a cru. L'escroc prend la main, ça refonctionne et elle paye 188,99€ pour un soi-disant pack sécurité Windows. Alain, lui, c'est encore plus cher. On lui parle de 378€ et même 599€ pour un pack à vie. Et c'était bien une arnaque, me dit Alain. Donc là, question, comment est-ce que l'escroc s'y est pris tout au début pour bloquer à distance l'ordinateur d'Alain et de Nathalie ? Eh bien, en fait, leur ordinateur n'était pas bloqué, pas vraiment en tout cas. Ils ont sans doute cliqué sur un lien frauduleux où ils sont tombés sur un site piégeux. C'est lui qui a fait s'afficher le message sur l'écran, celui dont ils n'arrivaient pas à se débarrasser. Les autorités appellent ça une page internet agressive. Petit conseil, si ça vous arrive, vous coupez tout, vous faites un appui long sur la touche marche-arrêt de l'ordinateur. Normalement, ça doit suffire à l'éteindre. Et quand vous le rallumerez, la petite fenêtre aura disparu comme par enchantement et votre ordinateur se portera comme un charme.
0: Tous les matins, ici, c'est pas vrai, votre rendez-vous anti-arnaque. Il est 5h44. Est-ce que vous savez ce qu'est un troll ? Non, ce n'est pas une créature fantastique. Réponse d'ici 3 minutes avec Benoît Prospero et son monde merveilleux du vivant. Le temps d'écouter Vita, nouveauté, promets-moi, sur les ondes d'ici. Bon début de journée.

0: ce mercredi, vous êtes à la cuisine, peut-être dans votre salle de bain, au volant même, vous écoutez ici, il est 5h47 et c'est le moment d'aller voir le monde merveilleux du vivant. Bonjour Benoît Prospero, aujourd'hui trois choses à savoir sur une plante herbacée vivace de 20 à 60 cm de haut qui pousse dans les prairies humides et les bois de montagne de 900 à 2200 mètres d'altitude.
1: Ah, c'est très précis hein. Et surtout c'est magnifique, une plante de la famille des renonculacées, donc des renoncules et du bouton d'or. Mais aujourd'hui on ne parle pas du bouton d'or mais de cette plante qui semble sortie tout droit d'un film fantastique, le troll. Bonjour à toutes et tous, on va parler de créatures sphère et mouche. Et donc, première chose à savoir, nom d'un mouton en short de bain, non, le troll n'est pas une créature monstrueuse sortie des légendes nordiques du Seigneur des Anneaux ou d'un jeu de rôle d'Heroic Fantasy. Ça, c'est le troll. Le troll, le, c'est bien une plante.
0: Et c'est quoi cette histoire de sphère ?
1: Vous allez comprendre. Deuxième chose à savoir, la fleur jaune du troll a la particularité d'être sphérique. Et quand on dit sphérique, on parle d'une boule dense quasi parfaite qui a une particularité, elle ne s'ouvre jamais.
0: Mais alors, comment fait-elle pour se reproduire ?
1: Et ça, c'est la bonne question. D'autant plus qu'il a beaucoup de mal à s'auto-féconder. En fait, pour se reproduire, troisième chose à savoir, le troll a une relation mutualiste avec une mouche minuscule qui s'appelle la chiastochète. Pourquoi cette mouche minuscule ? Eh bien, parce que c'est la seule qui parviendra à s'introduire entre les sépales de la fleur jusqu'à son centre où se trouvent ses organes reproducteurs. Une mouche qui passe le plus clair de son temps à l'intérieur des fleurs. En fait, elle ne les quitte que pour aller d'une fleur à l'autre et ainsi les pollinise. Et en profite au passage, bien sûr, pour s'accoupler bien à l'abri. Et donc, la femelle qui a cette ochette y pond ses œufs et les larves vont se nourrir d'une partie des graines et il en restera toujours assez au troll pour se reproduire. Le monde vivant est merveilleux. Et pour toutes ces informations, on remercie Marie-Christine Lemailleur, autrice du livre « Le guide des plantes sauvages ». C'est publié aux éditions Mémoire Millénaire.
0: Bonne journée à vous, Benoît. Et désormais, on sait que le troll ne s'ouvre jamais. À demain, Benoît Prospero.
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0: Il est 6h10 à la une de la presse. Comme tous les mercredis à cette heure-ci, les libraires des quatre coins de France vous recommandent leur roman préféré.
3: Et ce matin, on part à Quimper, à la librairie Ravi, où nous attend Valérie Lebras.
0: Bonjour Valérie.
4: Et bonjour.
0: Comment êtes-vous devenue libraire ?
4: Alors, ça a été un concours de circonstances, un joli hasard de la vie, je dirais. Je finissais mes études d'histoire, je ne savais pas trop que faire, et j'ai répondu à une petite annonce de la NPE. Et qui recherchait quelqu'un pour travailler en librairie à Quimper. Et c'était déjà la librairie Ravi. Et voilà comment je suis devenue libraire. Et voilà comment ça fait presque 30 ans maintenant que je suis toujours à la librairie Ravi, avec toujours autant de bonheur et de plaisir.
0: Avant de devenir libraire, à quelle place occupaient les livres ?
4: Alors, j'ai toujours été une grosse lectrice.
0: Grosse lectrice, ça veut dire quoi ?
4: Toute forme de livres, une dizaine par semaine. Ça s'est un petit peu calmé à l'adolescence et avec le lycée, parce que j'avais un petit peu plus de travail. Et après, j'ai retrouvé en fait ce plaisir-là quand j'étais à l'université. Et c'est vraiment en devenant libraire que j'ai retrouvé le plaisir de lire des romans et qu'on me raconte des histoires. Et moi, c'est ça que j'aime. J'adore tout ce qui est vraiment très romanesque. Et c'est ça que j'aime faire passer aussi dans mon métier de libraire, de raconter des histoires et de faire découvrir de belles histoires à mes lecteurs.
0: Vous avez choisi ce matin de nous parler de « Aller simple pour la joie », signé Lorraine Fouché. De quoi parle ce roman ?
4: Exactement ce que je vous disais tout à l'heure, c'est du romanesque et c'est une belle histoire. Et moi, c'est ça que j'aime bien. Et là, on va suivre en fait un quatuor de personnages qui se rencontrent dans un train. Et un train qui part de Paris et qui arrive à destination de Quimper.
0: Comme par
4: hasard. Voilà pourquoi moi je l'ai lu, parce que je me disais, oh, un train, Paris-Quimper, trajet que je fais quand même de temps en temps, je vais voir ce que ça donne. Et en fait, on va découvrir quatre personnages qui se retrouvent installés et qui ne se connaissent pas du tout et qui vont apprendre à se connaître et à échanger comme ça un petit peu par hasard. Et ces personnages-là, on sent dès le début qu'il va y avoir un lien qui va se créer entre eux. Ils vont se retrouver donc dans la maison louée sur l'île de Groix. Et c'est aussi un très beau roman sur l'île de Groix, sur les paysages, sur la nature et sur la plage. Donc c'est une très belle histoire d'amitié qui commence. Et on a vraiment l'impression, en tout cas moi en le lisant, j'avais cette impression-là, de faire partie de cette bande d'amis. C'est un, on peut dire ça, un feel-good book, comme on dit maintenant, mais dans le bon sens du terme. Et on a vraiment envie de devenir un peu le cinquième de la bande.
0: Allez, simple pour la joie, signé Lorraine Fouché. C'est le choix de Valérie de la librairie Ravi à Quimper, qui fait partie du groupement des libraires Ensemble. Merci Valérie d'avoir été avec nous ce matin.
4: Merci à vous, à bientôt.
0: Il est 5h52. Alors comme ça, soi-disant, on serait tous devenus nuls en orthographe. Qu'en pensez-vous, Cyril ?
3: C'est vrai.
0: On va vérifier ça avec le nouvel épisode Ces tendances de ce mercredi en compagnie Muriel Jordan qui nous retrouve dans un instant, juste le temps d'écouter Ten Sharp.

0: vous écoutez ici ce mercredi. Il sera bientôt 6h avant le retour de l'info. Et d'ici matin, sur votre radio locale, Muriel Jourdan débarque dans vos oreilles pour mieux décrypter la tendance du moment. Alors comme ça, Muriel, il paraît qu'on serait tous nuls en orthographe.
1: Oui, en 1987, un élève de CM2 faisait en moyenne 10,7 fautes contre 19 en 2022 pour la même dictée. Tiens, tout à coup, j'ai envie de réécouter cette phrase prononcée par le footballeur Franck Ribéry.
2: Mais j'espère que la roue tourne va vite tourner pour lui et surtout pour nous.
1: La roue tourne. Oula, il y avait faute là, hein. Entre les Français et la langue française, c'est parfois l'amour vache. En France, on aime l'orthographe, mais on la maltraite. En 25 ans, le niveau des élèves de CE2 aurait diminué de moitié. Alors, c'est vrai que nous sommes devenus nuls en orthographe ? En 1985, les gens dans la rue se plaignaient déjà de notre niveau en orthographe.
3: On ne respecte pas la langue française, voyez-vous.
4: Ah oui, oui, il faut enseigner l'orthographe.
5: Oh, que oui ! Oui, oui, oui, moi je suis pour avoir de l'éducation, de l'orthographe.
6: Je suis peut-être un petit peu sévère pour les jeunes, mais les jeunes ne connaissent plus l'orthographe.
1: Le niveau a baissé, oui, et ça s'explique par une diminution de la lecture, mais aussi par moins d'heures de français.
0: Et justement, Muriel, vous êtes allée tester le niveau d'orthographe des Français dans la rue et leur demander leur avis sur le sujet.
1: Oui, en 2026, les jeunes écrivent-ils moins bien ?
7: On sait que le niveau, il a baissé, on dit ça, là.
8: Mais bien sûr qu'il a baissé, c'est excessif même d'ailleurs, en tout. Faute d'orthographe, tout ce que vous voulez, tout. Moi, j'ai des enfants qui ont eu leur Mac, parce que j'ai 5 enfants en tout, hein. Donc, mais
7: félicitations.
8: Ouais, qui me dit nous, ça m'a coûté cher, enfin bref.
9: Tout le monde écrit assez rapidement les messages et du coup, genre, on écrit oui, voilà, beaucoup de raccourcis et du coup, ils oublient comment on écrit un verbe ou les trucs comme ça parce que du coup, ils sont plus rapides pour que ce soit mieux.
10: Avec les portables, les discussions en SMS, il y a des gens qui sont plus habitués à parler en langage texto et du coup, qui sont moins habitués à écrire les mots en entier et du coup, à savoir leur orthographe. Et du coup, c'est pour ça que, voilà.
1: Du coup, si vous vous ennuyez en réunion, comptez le nombre de fois où le terme du coup est utilisé dans la conversation. Ça va vous occuper toute la journée.
11: Vous pourriez m'épeler trottinette.
12: Trottinette. TROTTINETTE.
1: Ok, c'est parti pour un quiz.
7: Comment on écrit reblochon, tu sais, le fromage ?
13: R-O-B-L-E.
7: R-O-B-L-O ?
13: O, non, E.
7: Comment on écrit atterrir ?
14: A-D-T-E-R-I-R.
7: Atterrir.
9: Oui, A-D-T-E-R-I-R.
7: Il y a deux R aussi.
14: Il y a deux R.
1: Bon, je crois qu'il va falloir qu'on dise à nos ados de faire gaffe à l'orthographe et de bien relire leurs copies. Sinon, dans 20 ans, tous les collèges et les lycées Jules Ferry seront rebaptisés les collèges Franck Ribéry.
0: À demain, Muriel, D-E-M-A-I-N. On vous souhaite une excellente journée. En attendant, ce mercredi, toute l'équipe d'ici matin nous rejoint à vos côtés.
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0: traîner seuls la nuit. Jugés trop généraux, pas assez proportionnés, une décision tombée hier qui est incompréhensible pour le maire de Saint-Chamond, Axel Dugas, d'autant plus que c'est la préfecture de la Loire qui a lancé le recours contre son arrêté.
1: Être attaqué comme ça au tribunal administratif par la préfecture de la Loire, je trouve ça plus que dommage, plus que regrettable. Les circonstances, en tout cas locales pour eux, sont pas suffisamment précises et exceptionnelles pour justifier ces arrêtés, alors que nous, on en a vu le bienfait sur le terrain. C'est le problème quand finalement la préfecture aujourd'hui et l'État nous attaquent, alors qu'eux, ils ne sont pas au quotidien à côté de la population. Et c'est vraiment dommage parce qu'encore une fois, si on a fait ces arrêtés, c'est qu'on avait une demande forte de nos riverains, de nos habitants. On avait des chiffres à l'appui. La police nationale nous avait aussi suivis sur ces arrêtés. Et finalement, par une bureaucratie française, on se fait retoquer.
0: Mais après, Axel Dugas, le rôle du maire, c'est aussi de faire passer des textes qui respectent la loi. Là, manifestement, ce n'était pas le cas. Il y avait un souci dans votre arrêté.
1: Encore une fois, je vous dis que ce qui est donné, en tout cas, par le juge, me convient pas parce que j'estime que ce n'est pas la réalité. Lui, c'est ce qu'il a estimé la réalité du papier, je l'entends, pas de souci, dans un bureau, mais ce n'est pas la réalité du terrain.
0: Le maire de Saint-Chamond réfléchit en ce moment s'il est judicieux de publier un nouvel arrêté, cette fois conforme à la loi. Axel Dugas n'envisage en tout cas pas de défendre son couvre-feu devant le Conseil d'État. Une course-poursuite en motocross sur le parking d'Auchan-Montieu qui se termine à Terre-Noire. Un jeune homme de 19 ans a été interpellé dimanche à Saint-Étienne après avoir joué au chat et à la souris pendant une demi-heure avec la police. Sans permis, sans assurance, sur une moto non homologuée pour rouler sur la route, il sera convoqué devant la justice.
2: Le mois de juillet bat tous les records de chaleur.
0: Le mois le plus chaud depuis que les relevés existent, il bat même la canicule d'août 2003. Dans la Loire et la Haute-Loire, Météo France fait le même constat, en moyenne presque 4 degrés de plus que les normales de saison. Elle s'accompagne d'une sécheresse violente, alors que paradoxalement, il a quasiment plus normalement, constate Camille Gaudin, qui est prévisionniste chez Météo France.
3: On est quand même sur un déficit de 40% de précipitations à l'échelle du département pour la Loire. Pour la Haute-Loire, sur le mois de juillet 2026, on a des précipitations qui sont conformes au normal. Les sols sont quand même très secs, donc on regarde pour ça l'indice d'humidité des sols, qui est globalement au record sec à l'heure actuelle. On a rarement connu plus sec. Pourtant, la pluviométrie n'a pas été si déficitaire que ça, que ce soit sur l'année, depuis le début de l'année en 2026 ou même sur le mois de juillet par rapport à 2022 qui était beaucoup plus déficitaire en précipitation. Et ce qui explique que les sols, malgré ça, sont quand même aussi secs qu'en 2022, c'est les canicules répétées depuis le début de l'été qui entraînent plus d'évapotranspiration et donc une perte d'humidité dans les sols et dans la végétation plus importante que d'habitude.
0: Et vu la sécheresse et les images terribles des incendies de Gironde, les agriculteurs de la Loire mettent en commun des tonnes à lisier pour stocker l'eau. Comme ça, en cas de feu de forêt, ils peuvent rapidement approvisionner les camions de pompiers, comme ils l'ont déjà fait à Saint-Jules-la-Pendu en juin, par exemple. Vous l'entendrez dans le journal de 7h. Des poissons retrouvés morts dans la Dunière en Haute-Loire, sans qu'on sache ce qu'il s'est passé. Les pompiers intervenus hier matin supposent une pollution de l'eau, mais ils n'ont pas réussi à identifier les causes. Les pompiers de Haute-Loire qui dénonce d'ailleurs une usurpation d'identité sur les réseaux sociaux. Une fausse page Facebook a repris le nom et le logo du SDIS 43 pour contacter certains usagers. Le service départemental d'incendie et de secours compte porter plainte.
2: L'attente arrive à son terme pour les grands fans de la Grande Boucle.
0: Le Tour de France féminin qui arrive à Montbrison demain. Plus qu'une étape à patienter, celle d'aujourd'hui, 140 km entre Mâcon et Belleville, avec la Suissesse Marlène Rösser en jaune. Les adorateurs de la petite reine sont prêts, mais les adoratrices, elles, se comptent encore littéralement sur les doigts d'une main dans la Loire, dans la catégorie jeune, vous l'entendrez à 6h30. Alors Marco Longeroche, vous avez rencontré l'ambassadrice du comité cyclisme ligérien qui tente de ramener les filles sur les vélos.
4: Rachel Claudel s'est mise tardivement au vélo.
5: Ça fait 4 ans, j'ai participé au Tour de la Loire féminin. Et là, j'ai rencontré plein de filles et c'était super émouvant. Parce que déjà, 230 km, j'avais jamais fait. Partager ça avec des filles toute la journée, et ça fait quelque chose. Des fois, il y en a qui ont des petits coups de mou et on s'encourage.
4: Alors, elle a voulu devenir ambassadrice pour convaincre d'autres femmes de se lancer et ce n'est pas facile.
5: Je pense qu'il y a aussi un frein social, une représentation où on se dit que c'est plutôt un sport masculin et puis les garçons, ils roulent souvent vite et si on veut rouler avec des garçons, on a du mal à suivre, donc du coup on arrête un peu plus facilement.
4: C'est justement pour ça que Rachel organise régulièrement des sorties vélo dans la Loire, spécialement pour les femmes.
5: On profite des paysages parce qu'on a quand même des super paysages par chez nous. Ce qui fait plaisir, c'est le fait de se retrouver, de se libérer et puis aussi, je pense, pour certaines filles, de sentir qu'elles sont capables de le faire.
4: Elle compte aussi sur

0: Le passage des cyclistes du Tour de France pour inspirer du monde au bord de la route, surtout les plus petites.
1: Ça leur met des petites étoiles dans les yeux, c'est sympa. Et je pense que si elles voient le Tour de France, la caravane, toutes les présentations des équipes, et puis les filles sont assez accessibles, près des quarts encore, ça peut que leur donner envie de leur ressembler. C'est un peu, elles s'identifient à ces stars pour elles.
0: Et Rachel Claudel participe à une sortie vélo après le départ de cette 6e étape du Tour à Montbrison, où plus de la moitié des inscrits sont des filles.
2: Et vous pouvez encore vous y inscrire, les seules conditions pour y participer, c'est avoir 18 ans et un casque. Le départ sera donné juste après les professionnels depuis la fan zone de Montbrison. À pied cette fois, l'évêque du Puy-en-Velay se met à la place des pèlerins de Compostelle. Depuis 10 jours, Yves Baumgarten marche sur les chemins avec la célèbre coquille Saint-Jacques et arrive aujourd'hui à Conques, le point final de son trajet.
3: J'en vois sur le chemin bon nombre de pèlerins pour des messes de 7h du matin à la cathédrale. Et il m'a paru important aussi de vivre et d'expérimenter ce chemin de Saint-Jacques-de-Compostelle et de pouvoir le vivre intérieurement avec des pèlerins. On marche ensemble et c'est toujours très étonnant, rafraîchissant, très spontané les échanges. On lie amitié et connaissance très vite et c'est très beau, moi, je trouve. C'est une épreuve physique quand même. On va un peu au bout de soi-même, on se dépasse même un petit peu. Il y avait la difficulté du terrain, c'est vallonné, mais aussi la chaleur.
2: Yves Baumgarten qui arrive donc ce soir à l'abbatiale Sainte-Foy de Conques dans l'Aveyron avant de rentrer dans son évêché du Puy-en-Velay en voiture cette fois. Enfin, Saint-Martin-la-Plaine compte 4 nouveaux fauves, 3 lionnes et une tigresse qui ont été donnés par un cirque à l'association Tonga Terre d'Accueil qui voit les dons s'accélérer ces derniers jours. Ça fait 6 arrivées en 2 semaines. La météo aujourd'hui, Pauline, qu'est-ce que ça donne? Toujours chaud et humide?
4: Toujours chaud et un petit peu moins humide. Encore quelques nuages dans le Roannais avec quelques averses possibles, mais sinon c'est du soleil au menu de ce mercredi. Des températures similaires à la veille, malgré les quelques orages qu'on a pu voir. Eh bien, je regarde un peu ce matin. Vous nous signalez des températures chaudes pour votre réveil. 22 degrés à Lormes chez Odette, 21 degrés à Saint-Chamond, 19,7 degrés, c'est très précis, chez Sophie Affer. Et René à Saint-Victor nous signale 19 degrés. Un peu plus frais en Haute-Loire chez Claude avec 14. Bon, cet après-midi, comptez comme la veille, de 30 à 33 degrés dans les plaines et les vallées. Par exemple, 30 degrés au Puy-en-Velay et également pour l'agglomération stéphanoise. Un petit peu moins chaud, on est d'accord. 31 degrés à Montbrison, 32 à Brioude et 33 degrés, la maximale attendue à Rouen cet après-midi. Naturellement, on pense à vous avec cette température. Toute notre équipe se plie en quatre pour vous. Vous pouvez retrouver plein de points fraîcheurs pour vous rafraîchir dans vos communes, sur notre site ici.fr et notre application ici.
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4: Allez, c'est le moment d'ouvrir les fenêtres, d'ouvrir les volets pour essayer d'attirer un peu de fraîcheur. On met le café, le thé en route et surtout, on monte un peu la radio. Voici Michel Berger de Saint-Étienne au Puy-en-Velay, de Rouen à Brioude. Mon réveil à tous ceux qui font vivre notre territoire.

0: Ici Saint-Étienne-Loire, Michel Berger. Allez, vous êtes debout, habillé et presque à l'heure. Franchement, cette heure-ci, bravo.
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0: On remet les pendules à l'heure. 6h12, nous sommes le mercredi 5 août. Il nous reste 148 jours avant 2027. Bonne fête aux Abels. Côté anniversaire, c'est peut-être le vôtre. Bon anniversaire à vous. Le même jour que l'humoriste Jarry. Oh,
3: je sais ce que je vais faire avec vous.
0: Ah bon?
3: Non, pas ce que vous pensez.
0: Bon, ça me rassure. Il fête ses 49 bougies. Il y a aussi le regretté Neil Armstrong, le premier homme à avoir marché sur la Lune, qui aurait eu 96 ans aujourd'hui, tandis que Guy de Maupassant serait âgé de 176 ans. Ah, enfin, l'anniversaire très musical et très rond, et il y a exactement 60 ans, les Beatles sortaient l'album Revolver. Good day sunshine, I need to laugh. L'album avec à l'intérieur Good Day Sunshine, que vous entendez en fond. Une excellente bande-son pour attaquer ce mercredi. Pour attaquer ce mercredi en pleine forme, le docteur Kerzek est là pour vous. Vous prenez peut-être des médicaments et vous comptez faire du sport aujourd'hui? Est-ce toujours sans risque? Réponse dans une minute.
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0: 6h14, l'heure de retrouver le docteur Kerzek. Bonjour, comme chaque matin, on le passe en pleine forme avec vous sur votre radio ici, grâce à vos santé, on conseille santé. Alors ce matin, sport et médicaments font-ils toujours bon ménage?
6: Bonjour à toutes et à tous, vous prenez un traitement médical au long cours ou bien vous venez de commencer un antibiotique et vous vous demandez, est-ce que je peux continuer mon sport? Est-ce qu'il faut que j'adapte ma pratique? Alors, c'est une excellente question, on a souvent des idées reçues. La réponse est en une phrase, c'est l'infection et votre état général qui dicte la conduite à tenir, c'est pas le médicament qui est contre-indiqué. Ça veut dire quoi? Ça veut dire que si vous avez de la fièvre, des courbatures, une grosse fatigue, il est impératif de vous reposer. L'organisme lutte déjà contre l'infection. Lui ajouter un effort risquerait de le déshydrater, d'épuiser le système immunitaire, parfois même de provoquer des complications cardiaques. Par contre, vous pouvez reprendre une activité douce, tranquille, la marche, le yoga, seulement si la fièvre a disparu depuis 48 heures et que votre état général s'est nettement amélioré. Attention quand même, un petit bémol sur une famille d'antibiotiques, les fluoroquinolones, tout ce qui s'appelle ciprofloxacine, levofloxacine, floxacine, vous le verrez, c'est donné pour les infections urinaires, par exemple, ou pulmonaires, et ces antibiotiques fragilisent les tendons, en particulier le tendon d'Achille, et ça augmente le risque de tendinite, voire de rupture tendineuse. Ce sont des effets secondaires qui peuvent apparaître dans les 48 heures qui suivent le début du traitement, mais ça peut durer plusieurs semaines après l'arrêt. Donc si vous prenez ou avez pris ces antibiotiques, évitez absolument toute activité d'impact, la course à pied, le saut, et attendez au moins une semaine après la fin du traitement, et surtout si vous avez mal, vous en parlez à votre médecin.
0: Et pour ceux qui prennent des médicaments au long cours, comme par exemple l'hypertension ou le diabète, quelles sont les règles à respecter?
6: D'abord, on n'arrête jamais son traitement de son propre chef. Ensuite, il y a quelques précautions qui s'imposent. Pour les antihypertenseurs, les bêta-bloquants par exemple, ça atténue la montée du rythme cardiaque pendant l'effort, donc ça rend difficile l'auto-évaluation de l'intensité. Les diurétiques, eux, vont augmenter le risque de déshydratation. Donc le conseil, c'est plutôt de plus boire et d'éviter les efforts aux heures les plus chaudes et de demander quand même conseil à son médecin. Pour les antidiabétiques, l'insuline et sulfamide, ça peut faire varier la glycémie. Donc l'idée, c'est de surveiller sa glycémie avant, pendant et après l'effort. Et puis mention spéciale pour les anticoagulants, ça fluidifie le sang et ça augmente le risque hémorragique. Là, on va éviter les sports de contact, de combat, la boxe, le rugby. Tout ça, c'est à éviter. On va plutôt faire du doux, de la natation, de la marche ou du vélo sur terrain plat. Les bonnes étés, bonne santé, à l'écoute d'ici, bien sûr.
0: Et en parlant de vélo, vous êtes au courant, à partir de demain, même demain, à Montbrison, il y a le top départ du Tour de France féminin. Toute l'équipe d'ici Saint-Étienne-Loire est mobilisée pour vous faire vivre cet événement. Déjà sur place, je serai sur place moi à 9h30, si jamais il y a des matinées. Nous, voilà. Je vous attends. Terence Trent Derby, c'est la suite de votre musique.

0: Strange d'Arabie sur votre radio ici Saint-Etienne. Ouais, on se réveille tout doucement. Je vois qu'il fait 22 degrés actuellement chez Catherine à Riorges. Il y a également Joël qui nous signale 18 degrés à Villars. Joseph, 22 degrés à Lormes. Et vous alors, il fait combien? Comme tous les matins, on participe et je vois que vous êtes de plus en plus nombreux. Merci beaucoup. Page Facebook ici Saint-Etienne. Comme tous les matins, on vous tend le micro afin de découvrir vos petits plaisirs de l'été. Il est 6h20 et voici Vixen.
1: C'est le moment où je peux jouer aux jeux vidéo tranquillement. Bonjour, c'est Vixen.
2: Quel est votre petit plaisir de l'été, Vixen?
1: Durant l'été, vu que c'est une période où on a terminé notre année scolaire en général, pour certains, pour la plupart, c'est une période où on peut se permettre de un peu se reposer. Donc moi, je sais que c'est le moment où je peux jouer aux jeux vidéo tranquillement. Je joue un peu aux jeux solo, bien rester chez soi pour profiter. J'aime bien chiller après travail, jouer, me poser devant ma console.
2: C'est quoi ton rituel quand tu rentres à la maison, justement?
1: Alors, le rituel, très important, faut toujours se laver les mains, enlever les chaussures. Et ensuite, je scrolle pendant de longues minutes, j'analyse les programmes, les différents épisodes de mes séries que j'ai ratées, et je mange. Très important, faut manger, faut s'hydrater en été, c'est très très important. Il y a beaucoup de gens qui aiment bien les fruits qui rafraîchissent comme la pastèque, etc. Mais moi, je suis pas vraiment fan, je suis team melon, et la pastèque, je trouve ça un peu surcoté. Quitte à prendre un fruit qui contient que de l'eau, moi je trouve que c'est beaucoup mieux de prendre un fruit que de prendre une tomate. Pour moi, c'est mieux de prendre une tomate bien fraîche et la croquer.
2: Qu'est-ce qu'on peut souhaiter aux auditeurs d'ici?
1: De passer un bon été. Faut pas oublier de profiter de chaque instant.
0: Et d'écouter sa radio aussi, ça peut être pas mal. Ici Saint-Etienne-Noir, votre radio du matin et votre radio de l'été. Et justement, tiens, playlist matinale spéciale été, voici Manon Lisa avec Le Petit Pêcheur. Il est 6h22, bienvenue à Loire et la Haute-Loire.

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1: La bande son de votre été, c'est votre radio ici Saint-Étienne-Loire, Manon Lisa avec le petit pêcheur. Il est 6h24, bonjour à tous et bon réveil sur votre radio. Vous êtes peut-être déjà sur la route, vos premières infos de 6h30 ne vont pas tarder. La suite de votre playlist aussi avec Daniel Balavoine. Attendez, on n'a pas obligé quelque chose? Votre horoscope qui arrive juste après, la lune qui quitte le feu pour s'installer en taureau, qu'est-ce que ça donne dans votre signe? Réponse dans un instant.
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4: 6h27, voici votre horoscope de ce mercredi 5 août avec Catherine Viguier. Bonjour Catherine.
5: Bonjour Pauline.
4: Un changement de tendance.
5: Du feu, on passe à la terre avec la lune au taureau.
6: Bélier, vous passez du temps avec vos enfants et puis certains se découvrent, se redécouvrent amoureux.
7: Taureau, cet été n'est pas simple. La famille, le foyer vous demande de vous investir pleinement.
8: Chers Gémeaux, il vous faut faire preuve de courage pour assumer qui vous êtes.
9: Cancer, côté job, choisissez la réponse qui vous convient le mieux, ne vous précipitez pas.
10: Lion, vous régnez en maître, si vous doutez, confiez-vous à une personne en privé.
11: Vierge, vous pourriez vous sentir un peu triste, mais une occasion de vous envoler pour ailleurs changera tout.
12: Balance, il est encore question d'une union, vous n'êtes pas pressé de répondre et vous avez sans doute raison.
13: Scorpion, on recherche vos précieux conseils. Vous avez un côté psy et visionnaire.
14: Sagittaire, si votre cœur a mal, il n'aura pas mal longtemps. Ouvrez les yeux et votre cœur.
15: Capricorne, il est question de vos sentiments et de vos créations. Où en êtes-vous à ce sujet?
16: Verseau, alors la lune visite le domaine du foyer et du travail. On attend de vous et vous aussi.
17: Poisson, vous êtes au service de tous. Heureusement, aujourd'hui, une personne aimée vous soutient.
18: Et pour nous tous, la lumière, l'éclaircie, où que l'on soit, qui que l'on soit.
4: Merci beaucoup Catherine Viguier. Ça y est, voilà, il y a Bernard qui a fait trop de bruit avec sa tasse à café. Vous n'avez pas entendu votre signe? Eh bien c'est très simple, il suffit d'aller en replay sur ici.fr et notre application ici. 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
4: Allez, dans la fin d'ici, nous serons avec l'une des rares adolescentes licenciées dans un club de cyclisme de la Loire.
19: Et oui, Pauline, à la veille du Tour de France Femmes dont vous parliez à Montbrison, Lola a hâte d'être bénévole dans la ville départ et de se trouver aussi des copines à l'avenir pour faire du vélo. Elles sont 5 tout juste dans sa catégorie dans tout le département. Vous entendrez son témoignage dans l'info d'ici Saint-Étienne-Loire après le 90 secondes. Cyril Ardo-Redon.
12: Une personne est recherchée en Haute-Savoie dans le secteur de cyclisme de fer à cheval près de Samoin. Elle a été emportée en début de soirée lorsqu'une rivière a débordé après de forts orages. Non loin de là, dans le cirque du fer à cheval, 15 personnes ont été évacuées par hélicoptère à cause d'une coulée de boue. Aujourd'hui, Météo France place 10 départements du quart sud-est en vigilance orange canicule. L'Ain et les Deux-Savoie viennent de sortir de l'alerte. 6 départements du pourtour méditerranéen ainsi que l'Essonne et l'Eure sont en orange pour un risque élevé de feux de forêt. Dans le Var, 6 mises à feu volontaires dans le massif du Gros Bessillon depuis le début de l'incendie il y a 2 semaines, 2 rien que depuis lundi. Les flammes ont ravagé au total 6000 hectares. 1000 pompiers restent mobilisés. En Gironde et dans les Landes, après les immenses incendies, l'État va prendre en charge intégralement les indemnités d'activité partielle versées aux TPE-PME situées dans les zones évacuées. C'est ce qu'a annoncé le ministère du Travail hier soir. 3 syndicats d'hôtesses et de stewards d'EasyJet déposent un préavis de grève pour la période du 7 août au 2 septembre pour dénoncer la dégradation des conditions de travail avec notamment des plannings qui changent à la dernière minute. Le dernier appel à la grève au sein de la compagnie aérienne en avril avait eu peu de conséquences sur le trafic. Et puis une étape difficile sur le Tour de France Femmes aujourd'hui, 140 km et 8 ascensions entre Mâcon et Belleville en Beaujolais. La Suisse Marlène Rösser, elle, est en jaune.
19: Et ce Tour de France féminin, Cyril, qui arrive demain dans la Loire, l'édition féminine rassemble de plus en plus sur le bord des routes. Pour preuve, la caravane du Tour est deux fois plus grande cette année que l'an passé. Mais le cyclisme chez les filles, lui, peine à percer dans la Loire. Elle ne représente que 12% des licenciés. Margot Longeroche, la passion du vélo est pourtant la même chez ces adolescentes que chez leurs collègues masculins.
20: Lola, 15 ans, a un grand sourire quand elle parle du passage du Tour de France femme chez nous. Elle est bénévole pour le départ à Montbrison demain.
21: Pour faire voir aussi un peu de filles, et parce que c'est une passion que j'adore, quoi.
20: Elle est montée toute jeune sur un vélo, encouragée par sa mère et son grand-père.
21: J'avais 6 ans, et après ça m'a poussée à faire du vélo et beaucoup de compétitions. Maintenant j'en fais un très haut niveau. Je fais du vélo route et du cyclocross aussi.
20: Vous êtes beaucoup de filles, comme toi ?
21: C'est rare qu'on en trouve. Dans la Loire, on est que 5. Et dans les autres départements, il y a encore moins que nous. Et c'est un peu compliqué, quoi. À la place d'être 60 comme les garçons, on n'est que 20 à courir, quoi.
20: Seulement 5 filles cyclistes dans sa catégorie d'âge dans la Loire. Lydie, la grand-mère de Lola, gère la commission féminine du comité départemental de cyclisme. Et elle a conscience que sa petite fille...
22: Elle est un peu perçue comme une alien, en fait. Parce que le vélo, c'est pas un sport... tout le monde en parle. Tout le monde fait du vélo comme ça, quoi, en balade. Mais vraiment en compétition, comme elles le font là, toutes les 5. C'est des heures et des heures d'entraînement, aussi bien dans les jambes que dans la tête. Il faut allier les compétitions tous les week-ends quasiment.
20: Et Lydie doit reconnaître que parfois dans les clubs, les filles sont traitées différemment des garçons, à l'arrivée des courses par exemple.
22: La plupart du temps, quand il y a une course, on va dire mixte, les 3 premiers garçons sont récompensés avec une coupe, bouquet pour le premier et coupe pour le deuxième, troisième. Il y a des primes par moment, alors que les filles, c'est juste la première avec une coupe sans bouquet, sans prime. Donc c'est un peu injuste.
20: Malgré tout, Lola s'accroche, elle adore son sport, que ce soit le vélo de route ou le cyclocross.
21: En 2025, j'étais vice-championne de France et championne de France par équipe. Et c'était dur, mais j'ai réussi.
20: Qu'est-ce que tu ressens quand t'es sur ton vélo ?
21: La liberté et je suis tranquille, quoi.
20: Avec sa grand-mère, elles espèrent que le passage des cyclistes professionnels va donner envie à des petites filles d'elles aussi se mettre en selle.
19: Et nous continuerons de parler du cyclisme au féminin dans la Loire dans le prochain journal à 7h. Ici Saint-Étienne-Loire, la radio officielle du Tour de France à la veille du passage de la grande boucle féminine à Montbrison. Au programme aussi du prochain rendez-vous d'information, les agriculteurs de la Loire qui se préparent à aider les pompiers en cas de feu de forêt. Un groupe d'exploitants de fer partage une tonne à lisier et la remplissent d'eau pour réagir très vite en cas d'incendie, comme ils l'ont déjà fait à Saint-Just-la-Pendue par exemple.
23: On est très très vulnérables. Je pense qu'aujourd'hui on ne mesure pas encore le risque dans le département, parce que juste ce petit feu à Saint-Just, il y a d'autres plusieurs feux qui ont été déclarés, mais des petits feux. Mais aujourd'hui ça reviendrait vraiment à un incendie assez important. On serait très très vite limité pour combattre les incendies, ça c'est clair.
19: Témoignage de Mathieu Vassel, le président des jeunes agriculteurs de la Loire, qui envisage une convention avec les pompiers pour les épauler dans leur lutte contre les feux de forêt. C'est à retrouver dans 25 minutes dans le journal de 7h. La météo à 6h35 tout pile, Pauline. Mm-hmm. C'est toujours cette chaleur qui pèse sur la Loire et la Haute-Loire.
24: Oui, chaleur qui est d'ailleurs démontrée sur vos météos, sur notre page Facebook, 22 degrés chez Téji par exemple. Il y a aussi 22 degrés à l'Orme chez Odette, 21 à Saint-Chamond. Il y a également plusieurs personnes qui signalent au-delà de la vingtaine de degrés. Comme tous les matins, vous pouvez participer aussi sur notre page Facebook ici Saint-Étienne-Loire. Températures qui vont rester à la hausse, par exemple. Cet après-midi, grand ciel bleu sur l'ensemble de la Loire et la Haute-Loire. 27 degrés à la Chaise-Dieu et Saint-Jean, 30 degrés au Puy-en-Velay et à Saint-Étienne, 31 à Montbrison, 32 pour Brioux-des-Feurs et 33 la maximale attendue à Roanne cet après-midi. Alors même si les températures ont un peu baissé, la chaleur reste difficile à supporter. On vous indique les espaces fraîcheurs accessibles dans vos communes de Loire et de Haute-Loire sur ici.fr et notre application ici.
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24: Bon, ça y est, vous êtes bien réveillés, vous êtes bien informés. Bienvenue sur Ici Saint-Etienne Loire avec Daniel Balavoine. Suite de votre playlist du matin, je suis ravie de vous accueillir.

0: Un matin d'août, ça mérite un réveil un peu plus doux, mais toujours avec les bonnes informations près de chez vous. Ici Saint-Étienne-Loire, c'était Daniel Balavoine.
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0: Et bonjour à tous les leftos des Monts de Forêt au plateau de Haute-Loire. Votre matin commence ici avant 7h. Le docteur Pierre Fabin nous aide à prendre soin de nos animaux. On va parler de gamelle, hein, et de savoir si on la remplit ou pas complètement. On va faire le plein d'informations pratiques dans la Loire et la Haute-Loire avec les 3 plus à 6h50. Et avant ça, vous avez rendez-vous avec l'histoire de la Loire. Ou plus particulièrement, des transports de la Loire. Voici Alain Morgan, le directeur des archives, qui va nous parler de la naissance du tourisme dans le Pilat.
3: Savez-vous qu'avant d'attirer les touristes et les randonneurs, la montagne a longtemps inspiré la terreur ? Je vous raconte aujourd'hui l'histoire de l'évolution des déplacements dans le Pilat.
4: La grande saga des voyages et des transports dans la Loire, Alain Morgat.
3: Dans les temps anciens, circuler à travers le massif du Pilat est une véritable aventure. En raison de son relief accidenté, de ses forêts denses et de son rude climat hivernal, les déplacements y sont lents et souvent très difficiles. Les routes ne sont pas carrossables et les charrettes ne peuvent pas y rouler à cause des rochers, de la boue et de la pente. Pire, en hiver, le Pilat devient presque totalement impraticable à cause du vent glacial et de la couche de neige accumulée. Les habitants des villages d'altitude vivent alors en quasi-autarcie pendant plusieurs mois, n'utilisant que des raquettes en bois pour les déplacements d'urgence. Les seuls voyageurs de longue distance sont des pèlerins ou des colporteurs qui circulent tous à pied. La situation commence à évoluer au XVIIIe siècle, mais c'est au cours de la seconde moitié du XIXe siècle que la perception du Pilat change du tout au tout. L'élite stéphanoise cherche à fuir la pollution urbaine pour le bon air des sommets. Le club alpin français crée des sentiers et des refuges. L'aménagement de sites comme la Jasserie transforme d'anciennes fermes d'estives en lieux d'accueil pour les premiers touristes. Dans le même temps, le Pilat est aussi l'un des berceaux du ski en France, notamment le Bessat. Tout cela contribue à ce qu'au tournant du siècle, le tourisme se structure avec une hôtellerie de qualité. Des établissements comme le Grand Hôtel du Pilat accueillent une clientèle aisée venant pratiquer la villégiature. On ne fuit plus le Pilat, on y accourt. À bientôt pour de nouvelles histoires à pied, à ski ou à cheval.
0: Tiens, ça me fait penser à Alain Morgat. Si jamais vous voulez des randonnées fraîcheurs dans la Loire et la Haute-Loire, et notamment dans le Pilat, au Bessat, hier, on en a fait toute une chronique, les randos de l'été sur votre radio ici Saint-Étienne-Loire, à retrouver sur ici.fr et notre application ici. Oh, il est 6h42. Docteur Pierre Fabin ne va pas tarder, c'est notre vétérinaire. Et c'est peut-être l'heure de la gamelle pour votre toutou ou votre chat. Vous faites en sorte qu'elle soit toujours pleine toute la journée? C'est pratique. Mais est-ce vraiment bon pour votre animal? Réponse dans une minute.
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0: 16h43, on va parler de l'alimentation de nos chats en libre-service. Je vous connais, les flemmards, c'est très pratique pour les maîtres qui ont rempli une fois tous les jours ou tous les deux jours et le tour est joué. Mais est-ce vraiment une bonne chose pour nos chats? Le docteur Pierre Fabin décrypte cette habitude.
6: Alors c'est une question très délicate car le principe semble logique. Nos chats sont des grignoteurs, ils prennent naturellement 12 à 20 petits repas par jour. Le libre-service, ça semble donc beaucoup plus adapté. Et c'est le cas pour certains chats, mais pour d'autres, le problème peut être double. Le premier, c'est l'obésité. Certains chats ne savent pas se réguler et votre chat risque de consommer plus de calories que nécessaire. Et c'est ça la porte ouverte au surpoids. Le deuxième inconvénient, il est comportemental. Votre chat a un cycle de prédation inné en lui. Chasse, capture, repas, repos. Le libre-service va complètement faire disparaître la phase de chasse. Ça peut augmenter sa frustration et son anxiété et ça risque de le faire manger plus que nécessaire par ennui.
0: Alors, si l'obésité est le risque risque numéro 1, le libre-service peut-il aussi cacher d'autres problèmes de santé?
6: Et malheureusement, oui, le libre-service rend le suivi de l'appétit assez difficile. Et souvent, le premier signe d'une maladie chronique chez le chat, c'est une baisse d'appétit. Si la gamelle de votre chat est toujours pleine, vous risquez de ne vous apercevoir de rien avant que les symptômes ne soient beaucoup trop avancés. Du coup, l'alternative, c'est une alimentation fractionnée. La solution la plus simple, c'est de vous organiser pour distribuer vous-même 4 ou 5 mini-repas dans la journée et pensez à donner une partie de la ration dans un jouet distributeur pour l'occuper un peu. Mais il existe aussi des distributeurs qui vous permettent de délivrer 12 à 20 mini-repas par jour avec une quantité totalement contrôlée.
0: Alors moi, je suis beaucoup trop gentille. Hein. Je donne de la pâtée. Et si on a plusieurs chats, est-ce que c'est autre chose?
6: Pour la nourriture humide, la pâtée, le libre-service est plutôt déconseillé pour des raisons d'hygiène. La pâtée, ça s'oxyde très rapidement et je vous recommande clairement de donner des petites doses que vos chats vont consommer tout de suite. Et pour ceux qui ont plusieurs chats à la maison, parfois le libre-service, ça se passe bien, mais parfois il peut aussi se transformer en catastrophe. C'est souvent impossible de contrôler qui mange quoi. On a un chat qui peut devenir obèse pendant que l'autre, malade ou dominé, ne mange pas assez. Dans ce cas, pour moi, il faut absolument passer à une alimentation contrôlée et l'idéal reste les gamelles électroniques qui reconnaissent la puce de votre chat pour délivrer la bonne portion.
0: Allez, c'est tout bon. Merci beaucoup pour ces conseils, les conseils du vétérinaire. Il y a également des conseils pour les chiens, pour les chats, tous les jours à 6h43. Allez, Kim Wilde pour la suite de votre playlist matinale. Et juste après, les 3 plus à 6h50. On va vous donner des astuces pour la journée, des idées de sortie et également des informations concernant le Tour de France Femmes à Montbrison, demain, où toute l'équipe sera mobilisée.

Ah, Kim Wilde. Ah, de bon matin. Ici Saint-Étienne-Loire, je vous mets au défi d'avoir la même voix. Il est 6h50. Je regarde, il y a Lisiane qui nous signale 21 degrés à Rive-de-Gier, 18 degrés à Feur chez Elisabeth. Et vous alors, les températures comme tous les matins, vous nous les donnez sur notre page Facebook ici Saint-Étienne-Loire. Et même si les températures ont un peu baissé, la chaleur reste difficile à supporter, surtout l'après-midi jusqu'à 33 degrés par exemple aujourd'hui. Alors on vous indique les espaces fraîcheur accessibles dans vos communes. Sachez qu'il y a des médiathèques par exemple qui sont encore ouvertes sur l'été avec des horaires aménagés et surtout la climatisation. Tout ça est disponible sur ici.fr et notre application ici. Allez, c'est l'heure des 3 plus d'ici Saint-Étienne-Loire. 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Allez, maintenant une idée de sortie à Saint-Étienne pour ce week-end. La commune Mazra vous propose un samedi bien rempli, dès midi DJ set en plein air et restauration pour profiter de l'été jusqu'à 16h. Puis à 20h45, on se met en vert. Vous avez pas oublié quand même. On parle de beaucoup d'actualités. On parle beaucoup de vélo, mais il y a aussi le foot, le retour, le 8 août, ça fait longtemps. Place au foot avec les premières rencontres de la saison avec Sochaux face à l'ASS diffusée sur grand écran. Les deux rendez-vous sont en entrée libre à la commune Mazra. Ah tiens, une autre idée pour samedi prochain. Vous êtes gourmand, je vous invite de l'autre côté du plateau de fromage. La fromagerie des Hauts-de-Chaumes à Sauvin vous propose de fabriquer votre propre fourme. Ce samedi 8 août à 10h, vous plongez les mains dans le lait cru venu des fermes locales avec des outils inspirés de ceux des anciens jasseries. L'atelier est accessible dès 8 ans et se termine par une dégustation à la boutique. C'est uniquement sur réservation auprès de la fromagerie. Indochine, l'aventurier. Non, c'est pas le nom d'un fromage, c'est le nom de la suite de votre playlist. Je vous souhaite un bon réveil avec nous. Il est 6h52. Merci de nous avoir choisis dans la Loire et la Haute-Loire. L'aventurier d'Indochine, c'est parti.

0: descendent déjà vers Saint-Étienne, ceux qui filent vers le Puy et ceux qui cherchent encore leurs chaussures. Mais si tout le monde voyage en musique, c'était Indochine. L'aventurier sur votre radio ici Saint-Étienne. Alors, il est 6h56. Dans quelques minutes, les informations de 7h. Et également, l'humour en tube juste avant. On va rire ensemble et on va parler d'une activité très relaxante, sauf pour les poissons. La pêche, pour vous alors, est-ce que... c'est plutôt relaxant ou non? Réponse dans quelques instants. Bonne matinée.
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0: Juste avant les informations des 7h, comme tous les matins, on rigole ensemble. Et qu'y a-t-il de plus relaxant qu'une partie de pêche l'été, à la fraîche? Dans l'humour en tube, Fred Ballard s'est penché sur cette activité, oh combien relaxante pour les pêcheurs, un petit peu moins pour les poissons, avec Gad Elmaleh.
7: Ils restent pendant 3 heures, et dès qu'ils ont attrapé le poisson, ils lui défoncent bien la gueule. Hein, et après ils disent, allez vas-y, regagne l'océan, tu es libre avec tes amis.
8: Ah, c'est sûr que la partie de pêche n'a pas la même saveur pour tout le monde. Hein. On pourrait croire que le pêcheur qui remet le poisson à l'eau est un pêcheur sympa, mais pas forcément selon Gad Elmaleh, parce que une fois de retour dans son élément, le poisson a du mal à communiquer avec ses congénères.
9: Hé, hey, les gars! Ils m'ont défoncé la gueule! J'étais en train de nager tranquillement! J'ai vu un ver de terre, j'ai mordu, putain, je suis monté à une de ces vitesses! Je suis sorti de l'eau, première fois. J'étais jamais sorti de l'eau, moi je suis pas un dauphin.
8: Voilà, bah ça explique pourquoi les poissons se font berner à chaque fois par les pêcheurs. Les membres du banc ne comprennent strictement rien au retour d'expérience des survivants. Moralité, mieux vaut être du bon côté de l'eau ou carrément sur l'eau, comme Adrien Montowski.
10: Je me souviens plus de tout ce que je voulais devenir quand j'étais jeune, mais plus du tout. Tu vois, c'est un peu étrange. Et du coup, j'étais voir ma mère, je lui ai dit, tu te souviens ce que je voulais devenir quand j'étais plus jeune? Elle m'a dit, oui, bah oui. Elle me dit, tu voulais devenir un bateau. Je suis Tu veux dire skipper, tu vois, marin? Elle fait non, dit, tu voulais faire partie de la tôle.
8: Voilà, il y a ceux qui rêvent de devenir marin, il y a ceux qui rêvent de devenir super tanker. Chacun son rêve du pêcheur, mais pour ferrer les poissons moqueurs, faut les faire rire. Qu'est-ce qui se passe quand deux poissons s'engueulent? Le ton monte. Voilà, et c'est comme ça qu'on chope un ton.
0: Ah là là là là, bravo, bravo. Fred Ballard, l'humour en tube, tous les matins, juste avant les informations de 7h. La chaleur s'est installée dans la Loire et la Haute-Loire, même si ça a un petit peu diminué. Courage à tous ceux qui ont mal dormi, qui travaillent dehors ou dans des locaux surchauffés. Hydratez-vous régulièrement, même si ça a baissé. N'oubliez pas ce réflexe. Prenez soin des plus fragiles et continuez à nous donner vos nouvelles ce matin sur ICI Saint-Étienne-Loire, sur notre page Facebook ICI Saint-Étienne. Du même nom, page Facebook. Je compte sur vous. Allez, à tout de suite.
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0: Mais je vois que vous m'avez bien écouté. Joseph, Lisiane, Odette, Elisabeth, vous êtes nombreux. Bonjour tout le monde. Il est 7h. Il est 7h, l'heure de faire un point sur l'actualité locale avec vous, Louis Thoman. C'est devenu une image de plus en plus courante avec les feux de forêt et les feux de forêt monstres de cet été.
11: Les agriculteurs qui apportent de l'eau aux pompiers avec leurs tonalisiers. La semaine dernière, pendant les incendies en Gironde, en Haute-Loire aussi, face aux flammes à Saint-Aon, à Saint-Jules-la-Pendue aussi, dans la Loire. Désormais, des exploitants ligériens s'organisent, mettent leurs cuves d'eau en commun pour mieux aider les pompiers. Mathieu Vassel est éleveur et président des jeunes agriculteurs de la Loire.
12: On est très très vulnérable. Je pense qu'aujourd'hui on ne mesure pas encore le risque dans le département, parce que ce petit feu à Saint-Jules, il y a plusieurs feux qui ont été déclarés, mais des petits feux. Mais aujourd'hui ça reviendrait à vraiment un incendie assez important. On serait très très vite limité pour combattre les incendies, ça c'est clair. Et je pense que les pompiers

0: Heureusement redescendu dans la Loire et la Haute-Loire. Il est faible dans nos deux départements, mais le constat est là. Le mois de juillet qui vient de s'écouler est le plus chaud qu'on ait connu depuis que les relevés existent. Quand on fait la moyenne des températures du jour et de la nuit, on obtient 23,3 degrés dans la Loire. C'est 4 degrés de plus que d'ordinaire. Des températures qui provoquent une sécheresse inédite alors que les pluies ont presque été normales en juillet. C'est le constat de Météo France que vous entendrez dans le journal de 8 heures. Une pollution est suspectée dans la rivière La Dunière. En Haute-Loire, des poissons ont été retrouvés morts hier dans le cours d'eau sans que les pompiers arrivent à identifier l'origine de cette pollution.
1: Les couvre-feux pour les ados dans la Loire sont retoqués par la justice.
0: Ces arrêtés municipaux sont trop généraux, pas assez proportionnés et donc illégaux, selon le tribunal administratif de Lyon, qui annule les décisions de Saint-Chamond, Villars, Saint-Prié-en-Jarret et La Talaudière. Les communes voulaient interdire aux moins de 16 ans de traîner dans certains quartiers de la ville la nuit pour lutter contre le tapage nocturne. Une décision prise dans un bureau contre la réalité de terrain, c'est ce que dénonce le maire de Saint-Chamond, Axel Dugas, à lire sur ici.fr. À Saint-Étienne, c'est en plein après-midi qu'un jeune pilote de motocross s'est lancé dans une course-poursuite avec la police. Il roulait à fond dimanche sur le parking de Montieu avant de prendre la fuite jusqu'à Terre-Noire. En garde à vue, le jeune homme de 19 ans a reconnu conduire sans permis, sans assurance et sur une moto qui n'était pas homologuée. Un camion se couche sur la route dans le Roannais. La D47 coupée toute la journée hier au niveau de Saint-Germain-l'Espinasse. Il a fallu du temps pour redresser le poids lourd. Son conducteur va bien. Il a été laissé sur place par les pompiers de la Loire. En Haute-Loire, les pompiers portent plainte. Une page Facebook, fausse page Facebook, se fait passer pour le service d'incendie et de secours du 43 en reprenant son nom et son logo pour contacter des followers. C'est une usurpation que dénonce le vrai SDIS qui porte plainte et espère démasquer les faussaires. Fiez-vous au petit macaron, certifiez le petit macaron bleu pour être sûr que la page que vous consultez est bien celle du SDIS 43.
1: Un dernier tour dans le Beaujolais avant de filer dans la Loire.
0: Voilà le programme du Tour de France. Les coureuses s'élancent aujourd'hui de Mâcon pour 140 km entre la Saône-et-Loire et le Rhône avant d'arriver demain à Montbrison. Hier, la tenante du titre française, Pauline Ferrand-Prévot, a laissé s'envoler la tête du peloton. Elle est 34e au classement général. J'ai simplement été moins forte, regrette la championne sur ici.fr. Et malgré l'engouement grandissant autour du Tour de France féminin, les licenciés EES sont encore rares, 1 sur 10 dans la Loire et la Haute-Loire. Et ce n'est pas qu'une question d'envie ou de passion. Le plus dur, c'est de convaincre les potentielles amatrices de monter en selle. Pour Rachel Claudel, l'ambassadrice de Vivre Vélo au féminin.
2: J'avais organisé une sortie autour d'une compétition en invitant les mamans, les sœurs, les supporters en fait, les supportrices à venir faire le tour pour découvrir la boucle. Et il y a un jeune, je dis bon alors ta maman elle vient pas. Il me dit ben non, elle a pas envie, elle fait pas de vélo. Et après je vois sa maman, elle me dit mais moi j'aurais bien aimé venir, mais je savais même pas, il m'en a pas parlé mon fils. C'est dans les façons de penser les choses, il y a des freins comme ça en se disant ben non, mais maman elle fait pas de vélo, mais en fait elle avait envie d'essayer pour le coup, donc il faudra que je l'invite directement la prochaine fois. L'idée c'est de leur donner envie, de leur faciliter l'accès en fait à la pratique du cyclisme. Le plus dur c'est d'arriver à trouver en fait les filles. On convainc de venir au début et puis après, une fois qu'elles sont venues, elles sont trop contentes parce que c'est super sympa, on passe des bons moments, on fait des pauses photos. Après l'avoir vécu, en général, elles sont convaincues, mais c'est pour arriver à attirer, c'est pas évident en fait. On a des non-réponses un peu parce qu'il y en a qui osent pas, comme très souvent.
0: Rachel Claudel a déjà à moitié gagné son pari avec le Tour de France féminin. La sortie en vélo organisée dans la roue de la Grande Boucle à Montbrison, 42 km. Eh bien, la moitié des inscrits sont des inscrites et la sortie de demain affiche déjà complet. L'évêque du Puy-en-Velay marche depuis 10 jours sur les mêmes chemins que ses ouailles. Yves Baumgarten, qui d'habitude envoie les pèlerins sur la route de Saint-Jacques au début de la cathédrale du Puy, parcourt à son tour le chemin de Compostelle, direction Conques, où il arrive aujourd'hui.
3: Ce qui m'a marqué, moi, c'est la petite chapelle Sainte-Madeleine à Monistrol d'Allier. C'est une très belle chapelle, un peu troglodyte, construite dans le rocher. Parce que ça évoque un peu aussi l'ermitage de cette sainte. Et puis, moi j'aime beaucoup les paysages quand il y a un cours d'eau. Donc il y a la vallée de l'Allier qu'on traverse. Et de la même manière qu'ici, là, on longe le Lot. Je vois que c'est assez beau. Et puis, bien sûr, il y a le plateau de l'Aubrac, très désert, très granitique, qui impressionne. Il y a une puissance qui ressort de ce paysage de l'Aubrac avec quelques vaches. On ne voit plus trop la main de l'homme. Et c'est ce que j'aime bien dire, c'est qu'on y voit un peu la main de Dieu, quoi. Pour moi, c'est vraiment aussi une sorte de retraite, de descente un peu au fond de moi-même, à travers la fatigue, parce que ça nous oblige à aller à l'essentiel. On ressent davantage la présence de Dieu quand on est dans cette communion avec la nature.
0: Et c'est la fin du périple aujourd'hui.

0: Aujourd'hui à Conques pour Yves Baumgarten qui rentre au Puy-en-Velay demain en voiture pour préparer l'Assomption, la fête du 15 août avec la procession dans la ville mariale qu'on connaît bien. Les arrivées se multiplient au refuge de Saint-Martin-la-Plaine. 6 fauves en 2 semaines. Les 4 nouvelles pensionnaires sont 3 lionnes et une tigresse confiées par un cirque à Tongataire d'accueil. Elles vont bien, annonce l'association sur ses réseaux sociaux qui salue la décision du cirque de lui remettre ces animaux, puisque d'ici 2028, il y aura l'interdiction pour les cirques d'utiliser des animaux sauvages dans leurs spectacles. Il est 7h, tout pile 7 minutes à l'écoute d'ici Saint-Étienne-Loire et la météo. Aujourd'hui, Pauline, c'est toujours cette moiteur qui nous accompagne.
1: Oui, ce matin, le soleil qui s'impose presque partout. Seul le Rouennais démarre sous davantage de nuages avec quelques averses possibles. Et puis cet après-midi, grand ciel bleu sur l'ensemble de la Loire et la Haute-Loire. Les températures restent bien estivales malgré la pluie qu'on a pu apercevoir la veille. Par exemple, sur nos hauteurs, comptez 25 degrés cet après-midi aux Estables, également pour Noir-et-Table, 27 degrés à Saint-Jean, on augmente avec 30 degrés au Puy-en-Velay et à Saint-Étienne, 31 à Montbrison, 32 à Brioude-et-Feurs et jusqu'à 33 degrés à Roanne. Alors, on le rappelle, même si les températures ont un peu baissé, la chaleur reste difficile à supporter. Alors, toutes les équipes d'ici Saint-Étienne-Loire se démènent pour vous trouver des coins fraîcheurs accessibles dans vos communes, comme par exemple à Feurs, là où il va faire 32 degrés cet après-midi. Il y a la médiathèque qui est climatisée, vous pouvez vous y rendre. Il y a d'autres points fraîcheurs qui sont disponibles sur ici.fr et notre application ici.
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1: Bonne nouvelle, je vois que tout roule sur nos cartes, que ce soit dans la Loire ou dans la Haute-Loire. Allez, bon réveil tout le monde, bon trajet également, trajet musical pour votre matinée. Vous avez choisi la bonne radio. Voici Alain Bachung avec Osée Joséphine.

0: Alors, je suis peut-être la seule au monde, mais vous êtes jamais demandé, mais qui est cette Joséphine que Alain Bachung est en train de chanter à tue-tête?
1: Mais qui est cette Joséphine?
0: Merci de poser la question. Du coup, j'ai la réponse. En 1991, en fait, il fait référence à Joséphine Bachung, la sœur de son père, sa tante. C'était une femme libre, féministe, un peu rebelle aussi pour son époque, dans son village d'Alsace. Et en fait, il voulait la mettre à l'honneur parce qu'il la trouvait tout simplement incroyable.
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0: Et bonjour, bonjour, la Loire et la Haute-Loire. Aujourd'hui, vous avez peut-être prévu une balade, une baignade ou 8 heures du bureau. Dans tous les cas, on commence ensemble. Il est 7h11. Bon réveil à tous. Dans quelques minutes, votre mercredi pourrait prendre un sérieux air de festival. Même si le Forestival est terminé, il y a d'autres festivals dans la Loire et la Haute-Loire, comme par exemple le festival Gévaudan qui accueille Julien Lib.
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0: Mais également Kali. Et ça se passe samedi prochain à Saugue. Alors, vous gardez votre téléphone près de vous et on joue ensemble pile 10 minutes à 7h22. Je compte sur vous. Et puis dans quelques instants, mon œil, le coup d'œil dans le rétro de cette année 2026 sur les événements qui ont marqué ce début d'année.
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0: Il est 7h13 sur ici Saint-Étienne-Loire. L'heure de regarder dans le rétro.
1: Avec mon œil dans le rétro, comme tous les matins, on revient sur les événements qui ont marqué le début d'année. Et aujourd'hui, Gérald Roux, vous nous décryptez cette étude sortie au mois de mars qui révèle que les jeunes hommes sont plus rétrogrades que les plus de 60 ans.
6: Et oui. Et si les boomers mâles étaient plus modernes que la génération Z dans leur rapport aux femmes? La génération Z qui est née à partir de la fin des années 90, hyper connectée depuis son plus jeune âge. Les boomers, eux, c'est grosso modo les gens nés entre la fin de la guerre et 1965. Une génération souvent moquée, qui aurait été gâtée, n'aurait pas pris soin de la planète, qui a pu travailler et qui touche sa retraite, alors que les jeunes, eux, n'auront peut-être pas un sou à leurs vieux jours et qu'ils vivront sur une planète surchauffée. Tout cela est caricatural, on s'en doute, car tous les boomers ne se ressemblent pas, et tous les jeunes non plus. Mais voilà, il y a le résultat frappant de cette enquête menée par l'Institut Ipsos sur les jeunes hommes âgés de 15 à 29 ans, la génération Z donc. 24 000 ont été interrogés dans 29 pays sur les rapports hommes-femmes, et il en ressort que les plus conservateurs ne sont pas là où on pourrait le penser. Premier enseignement du sondage, un tiers des jeunes hommes interrogés pensent que la femme doit obéir à son mari, alors que les plus de 60 ans ne sont que 13% à le penser. Deuxième enseignement, pour un quart de la génération Z, une femme ne doit pas être trop indépendante. Les boomers, eux, sont deux fois moins nombreux à penser cela. Dernier exemple, pour 20% des jeunes hommes, la femme ne devrait pas être à l'initiative d'une relation sexuelle. Les plus de 60 ans, eux, ne sont que 7% à penser cela. Cette étude est troublante car elle arrive 10 ans après l'explosion du mouvement MeToo sur le consentement. On aurait pu penser que la jeune génération, côté homme, aurait intégré largement la notion d'égalité des sexes. Eh bien, à l'évidence, pas pour tout le monde. Les psychologues ont leur petite idée sur la question. Pour eux, une part importante des jeunes hommes ne serait pas à l'aise, pas confiant face à des femmes qui s'affirment, qui revendiquent leur féminisme. Ils auraient alors tendance à se recroqueviller sur des valeurs d'un autre temps et dans les cas extrêmes sur les idées d'influenceurs masculinistes qui saturent les réseaux sociaux. On appelle ça un retour de bâton. Après, si on veut se rassurer, on peut toujours se dire que si un tiers des jeunes hommes pensent que la femme doit obéir à son mari, les deux autres tiers pensent le contraire.
0: Mon œil, le coup d'œil dans le rétro de cette année 2026. Il est 7h15, on passe à la suite de votre playlist matinale avec les Pointer Sisters et juste après on va parler du kombucha. Ça vous parle cette boisson? Vos ados en ont peut-être acheté. On va découvrir sa version ligérienne avec les boissons de votre été dans quelques instants avec Martin Moulier. Bonne matinée.

Les Pointer Sisters sur votre radio, ici Saint-Étienne-Loire. Allez, on s'installe. Hop, hop, hop, il est 7h18. Quand le thermomètre grimpe, ici Saint-Étienne-Loire recherche un peu de fraîcheur pour vous, jusque dans votre verre. Ce matin, découverte d'une boisson qui séduit de plus en plus, le kombucha. Vous connaissez peut-être, vos ados sûrement, mais cette fois, on le déguste en version bien ligérienne, avec les boissons de votre été, présentées par Martin Moulier.

0: consommer sans modération.
1: Takoubé, c'est une enseigne qu'elle a créée avec son conjoint, Muriel Soulier. Bonjour.
2: Bonjour, avec mon conjoint, ouais. C'est ça, Grégory, ouais.
1: Pourquoi vous êtes lancé dans le kombucha ?
2: Ben, on a été vraiment séduit par la boisson. On a découvert ça aux États-Unis, parce que les États-Unis se sont vraiment réapproprié la boisson depuis ces 30 dernières années. Sinon, la boisson est originaire de plutôt l'Extrême-Orient.
1: Ouais.
2: Chine, Japon, Mongolie, ces coins-là. C'est un peu flou parce que c'est une boisson qui est millénaire. Et voilà, quand on est rentré en France, on s'est dit, mais il faut importer ça de toute urgence et faire connaître le kombucha. Donc voilà, c'est parti de là.
1: Et pour le découvrir, ça part de là. Santé.
2: Chine.
1: Alors, je vais vous faire une confidence, Muriel. Quand on m'a dit thé vert fermenté, je ne m'attendais pas du tout à ce que ce soit aussi doux.
2: C'est vrai que le kombucha, il peut avoir un côté assez très acidulé, voire même acide, voire même vinaigré. Et nous, chez Takoubé, on essaye vraiment d'avoir quelque chose d'assez harmonieux. On est quand même sur une boisson plaisir.
1: Alors, comment vous fabriquez ce kombucha original ?
2: Bah, c'est assez simple, en fait. Le kombucha, on va faire un thé, une infusion de thé que l'on sucre. On met ça en cuve et en fait, l'élément qui va faire que on va pouvoir fermenter ça, c'est la mère de kombucha. Ce qu'on appelle aussi le SCOBY, donc c'est une symbiose de bactéries et de levures. Voilà.
1: Bah, c'est des grosses larves.
2: Ça pourrait paraître vraiment dégueu comme ça, mais en vrai, c'est vraiment un procédé naturel. Normalement, dans la nature, les bactéries et les levures, elles se combattent. Mais là, elles vivent en symbiose, elles ont trouvé une espèce d'équilibre. Hein. Et cette symbiose va fermenter la solution de thé sucré que l'on fait.
1: Qui va absorber une bonne partie du sucre qu'on y met également, d'où le côté sain du produit. Un kombucha qu'on peut revisiter, on déguste ?
2: Ouais, allons-y.
1: Donc pour le revisiter, Muriel, vous m'avez dit pendant l'infusion, en ajoutant des plantes.
2: Donc voilà, nous on a toute une gamme, par exemple thé vert eucalyptus, citronnelle hibiscus, chai rooibos.
1: Ça veut dire que nous, pardon je vous coupe Muriel, hein, mais si on veut le revisiter tel qu'il est là, on peut pas forcément...
2: Aussi, donc on peut aussi tout à fait l'inclure dans un cocktail, un mocktail.
1: En particulier ?
2: On en avait fabriqué un avec Joseph Trotta.
1: Le fameux champion du monde de cocktail.
2: Et champion du monde d'Europe, enfin bon, voilà. Donc c'était à base de kombucha original, du jus de clémentine de Corse, une extraction de persil qui était excellente, et puis un petit jus de maracuja.
1: Ah, un mocktail exotique peut-être à refaire chez soi, mais avec comme base donc ce kombucha original de chez Takoubé. Une très belle découverte à Roche-Taillé. Merci Muriel d'avoir été avec nous.
2: Avec plaisir.
3: Et voilà, une nouvelle façon de chercher la fraîcheur près de chez nous. Un kombucha fabriqué dans la Loire, pétillant, original et sans alcool. Une belle découverte locale à glisser dans vos verres cet été. Avec modération quand même, sinon le kombucha va finir par remplacer l'eau du robinet. Il est 7h22. Qui a dit que les grands concerts étaient réservés aux grandes villes ? On joue ensemble ce matin, direction Saugues en Haute-Loire, où, ce week-end, il y a

0: Odent. Et vous savez quoi? On vous offre les toutes dernières places pour samedi. Alors voici la question du jour. Finaliste de la 11e saison de la Star Academy en 2023, Julien Lible s'inclinait face à qui? Attention, un dictionnaire très court.
1: J'aimerais garder.
0: Est-ce Pierre Garnier ou Charles Doré? 04 77 10 00 10. Vous jouez avec nous pour vos places, mais également pour un cadeau supplémentaire, étant donné que c'est le jeu de l'été. Bonne chance tout le monde. Le jeu de l'été, c'est parti. Et Johnny Hallyday, Quelque chose de Tennessee.
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0: Johnny Hallyday pour se réveiller. Quelque chose de Tennessee. Tiens, la suite arrive avec Pascal Obispo. Dis-moi encore que je compte. Vos informations de 7h30 également sont en préparation. Et juste avant, on joue ensemble dans une minute.
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0: C'est l'heure de jouer ensemble, il est 7h27 et nous sommes avec Cécile. Bonjour Cécile.
8: Oui, bonjour.
0: De la Talaudière. Ça va, il fait un petit peu plus frais ce matin ?
8: Bah oui, oui, côté jardin, là, il fait un peu plus frais, oui.
0: Les fenêtres sont grandes ouvertes ?
8: Oh là là, oui, oui, oh, oui, oui, après on va vite refermer.
0: Vite, vite, la fraîcheur. Il fait combien à l'intérieur ? Il fait plus chaud à l'intérieur actuellement ?
8: Oh bon, là, il y a 25 dedans.
0: D'accord, bah tranquille. Bon, Cécile, je suis ravie de vous accueillir ce matin. Et en plus de ça, on a de très beaux cadeaux à vous offrir, étant donné qu'on vous offre des places pour aller voir Cali et Julien Lib au festival Gévaudan à Saugues, en Haute-Loire. Et je vous ai posé la question suivante. Finaliste de la 11e saison de la Star Academy en 2023, vous l'avez suivi ou pas, Cécile?
8: Oui, oui, oui, je l'ai suivi. Oui, oui, oui,
0: Julien Lib, il s'inclinait face à qui? À Pierre Garnier ou Charles Doré?
8: Pierre Garnier.
0: Et c'est une bonne réponse.
9: Pierre Garnier.
0: Allez hop, c'est bon. Vous avez ces places et vous savez quoi? Étant donné que c'est le jeu de l'été, on va vous rajouter un cadeau supplémentaire. On est d'accord? On valide?
8: Oui.
0: Alors voyons voir le mini-jeu du jour.
10: Le coffre de pirate.
0: Oh, le coffre de pirate. Eh bien, c'est très simple. Cécile, j'ai à ma disposition deux coffres. Enfin, plutôt des cartes au trésor. Il y en a un. Il y a un coffre, je vois, il est sous l'eau. Et il y en a un autre qui est sous le sable. On choisit lequel?
8: Eh ben, celui qui est sous l'eau.
0: Bon, d'accord. Je vais me baigner. Bon, en même temps, il fait un peu chaud, donc allons-y.
8: Voilà.
0: Allons sous l'eau. À l'intérieur, il y a un chapeau de paille, ici Saint-Étienne-Loire. Félicitations, Cécile.
8: Très bien.
0: C'est pour le concert.
8: Voilà, exactement.
0: Pour garder au frais. Cécile, alors je vous souhaite un très bel été. Et tiens, pour quand même conclure cette belle prise de parole ensemble, c'est quoi votre radio de l'été dans la Loire et la Haute-Loire?
8: Bah, ici Saint-Étienne-Loire.
0: Évidemment, quelle question, Pauline. Non mais oh. Très belle journée à vous et très bel été.
8: Voilà, merci.
0: Avec grand plaisir.
8: Au revoir, merci.
0: Le jeu de l'été, c'est tout l'été sur votre radio ici Saint-Étienne-Loire.
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0: Dans la faute d'ICI Saint-Étienne-Loire, les agriculteurs se préparent à aider les pompiers dans la Loire.
11: On l'a vu sur tous les gros incendies de l'été, de la Gironde à la Loire et la Haute-Loire. Les agriculteurs qui arrivent avec leurs tonnes à lisier remplies d'eau pour remplir les camions de pompiers sur le front du feu. Dans notre département, reportage avec ces exploitants qui stockent l'eau prêts à monter contre l'incendie si jamais les flammes arrivent. Rendez-vous après le 90 secondes, Cyril Ardoredon.
12: Une personne emportée par une rivière après de forts orages en début de soirée en Haute-Savoie dans le secteur de Sixte Fer à Cheval, près de Samoin. Elle est toujours recherchée. Non loin de là, dans le cirque du Fer à Cheval, 15 personnes ont été évacuées par hélicoptère à cause d'une coulée de boue. 20 mètres carrés du toit de la gare de La Rochelle, parti en fumée dans la nuit. Le feu est parti de la charpente du bâtiment. 52 pompiers sont intervenus et le bâtiment reste surveillé ce matin. Cette gare est inscrite au titre des monuments historiques. La cause de l'incendie n'est pas encore connue. L'hypothèse de la mise mise à feu volontaire est sérieusement envisagée, dit le parquet. Alors que dans le massif du Gros Bessillon dans le Var, il y a eu 6 reprises de l'incendie en 15 jours, 2 depuis lundi. Plus de 1000 pompiers restent mobilisés sur cet incendie. Aujourd'hui, 6 départements du pourtour méditerranéen ainsi que l'Essonne et l'Eure sont en orange pour un risque élevé de feux de forêt. 10 départements du quart sud-est sont en vigilance orange canicule. L'Ain et les Deux-Savoie sont sortis ce matin de l'alerte. L'un des fondateurs de la DZ Mafia, groupe criminel originaire des quartiers nord de Marseille, spécialisé dans le trafic de drogue, Mehdi Laribé a été interpellé en Algérie fin juillet et placé sous contrôle judiciaire. On vient de l'apprendre. Cet hiver, un grand coup de filet avait permis d'interpeller 3 autres figures de l'organisation. Et puis le Tour de France Femmes, 5e étape aujourd'hui, 140 km entre Mâcon et Belleville en Beaujolais, départ à 13h45.
11: Et on revient ce matin sur les images de ces gigantesques flammes dévorant la végétation en Gironde, dans les Landes, dans le Var, mais aussi dans la Loire et en Haute-Loire, qui sont encore dans toutes les têtes. Ces images des agriculteurs aussi qui viennent aider les pompiers. Alors, dans notre département, certains éleveurs stockent de l'eau dans leurs pompes à lisier pour ravitailler en vitesse les pompiers en cas de besoin. Exemple à Cotence, Clément Viron, dans la plaine du Forêt, juste à côté de Feur.
6: Pendant que les vaches ruminent à l'abri du soleil, Pierre Guerpillon nettoie la tonne à lisier juste à côté de l'étable.
9: On a quand même des grosses capacités, quoi. Enfin, celle-là, c'est une 11 000 litres.
6: Soit la capacité de 3 voire 4 camions de pompiers.
9: Donc, c'est vrai qu'on a un gros débit de pompe pour les remplir et pour évacuer. Ça va assez vite aussi pour vider, quoi.
6: Et par exemple, si un départ de feu se déclarait aux alentours de sa ferme, l'agriculteur pourrait remplir la cuve en 5 minutes à peine et il sait où aller.
9: Dans les étangs, l'étang qui est un peu le plus près du feu. Là, on peut pomper de l'eau et puis aller apporter de l'eau aux pompiers, quoi.
6: La particularité de cette cuve, c'est qu'elle appartient à la CUMA, la coopérative d'utilisation de matériel agricole. Et les exploitants comme Pierre Guerpillon l'utilisent quand ils en ont besoin.
9: J'ai fait mon travail là des 2-3 jours. Après, il ne faut pas garder le matériel quand on ne s'en sert pas. Donc derrière, là, je vais aller la rendre. Et puis s'il y en a un qui en a besoin, il pourra la prendre. Il n'y a pas de problème, quoi. Voilà.
6: Justement, à quelques kilomètres de Cotence, on retrouve sur les hauteurs de Montchal Mathieu Vassel, un autre éleveur de vache laitière, c'est lui qui va récupérer la tonne à lisier.
13: Donc là, elle est pas pleine parce que du coup, il s'en est servi lui pour épandre du gilet, tout simplement. Mais en tout cas, on est prêt à partir. Moi, dès qu'elle va revenir, je vais vite l'accrocher à mon tracteur pour si demain il y a un incendie, qu'on soit prêt à aller donner main forte aux pompiers. Quoi.
6: Et Mathieu Vassel, qui est également président du syndicat des jeunes agriculteurs de la Loire, a déjà épaulé les sapeurs-pompiers grâce à cette cuve. C'était fin juin à Saint-Jules-à-Pendu.
13: Je me suis rendu sur place avec mon tracteur et du coup, la tonne à lisier, la tonne à eau. Et là, le but, c'était vraiment pomper dans les étangs. Et puis vraiment, ce qui nous a sauvés, c'est d'avoir de l'eau à proximité grâce à ces notamment 3 retenues collinaires qui étaient à proximité des incendies. Quoi.
6: Sans l'appui des agriculteurs, assure-t-il, les dégâts auraient été plus importants.
13: Nous, voilà, c'est que 110 hectares, mais quand on voit ce qui s'est passé à Bordeaux, des choses comme ça, c'est des choses qu'on n'a pas envie de voir par chez nous. Quoi. Donc le but, c'est plus on sera nombreux, moins il y a de risques, on va dire, que cet incendie se propage. Quoi.
6: Et pour lutter efficacement sur le front des incendies, agriculteurs et pompiers de la Loire doivent signer une convention dans les prochaines semaines.
11: Le reportage de Clément Viron pour ICI Saint-Étienne-Loire que vous retrouvez déjà sur ICI.fr. Le risque incendie est redescendu dans nos 2 départements. Il est désormais qualifié de faible par la météo des forêts. Mais malgré cette bonne nouvelle, et vous l'entendrez dans le prochain journal, le constat de Météo France est sans appel. Le mois de juillet que nous venons de vivre est le plus chaud que nous ayons jamais vécu depuis le début des relevés. C'est aussi l'un des plus secs, alors que, paradoxalement, les pluies ont été quasiment normales dans la Loire, mais c'est la faute de la chaleur.
14: Qui explique que les sols, malgré ça, sont quand même aussi secs qu'en 2022, c'est les canicules répétées depuis le début de l'été, qui entraînent plus d'évapotranspiration et donc une perte d'humidité dans les sols et dans la végétation, plus importante que d'habitude.
11: Parole à Camille Gaudin, prévisionniste de Météo France dans le journal de 7h, où nous verrons aussi comment se porte le cyclisme féminin dans la Loire, à la veille du passage du Tour de France à Montbrison. 7h35, à l'écoute d'ici Saint-Étienne-Loire, c'est l'heure de faire la météo. Pauline, toujours de la chaleur et de l'humidité dans l'air.
15: Voilà, exactement. Ce matin, les éclaircies dominent largement dans la Loire et la Haute-Loire. Le Rouennais fait exception avec un ciel plus chargé, quelques averses encore possibles ce matin. Et au fil de la journée, les nuages s'effacent et le soleil reprend toute sa place sur nos 2 départements. Après les gouttes de pluie hier, l'ambiance reste franchement estivale. Par exemple, cet après-midi, comptez jusqu'à 33 degrés. 25 degrés, ça c'est sur nos hauteurs. aux Estables, au Bessat, à Noirétable, 27 degrés à la Chaise-Dieu et Saint-Jean. On augmente avec 30 degrés au Puy-en-Velay, prévu cet après-midi. Également à Saint-Étienne, 30 degrés, 31 à Montbrison, jusqu'à 33 degrés, la maximale attendue à Rive-de-Gier et Roanne. Alors le thermomètre recule légèrement, mais la chaleur peut être encore pénible à supporter. Plusieurs communes mettent des espaces fraîcheurs à votre disposition, comme Saint-Chamond, Saint-Jean, le Puy ou encore Aurec-sur-Loire. Renseignez-vous auprès de votre mairie, et parce que on est avec vous chaque matin, c'est disponible sur ici.fr et notre application ici. Je regarde également vos conditions de circulation. Si ce n'est un petit ralentissement à Rive-de-Gier comme tous les matins ces derniers temps, entre Saint-Joseph à Rive-de-Gier sur la 47 en direction de Lyon, il n'y a pas de ralentissement à vous signaler autre part dans la Loire et la Haute-Loire. Restez vigilants sur ce point, il y a 6 minutes en plus sur votre trajet.
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15: Allez, on va continuer de vous accompagner ce matin avec votre musique, la bande-son matinale, Pascal Obispo, plus que tout au monde. Oui, le début fait un petit peu peur, on est d'accord, mais après, ça va mieux. Je vous souhaite un bon réveil.

0: L'été chauffe, ici vous rafraîchez les idées. C'était Pascal Obispo avec Plus que tout au monde. Il est 7h40.
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0: Hello la Loire, bonjour la Haute-Loire, encore un peu de chaleur ce matin. Je vois que par exemple chez Ghislaine, oh la magnifique photo que vous nous avez postée, 21 degrés à Artin, ou encore chez Lisiane, 21 degrés à Rive-de-Gier, d'après leurs commentaires sur notre page Facebook ici Saint-Étienne-Loire. Cette parenthèse fraîcheur, on la recherche, hein. Eh bien elle commence maintenant avec nos idées de randonnée au frais dans le département. Enfilez les chaussures, prenez suffisamment d'eau. Voici notre balade du jour avec notre experte Lucille Lhermitte.
3: Les randos cet été dans la Loire et la Haute-Loire, à la recherche de la fraîcheur. La randonnée du jour, elle se fait avec vous, Brice Arnaud. Vous êtes chargé de mission Sport Nature au département de la Haute-Loire. Bonjour Brice.
4: Bonjour Lucille et bonjour à tous.
3: Bon, vous nous faites peur aujourd'hui Brice, le PR666, le chiffre du diable.
4: Alors effectivement, c'est une drôle de coïncidence, mais le circuit de randonnée PR666 en Haute-Loire a pour nom le pont du diable. C'est en fait une randonnée un peu mystérieuse, en tout cas empreinte de légende. Ce circuit du pont du diable au départ de Saint-André de Chalencon, c'est une petite boucle de 6 km, 1h30 environ. Vous allez descendre dans la vallée de Lens, sur de jolis coteaux boisés, pour rejoindre le village de Chalencon. C'est un village perché au-dessus de la rivière Lens, qui n'est pratiquement accessible qu'à pied.
3: Ah, ça, c'est le début du mystère, effectivement. Il est habité, ce village, Brice ?
4: Oui, tout à fait. Toutes les maisons, ou presque, sont habitées. Et d'ailleurs, c'est un village très vivant. Et n'hésitez pas à aller le visiter, vous verrez, c'est très, très agréable comme village. Et puis, laissez-vous un peu de temps pour, en quittant le balisage, pour descendre juste en dessous du village jusqu'au fameux pont du diable.
3: Le fameux.
4: Effectivement, un pont construit au XIIe siècle qui enjambe la rivière Lens. Et la légende raconte que les ouvriers du seigneur de Chalencon ne parvenaient pas à construire ce pont à cause de nombreuses crues. Le diable, alors intrigué par ce manège, par ses travaux, proposa ses services en échange de l'âme de la première personne qui traverserait le pont. Le seigneur accepta, et quand le pont fut enfin terminé, quelques semaines après, le seigneur, trop honnête pour sacrifier un de ses sujets, se présenta en premier pour traverser le pont et se sacrifier. Mais c'est alors qu'un chien le doubla et devint la créature promise au diable, qui disparut pour ne jamais revenir.
3: Le chien, merci à ce chien. Bon, mais alors aujourd'hui, est-ce qu'on peut passer sur ce pont, ce fameux pont du diable, sans risque ?
4: Oui, on n'a plus revu le diable depuis et il est tout à fait praticable à pied en tout cas, puisque c'est un pont assez étroit. Et puis, il vous conduira sur l'autre rive de Lens, où un petit sentier permet d'ailleurs de descendre au pied du pont pour se tremper les pieds dans la rivière.
3: Une belle boucle, une randonnée qu'on peut retrouver sur l'application Rando en Haute-Loire, Brice.
4: Tout à fait, Lucille, et vous pouvez également trouver sur cette application de nombreuses randonnées en Haute-Loire, des circuits vélo, du trail et bien d'autres activités de sport de nature.
3: Merci beaucoup, Brice Arnaud, à bientôt.
4: Merci à vous, bonne journée, au revoir.
0: Quelques degrés de moins sans quitter notre région. Hier, on parlait d'un sentier au Bessa, par exemple, dans le Pilat. Vous l'avez loupé ? C'est pas un souci, tout est en replay sur ici.fr et notre application. Et si jamais vous avez envie de vacances paisibles et abordables entre rivière et verdure, on va vous faire voyager dans quelques instants avec votre rendez-vous, vos vacances ici, direction les Alpes Mancelles, dans une minute.
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0: Il est 7h45. On vous trouve une idée de vacances qui fait du bien au moral, sans faire tousser le porte-monnaie, on est d'accord. Et ce n'est ni dans la Loire et la Haute-Loire. C'est justement le principe de vos vacances ici. On part à la découverte des autres ici, étant donné qu'il y en a 44 autres partout en France. Direction les Alpes-Mancelles, à la jonction de la Sarthe, de la Mayenne et de l'Orne. Un cadre dépaysant qui attire beaucoup de campeurs.
8: Aucun bruit dans les allées du camping de Fresnay-sur-Sarthe. On n'entend que le chant des tourterelles et ça plaît beaucoup à Nathalie.
9: C'est génial.
8: Elle a planté la tente avec sa famille pour 2 semaines au milieu de la verdure sur les bords de Sarthe.
9: Il n'y a pas de bruit le soir, on n'entend pas la musique, on se repose. Le marché le samedi matin, c'est pas bondé de monde à se prendre les poussettes ou dans les pieds.
8: Et surtout le petit plaisir.
9: Il y a la piscine pour les enfants l'après-midi. On arrive, on plonge dedans et hop, c'est pas bondé de monde.
8: Pas de piscine pour ce couple d'Écossais en camping-car.
10: Non.
8: Pour eux, les vacances dans les Alpes-Mancelles se résument en 3 mots.
11: Peace, tranquility and the history.
12: La paix, la tranquillité et le patrimoine. C'est très calme depuis qu'on est arrivé ici.
11: It's lovely.
12: C'est vraiment très mignon comme coin.
11: We came back.
8: Même ambiance à 10 km de là. On est tout près de la Mayenne et de l'Orne dans le camping de Saint-Léonard-des-Bois. C'est un petit village emblématique des Alpes-Mancelles, niché au pied de ces falaises de grès. On les aperçoit en levant les yeux. Un paysage de barres rocheuses très surprenante dans la région. Objectif des connexions réussies pour Bernard et Morissette, ils sont sartois.
13: Tous les 3-4 ans, parce que c'est calme.
8: Ils viennent ici pour pouvoir passer du temps avec leurs petits-enfants.
14: Encore 3 points et on gagne la manche.
8: Et s'affronter à la pétanque.
14: Ah oui !
8: Quel score ?
13: 10-3. Je suis trop vieux. Oui, ils aiment ça. Ça les change de jouer à la tablette.
15: Il y a des rapports qui sont différents avec les jeux qu'ils ont maintenant. Il y a un petit peu l'histoire de compétition et voilà. Ça me plaît tellement de les voir jouer.
8: D'autres partent avec leurs animaux.
16: Moi en train de lire et lui en train de dormir.
8: Elisabeth et Dominique, allongés sur un transat, sont venus de Nantes pour passer un été tranquille avec Babou, leur vieux chien de 15 ans à la truffe grisonnante.
17: Surtout là, à l'âge où il arrive, il vaut mieux le préserver le plus longtemps possible. La voiture ne supporte pas beaucoup les grandes distances, donc on reste au près.
8: Là, vous êtes à combien de temps de chez vous ?
17: Nous, 2h15 comme distance, c'est bien.
8: Beaucoup viennent des départements proches de la Sarthe, des vacances pas chères, pas loin.
18: On passe 3 nuits ici seulement. Donc il faut que ça soit entre guillemets rentable.
8: C'était l'objectif d'Émilie et de sa famille, ils viennent du Maine-et-Loire.
18: Donc on s'est dit qu'en fait c'était plus court de faire, nous ça nous fait quoi, 2 heures de route de chez nous. Et en fait on a vraiment l'impression d'être déconnecté même si on a fait que 2 heures de voiture. On arrive ici, on se croirait en montagne. Et là on est entouré d'arbres partout, on a de la verdure donc de la fraîcheur. Là on fait beaucoup de rando, on est très VTT, on peut rester là 3-4 jours sans avoir besoin d'aller dans le village d'à côté. Donc c'est top.
8: D'ailleurs la tente est plantée, les enfants lisent à l'ombre sur des matelas au sol, des vraies vacances.
18: Et on verra là, prochaine. Ce sera plus simple.
8: Revenir dans les Alpes-Mancelles, oui, mais cette fois un peu plus longtemps.
0: Les Alpes-Mancelles, voilà l'actualité, voilà la sortie qu'on vous propose. Par exemple, j'ai regardé pour vous. Si vous partez du Puy-en-Velay, vous avez environ 5h30 à 6h de route de distance avec 550 km pour aller au cœur des Alpes-Mancelles. Ce que je vous propose, c'est plutôt de rester dans la Loire et la Haute-Loire. Oui, plutôt prendre le vélo. Mesdames et messieurs, dès demain, nous sommes à Montbrison pour pouvoir accueillir le Tour de France Femmes. Un dernier tour dans le Beaujolais avant de filer à Montbrison demain. Les détails de cette étape du jour avec Marion Rousse, la directrice de la compétition, et Emmanuel Collardet arrivent dans quelques instants. Juste le temps de continuer votre playlist du matin, Marine avec Cœur maladroit. Bon réveil tout le monde.

0: issu de la Star Academy avec son cœur maladroit. Il est 7h51, bienvenue. Dernier tour dans le Beaujolais avant de filer à Montbrison demain. Encore de beaux vignobles en guise de décor pour cette cinquième étape du Tour de France Femmes. Départ de Bâcon, direction Belleville en Beaujolais. Un parcours qui s'annonce mouvementé. Voici les détails avec Marion Rousse, la directrice de la compétition, avec Emmanuel Collardet.
1: Bonjour Marion Rousse.
2: Bonjour.
1: Un parcours exigeant pour le moins sur le plan sportif, on va y revenir, mais d'abord encore un parcours pour faire rêver les amateurs de bon vin.
2: Ah, c'est vraiment une étape typée classique, hein. Il n'y aura pas un mètre de plat, une étape qui fera pratiquement 3000 mètres de dénivelé positif et pas moins de 8 difficultés répertoriées. On change clairement de braquet sur cette étape.
1: Il n'y a quasiment pas de plat, hein, tout le long de ces 140 km, c'est très très exigeant.
2: Oui, c'est très très dur. Et puis surtout, on a ce fameux Mont Bruit. C'est une ascension qu'on commence à bien connaître puisqu'on a l'habitude d'y passer régulièrement sur les routes de Paris-Nice. Et le Mont Bruit, qui sera situé à moins de 10 km de l'arrivée, c'est 3 km à pratiquement 8% de moyenne. Et le placement en bas sera hyper important parce que la route est vraiment pas large. Au sommet, ça sera une descente pour rallier l'arrivée et qui sera également très difficile à gérer.
1: C'est une ascension qui peut vraiment faire la différence.
2: C'est une ascension où, de toute façon, on sait que les leaders du classement général vont tenter quelque chose. Et surtout, le terrain avant aura permis vraiment d'user les organismes.
1: Pour les spectateurs, c'est probablement là où il faut se poster pour assister au spectacle de la haute compétition aujourd'hui.
2: Vous ne serez pas déçus, venez.
1: Et puis un coup d'œil à l'arrivée du côté de Belleville en Beaujolais, une ville évidemment associée au vin, mais pas que, elle compte aussi dans l'histoire du vélo, Marion.
2: Oui, évidemment, on aime bien faire des clins d'œil avec l'histoire du cyclisme en règle générale, que ce soit pour le Tour Homme ou pour le Tour de France Femmes avec Zwift. Et donc on aura, c'est vrai, une pensée particulière pour Laurent Fignon, qui avait remporté une étape, c'était sur le Dauphiné en 86.
1: Très belle journée à vous sur la route du Tour, Marion Rousse.
2: Merci.
0: Marion Rousse qui sera à notre micro demain ici, Saint-Etienne, leur passe en mode Tour de France. Femmes, dès 9h, toute l'équipe sera en direct de Montbrison pour vous faire vivre les coulisses, l'ouverture de la fan zone, les supporters et le tour de l'étape. Et l'après-midi, nous vivrons la caravane, puis les coureuses sur les routes de la Loire et de la Haute-Loire. Allez, on poursuit ensemble. Paul Young pour la suite de votre musique. Il est 7h54. Je suis ravie de vous accompagner dans quelques instants. Stéphane Bern va nous rejoindre.

0: 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Vous avez peut-être rempli votre gourde ce matin. Pensez à ce marquis assoiffé qui a lancé l'histoire d'Evian. Ah, vous la connaissez pas? Rendez-vous avec Stéphane Bern dans moins d'une minute.
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0: C'est l'heure de retrouver Stéphane Bern, bonjour.
4: Bonjour Pauline et bonjour la Loire et la Haute-Loire.
0: Un petit peu d'histoire avant l'actu et ce matin on voyage au temps de la révolution aquatique.
4: Imaginez, un marquis en goguette, un rayon de soleil sur le lac, une petite soif et une gorgée d'eau qui va changer le destin d'une ville entière. Nous sommes en 1789 à Évian-les-Bains en Haute-Savoie. Le marquis de Lesserre, noble local, se promène quand la chaleur le pousse à s'arrêter près d'une source. Il y boit par hasard et trouve cette eau légère, agréable et sans amertume. Il y revient jour après jour et affirme que ses douleurs rénales s'apaisent. L'histoire circule. Cette source aurait des vertus miraculeuses. Elle appartient à un certain monsieur Cachat, qui comprend vite qu'il possède un trésor en liquide. Il commence à vendre cette eau aux habitants, puis à ceux des villes voisines. En 1806, on ouvre la première station thermale, bientôt suivie par une usine d'embouteillage, mais également par des embouteillages à l'entrée de la ville. Car les curistes affluent de toute l'Europe. Aristocrates, artistes, médecins, tout le monde se refile le tuyau.
5: Qu'est-ce qu'on a fait des tuyaux ?
4: On vient prendre les eaux des viands, comme on irait à la cour. Dès lors, comme tout baigne, la Société des eaux minérales d'Évian voit le jour.
6: Elle est légère comme le souffle du vent, l'eau d'Évian, l'eau d'Évian.
4: Et la petite source devient une marque et une belle source de revenus. Un siècle plus tard, l'eau s'invite dans tous les foyers. Dans les années 1950, elle devient l'eau des bébés, réputée si pure qu'on peut préparer les biberons sans la faire bouillir. Puis en 1978, Évian traverse l'Atlantique. Première eau minérale française à importer aux États-Unis. Le succès est mondial. Notez que tout ce que je vous ai dit ce matin est parfaitement exact. Vous pensez bien que pour vous raconter une telle histoire, j'ai vérifié mes sources.
0: Vous êtes fort, vous êtes fort. Nous aussi, on a des sources, dont Badois, à Saint-Galmier. Non mais oh, cocorico.
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0: Ça y est, vous êtes debout. On va commencer ensemble cette matinée avec notamment votre météo juste après les informations. Bienvenue tout le monde, il est 8h. L'heure de faire un point sur l'actualité de ce mercredi 5 août avec vous, Louise Thoman. Les couvre-feux pour les adolescents dans la Loire ne passent pas la barrière de la justice.
7: Le tribunal administratif de Lyon retoque les arrêtés de Saint-Chamond, Villars, Saint-Priest-en-Jarret et La Talaudière. Des arrêtés pris en cascade depuis 3 semaines pour interdire aux moins de 16 ans de traîner seuls la nuit. Pour ramener le calme, justifient les mairies. Mais ces arrêtés sont jugés trop généraux, pas assez proportionnés. Décision tombée hier, incompréhensible pour le maire de Saint-Chamond, Axel Dugas, d'autant plus que c'est la préfecture de la Loire qui a lancé le recours contre son arrêté.
8: Être attaqué comme ça au tribunal administratif par la préfecture de la Loire, je trouve ça plus que dommage, plus que regrettable. Les circonstances, en tout cas locales pour eux, sont pas suffisamment précises et exceptionnelles pour justifier ces arrêtés, alors que nous, on en a vu le bienfait sur le terrain. C'est le problème quand finalement la préfecture aujourd'hui et l'État nous attaquent, alors qu'eux, ils ne sont pas au quotidien aux côtés de la population. C'est vraiment dommage parce qu'encore une fois, si on a fait ces arrêtés, c'est qu'on avait une demande forte de nos riverains, de nos habitants. On avait des chiffres à l'appui. La police nationale nous avait aussi suivis sur ces arrêtés. Et finalement, par une bureaucratie française, on se fait retoquer.
7: Mais après, Axel Dugas, le rôle du maire, c'est aussi de faire passer des textes qui respectent la loi. Là, manifestement, c'était pas le cas. Il y avait un souci dans votre arrêté.
8: Encore une fois, je vous dis que ce qui est donné, en tout cas, par le juge, me convient pas parce que j'estime que c'est pas la réalité. Lui, c'est ce qu'il a estimé la réalité du papier, je l'entends.

0: De la canicule d'août 2023. Dans la Loire et la Haute-Loire, Météo France fait le même constat. En moyenne, presque 4 degrés de plus que les normales de saison. Des chaleurs qui s'accompagnent d'une sécheresse violente, alors que paradoxalement, il a quasiment plus normalement, constate Camille Gaudin. Elle est prévisionniste chez Météo France.
1: On est quand même sur un déficit de 40% de précipitations à l'échelle du département pour la Loire. Pour la Haute-Loire, sur le mois de juillet 2026, on a des précipitations qui sont conformes au normal. Les sols sont quand même très secs, donc on regarde pour ça l'indice d'humidité des sols, qui est globalement au record sec à l'heure actuelle. On a rarement connu plus sec. Pourtant, la pluviométrie n'a pas été si déficitaire que ce soit sur l'année, depuis le début de l'année en 2026 ou même sur le mois de juillet par rapport à 2022 qui était beaucoup plus déficitaire en précipitations. Ce qui explique que les sols, malgré ça, sont quand même aussi secs qu'en 2022. C'est les canicules répétées depuis le début de l'été qui entraînent plus d'évapotranspiration et donc une perte d'humidité dans les sols et dans la végétation plus importante que d'habitude.
0: Et vu la sécheresse et les images terribles des incendies de Gironde, les agriculteurs de la Loire mettent en commun des tonnes à lisier pour stocker de l'eau. Comme ça, en cas de feu de forêt, ils peuvent rapidement approvisionner les camions de pompiers comme à Saint-Jules-à-Pendu au mois de juin, vous l'entendrez dans le journal de 9h. Des poissons retrouvés morts dans la Dunière en Haute-Loire sans qu'on sache ce qu'il s'est passé. Les pompiers intervenus hier matin soupçonnent une pollution de l'eau mais n'ont pas réussi à identifier la cause précise. Les pompiers de Haute-Loire qui dénoncent d'ailleurs une usurpation d'identité sur les réseaux sociaux. Une fausse page Facebook a repris le nom et le logo du SDIS 43 pour contacter certains usagers. Le service départemental d'incendie et de secours compte porter plainte.
2: L'attente arrive à son terme pour les fans de la Grande Boucle.
0: Le Tour de France féminin arrive à Montbrison demain. Plus qu'une étape à patienter, celle d'aujourd'hui. 140 km entre Mâcon et Belleville-en-Beaujolais avec la Suissesse Marlène Reusser en jaune. Les adorateurs de la petite reine sont déjà prêts, mais les adoratrices, elle se compte encore littéralement sur les doigts d'une main dans la Loire, dans une catégorie jeune, vous l'entendrez à 8h30. Alors Margot Longeroche, vous avez rencontré l'ambassadrice du comité cyclisme ligérien qui tente de ramener les filles sur les vélos.
3: Rachel Claudel s'est mise tardivement au vélo.
4: Ça fait 4 ans, j'ai participé au Tour de la Loire féminin. Et là, j'ai rencontré plein de filles et c'était super émouvant. Parce que déjà, 230 km, j'avais jamais fait. Partager ça avec des filles toute la journée, et ça fait quelque chose. Des fois, il y en a qui ont des petits coups de mou et on s'encourage.
3: Alors, elle a voulu devenir ambassadrice pour convaincre d'autres femmes de se lancer et ce n'est pas facile.
4: Je pense qu'il y a aussi un frein social, une représentation où on se dit que c'est plutôt un sport masculin et puis les garçons, ils roulent souvent vite et si on veut rouler avec des garçons, on a du mal à suivre, donc du coup on arrête un peu plus facilement.
3: C'est justement pour ça que Rachel organise régulièrement des sorties vélo dans la Loire, spécialement pour les femmes.
4: On profite des paysages parce qu'on a quand même des super paysages par chez nous. Ce qui fait plaisir, c'est le fait de se retrouver, de se libérer et puis aussi je pense pour certaines filles de sentir qu'elles sont capables de le faire.
3: Elle compte aussi sur le passage des cyclistes du Tour de France pour inspirer du monde au bord de la route, surtout les plus petites.
4: Ça leur met des petites étoiles dans les yeux, c'est sympa. Et je pense que si elles voient le Tour de France, la caravane, toutes les présentations des équipes, et puis les filles sont assez accessibles, près des quarts encore. Ça peut que leur donner envie de leur ressembler. C'est un peu, elles s'identifient à ces stars pour elles.
3: Et Rachel Claudel participe à une sortie vélo après le départ de cette 6e étape du Tour à Montbrison, où plus de la moitié des inscrits sont des filles.
0: Et on vient de regarder, la course connaît vraiment un succès. Elle est désormais complète au départ de Montbrison demain. À pied, cette fois, l'évêque du Puy-en-Velay se met à la place des pèlerins de Compostelle. Depuis 10 jours, Yves Baumgarten marche sur le chemin avec la célèbre coquille Saint-Jacques et arrive aujourd'hui à Conques, le point final de son trajet.
5: J'en vois sur le chemin bon nombre de pèlerins au cours des messes de 7h du matin à la cathédrale. Et il m'a paru important aussi de vivre et d'expérimenter ce chemin de Saint-Jacques-de-Compostelle et de pouvoir le vivre intérieurement avec des pèlerins. On marche ensemble et c'est toujours très étonnant, rafraîchissant, très spontané les échanges. On lie amitié et connaissance très vite et c'est très beau, moi, je trouve. C'est une épreuve physique quand même. On va un peu au bout de soi-même, on se dépasse même un petit peu. Il y avait la difficulté du terrain, c'est vallonné, mais aussi de la chaleur.
0: Yves Baumgarten qui arrive donc ce soir à l'abbatiale Sainte-Foy de Conques dans l'Aveyron avant de rentrer dans son évêché au Puy-en-Velay en voiture cette fois. Enfin, Saint-Martin-la-Plaine compte 4 nouveaux fauves, 3 lionnes et une tigresse donnés par un cirque à l'association Tongataire d'accueil qui voit les dons s'accélérer en ce moment. Ça fait 6 arrivées en 2 semaines. La dernière fois, c'était un lion et une tigresse donnés par des personnes qui ne pouvaient plus s'en occuper, un ancien

0: Refuge de Haute-Savoie. Toutes les précisions et les dons, puisqu'ils ont besoin de dons, sont sur le site internet de l'association Tonga Terre d'Accueil. 8h07, La météo aujourd'hui, Pauline, nous nous réveillons dans la moiteur ce matin.
1: Oui, c'est moite, ça pègue, comme
0: ça
1: on
0: pègue.
1: Dit. Bon, attendez, on revient dans la Loire et la Haute-Loire. Ce matin, les éclaircies dominent largement sur nos deux départements. Le Roannais fait exception, il y a encore un ciel bien chargé, quelques averses sont encore possibles. Au fil de la journée, les nuages vont s'effacer et le soleil reprend toute sa place sur nos deux départements. Les gouttes de pluie d'hier ont bien rafraîchi l'ambiance, mais pas cet après-midi. Si on regarde, c'est 30 degrés attendus au Puy-en-Velay et Saint-Etienne, 31 à Montbrison, 32 à Brioux-des-Feurs, jusqu'à 33 degrés, ça sera la maximale attendue à Roanne. Alors le thermomètre a reculé légèrement, mais la chaleur est encore pénible à supporter. Alors il y a plusieurs communes qui mettent à disposition des espaces fraîcheurs, comme par exemple, si on regarde, le Puy-en-Velay a une médiathèque climatisée, mais également Feurs. Renseignez-vous auprès de votre mairie, parce qu'on est avec vous chaque matin, c'est disponible sur ici.fr. Je regarde également vos conditions de circulation ce matin dans la Loire et la Haute-Loire. Il y a un ralentissement à noter de Saint-Joseph à Rive-de-Gier sur l'autoroute A47. Vous savez, en direction de Lyon, il y a actuellement 15 minutes en plus sur votre trajet, dû certainement aux travaux qui sont sur place. Soyez prudents et soyez vigilants.
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1: On vous est où actuellement? Peut-être chez vous, dans la voiture, en train de tout barricader pour protéger la fraîcheur à l'intérieur. Allez, on accompagne votre matinée avec votre musique. Laurent vous le dit, le rêve du pêcheur. Il est 8h08, je suis vraiment heureuse de vous accompagner ce matin. Bienvenue.

0: Laurent vous le dit, mais Alain Souchon n'est pas loin non plus. Hein. Alain Souchon, c'est celui qui a écrit les paroles. Le rêve du pêcheur, il est 8h passées de 13 minutes. Je vous souhaite la bienvenue, peut-être au 97.1 à Saint-Étienne, peut-être au 100.2 à Roanne, ou au 101.1 au Puy-en-Velay.
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0: Bonjour vous, oui vous, qui savoure le calme de l'été. Bon courage à vous, oui vous, qui êtes lancé à fond dans votre journée. Des cadeaux pour commencer votre mercredi, c'est pas mal, non? Patientez, ça arrive. On vous offre deux places pour La Baronne revisite ses standards.
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0: C'est vendredi à 20h30 dans la cour de l'école de Marolles. Sylvie Cobo qui vous embarque entre chansons, poésie, jazz et pop rock. On vous fait gagner vos places pour ce drôle de concert à 7h22. Ce cadeau, lui, est garanti sans arnaque. Mais les escrocs, eux, ne prennent pas de vacances. Votre ordinateur semble bloqué et un numéro d'assistance s'affiche. Attention, n'appelez pas. On vous dévoile le bon réflexe à adopter dans une minute.
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0: C'est pas vrai. Votre rendez-vous anti-arnaque à 8h14 avec Aude Razo. Des auditeurs vous alertent. Ils ont été piégés par des escrocs qui prétendaient débloquer leur ordinateur. Que leur est-il arrivé?
5: Eh bien, imaginez, vous êtes tranquillement sur votre ordinateur et tout à coup, un message s'affiche sur l'écran. Coup de panique, on dirait un message Windows ou Apple. Vous n'arrivez pas à le faire partir, votre ordinateur a l'air bloqué. Que dit le message? Qu'il faut appeler un numéro, l'assistance technique. C'est ce qu'ont fait Nathalie et Alain, les deux auditeurs qui m'ont écrit, ils m'ont tout raconté.
0: Et que leur dit la personne au bout du fil?
5: Nathalie, on lui dit que son ordinateur est infecté. On lui sort, me dit-elle, un bombardement avec langage informatique bien adapté. D'habitude, elle est vigilante, mais là, elle y a cru. L'escroc prend la main, ça refonctionne et elle paye 188,99€ pour un soi-disant pack sécurité Windows. Alain, lui, c'est encore plus cher. On lui parle de 378€ et même 599€ pour un pack à vie. Et c'était bien une arnaque, me dit Alain. Donc là, question, comment est-ce que l'escroc s'y est pris tout au début pour bloquer à distance l'ordinateur d'Alain et de Nathalie? Eh bien, en fait, leur ordinateur n'était pas bloqué, pas vraiment en tout cas. Ils ont sans doute cliqué sur un lien frauduleux où ils sont tombés sur un site piégeux. C'est lui qui a fait s'afficher le message sur l'écran, celui dont ils n'arrivaient pas à se débarrasser. Les autorités appellent ça une page internet agressive. Petit conseil, si ça vous arrive, vous coupez tout. Vous faites un appui long sur la touche marche-arrêt de l'ordinateur. Normalement, ça doit suffire à l'éteindre. Et quand vous le rallumerez, la petite fenêtre aura disparu comme par enchantement et votre ordinateur se portera comme un charme.
0: Merci beaucoup, Aude Razo, pour nous éviter toutes ces arnaques. Il n'y a pas d'arnaque sur votre radio ici, Saint-Étienne-Loire. 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Allez, on vous accompagne en musique. Il est 8h17, vous avez choisi la bonne radio locale. Ici Saint-Étienne-Loire.

0: I like it. Et justement, en parlant de like sur notre page Facebook, oh, vous êtes nombreux tous les matins à liker notre post. Comme Lina, 18 degrés à Tizy-les-Bourgs, Danby, 22 degrés à Saint-Chamond. J'attends vos commentaires, j'attends vos températures. Tous les matins, on fait le point ensemble. Page Facebook, ici Saint-Étienne-Loire, évidemment. Tous les matins. Voici les petits plaisirs de l'été. Ce sont les moments les plus simples. Un café dehors, une baignade improvisée ou une glace qui font un peu trop vite. Cet été, ici Saint-Étienne-Loire part à votre rencontre pour découvrir ce petit moment qui fait du bien. Ce matin, quel est le vôtre ?
1: Ça me rappelle les vacances au camping quand j'étais enfant. Et ce côté, tu sors de la toile de tente et tu prends ton petit chocolat chaud dans l'herbe du camping, quoi. Bonjour, je m'appelle Lucie. Et mon petit plaisir de l'été, c'est prendre mon petit déjeuner à l'extérieur.
2: À l'extérieur ou en terrasse de café ?
1: En terrasse, non, en terrasse chez moi.
2: Pourquoi spécialement pendant les vacances ? Vous n'avez pas le temps hein ?
1: Le reste de l'année, j'ai pas forcément le temps. Et puis, il fait des fois un peu froid le matin. Mmh. Donc là, c'est l'idée de profiter de l'air, du soleil, d'être dehors dès le réveil, quoi.
2: Ça apporte quoi, le petit-déj dehors, sur la terrasse ?
1: C'est un kiff énorme, parce que je pense que ça me rappelle les vacances au camping quand j'étais enfant. Et ce côté, tu sors de la toile de tente et tu prends ton petit chocolat chaud dans l'herbe du camping, quoi.
2: Il y a quoi sur le plateau du petit-déj l'été ?
1: L'été, sur le plateau du petit-déj, il y a mon thé, des tartines de beurre, parfois un bouquin pour accompagner. Et puis, voilà, simple.
2: J'aime prendre mon petit-déj sur la terrasse, mais toute seule ou accompagnée ?
1: Ah, toute seule.
2: Pourquoi toute seule ? C'est un moment de partage, le petit-déj, non ?
1: Oui, c'est vrai, c'est un moment de partage, mais en même temps, c'est, tu vois, ce réveil. Donc, le petit-déj, quand je me réveille, j'aime bien prendre le temps, écouter les oiseaux, tu vois, être tranquille, avoir ce temps pour moi aussi, avant que tout le monde se mette à parler autour de moi.
2: Qu'est-ce qu'on peut souhaiter, Lucie, aux auditeurs d'ici qui nous écoutent pour cet été ?
1: De la joie. De profiter des petits plaisirs, de souffler un peu, parce que l'année n'est pas toujours facile.
0: Lucie et son petit plaisir de l'été, son petit déjeuner. Bon alors, je sais pas vous, mais m'a clairement donné envie de bonnes tartines beurrées, là. À l'écoute du Saint-Étienne-Loire. Mais ce que je vous propose, c'est pas des tartines, c'est plutôt de beaux cadeaux. Quoique, des tartines en cadeau, ça peut être pas mal, ça. Allez, des cadeaux pour commencer votre mercredi. Alors, voyons voir. Deux places pour la baronne Revésis et Sandard. Dans le petit bar du coin. C'est vendredi à 20h30 dans la cour de l'école de Marolles. Marolles qui accueille Moisson de Culture. C'est un drôle de festival. Sibyl Cobo qui vous embarque entre chansons, poésie, jazz et pop rock. C'est exceptionnel et les toutes dernières places sont sur votre radio ici Saint-Étienne-Loire. Vous les voulez ? Eh bien c'est très simple. On va voir si vous êtes doué en géographie. Marolles, un peu plus de 400 habitants. Mais c'est où déjà ? Dans la Loire ou la Haute-Loire ? 04 77 10 00 10, vous nous appelez, vous jouez. À noter également qu'il y a un cadeau supplémentaire dans le jeu de l'été. Vos places pour aller voir la baronne, vendredi soir à 20h30, mais également un cadeau supplémentaire de l'été. Bonne chance ! 04 77 10 00 10, Marolles c'est où ? Dans la Loire ou la Haute-Loire ? Voici Clara Luciani.

0: Respire. Clara Luciani, respire encore. Il est 8h26, ce qui veut dire que les informations de 8h30 ne vont pas tarder. Et également, suite de votre playlist, on a prévu Michel Jonas.
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0: avec la boîte de jazz. Bonne réponse. Et justement, en parlant de bonne réponse, votre jeu arrive dans moins de 30 secondes.
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0: L'été, on le passe ensemble et en plus de ça, on vous gâte avec le plein de cadeaux. Nous sommes avec Nathalie de La Chaulme. Bonjour.
5: Oui, tout à fait, bonjour.
0: Ah, ce sourire Nathalie, j'ai envie de vous offrir les places sans la question.
5: Ah, ben ça, c'est super.
0: Attendez, quand même. Sinon, il va avoir des jaloux. Hein.
5: Non. Oui, après, je vais faire des jaloux.
0: On est d'accord que vous allez bien, là, Nathalie, avec ce sourire.
5: Tout à fait. Oui. Il ne faut pas se laisser aller. Tout va bien. Il fait beau. Oh, oui. C'est impeccable.
0: Allez,
5: voilà.
0: Parfait. Bon, des cadeaux. Oui, pour aller voir la baronne, Madame la baronne, revisite ce standard vendredi à 20h30 dans la cour de l'école de Marolles. Et tout justement, Marolles, mais c'est où déjà? Dans la Loire ou la Haute-Loire, Nathalie?
5: C'est dans la Loire.
0: Et c'est une bonne réponse, bah, évidemment.
5: À 15 km de la Chaulme.
0: Oui, exactement, vous êtes juste à côté. Voilà. Donc comme quoi, vous n'aurez pas beaucoup de trajet à faire, finalement.
5: Non, tout à fait.
0: Vendredi soir. Je vois qu'en fait, c'est vraiment collé au Puy-de-Dôme également.
5: Oui, tout à fait. On est vraiment très limitrophes. Nous, la Chaulme, c'est limitrophe avec la Loire, la Haute-Loire. Et le Puy-de-Dôme, on est la dernière commune du Puy-de-Dôme.
0: Mais vous avez choisi ici Saint-Étienne-Loire.
5: Oui. Oui, tout à fait.
0: Allez Nathalie, maintenant, un cadeau supplémentaire étant donné que c'est l'été, on va voir quel mini-jeu vous allez jouer.
2: On se rafraîchit. La glacière.
0: Ah, la glacière. Ah. Eh bien, c'est très simple. Il va falloir... J'ai deux glacières devant moi. Une bleue et une verte. Je choisis laquelle?
5: La verte.
0: D'accord, la verte, direct.
5: La couleur de l'espoir.
0: Allez, on l'ouvre. Eh bien, tiens, justement, étant donné que c'est le jeu de la glacière, une chaise glacière aux couleurs d'ici Saint-Étienne-Loire, Nathalie.
5: Oh, super.
0: Pour votre concert, vous allez vous la péter, là.
5: Ah oui, sûrement. Oui, tout à fait.
0: Bon, ben Nathalie, merci quelle beaucoup. Est votre radio dans la Loire et la Haute-Loire?
5: Ici Loire.
0: Ici Saint-Étienne-Loire. On l'a.
5: Voilà.
0: Très bel été, Nathalie. Bien, bientôt.
5: C'est l'émotion. Merci beaucoup. Au revoir. Merci.
0: Au revoir Nathalie.
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6: Et dans l'info d'ICI Saint-Étienne-Loire, à 8h31, nous serons avec l'une des rares licenciées dans un club de cyclisme de la Loire à la veille du passage du Tour de France à Montbrison. Rendez-vous après le 90 secondes de Cyril Ardot, le tour de l'actualité en France et dans le monde.
7: 402 personnes ont été interpellées en France depuis le début de l'été en lien avec les incendies. C'est ce qu'a annoncé hier le ministre de l'Intérieur, Laurent Nunez. Parmi elles, 156 mineurs. 36 personnes sont placées en détention alors que 120 000 hectares ont été brûlés. En Gironde et dans les Landes, après les immenses incendies, l'État va prendre en charge intégralement les indemnités d'activité partielle versées aux TPE-PME situées dans les zones évacuées. C'est ce qu'a annoncé le ministère du Travail hier soir. Aujourd'hui, Météo France place 10 départements du quart sud-est en vigilance orange canicule. L'Ain et les Deux-Savoie sont sortis de l'alerte. 6 départements du pourtour méditerranéen ainsi que l'Essonne et l'Eure sont en orange pour un risque élevé de feux de forêt. Mehdi Laribi, l'un des fondateurs de la DZ Mafia, interpellé en Algérie fin juillet et placé sous contrôle judiciaire, on l'a appris ce matin. Ce groupe criminel originaire des quartiers nord de Marseille est spécialisé notamment dans le trafic de drogue. Un coup de filet cet hiver avait permis d'interpeller 3 figures de l'organisation. Le site Rappel Conso rappelle des pots de confiture Bonne Maman vendus un peu partout en France. Des petits pots de 30 grammes de confiture à la fraise commercialisés entre mi-juin et mi-juillet qui pourraient contenir des petits morceaux de verre. Et puis le Tour de France Femmes, aujourd'hui une étape difficile, 140 km et 8 ascensions entre Mâcon et Belleville en Beaujolais. La Suisse Marlène Rosser est en jaune.
6: Ce Tour de France qui arrive, Cyril, demain dans la Loire. L'édition féminine rassemble de plus en plus de monde sur le bord des routes. En preuve, je veux pour preuve la caravane du Tour, hein, qui est deux fois plus grande cette année que l'année passée. Mais le cyclisme chez les filles, lui, peine à percer dans notre département. Elle ne représente que 12% des licenciés. Margot Longeroche, la passion du vélo est pourtant la même chez ces adolescentes que chez leurs collègues masculins.
8: Lola, 15 ans, a un grand sourire quand elle parle du passage du Tour de France femme chez nous. Elle est bénévole pour le départ à Montbrison demain.
9: Pour faire voir aussi un peu de filles, et parce que c'est une passion que j'adore, quoi.
8: Elle est montée toute jeune sur un vélo, encouragée par sa mère et son grand-père.
9: J'avais 6 ans, et après ça m'a poussée à faire du vélo et beaucoup de compétitions. Maintenant j'en fais un très haut niveau. Je fais du vélo route et du cyclocross aussi.
8: Vous êtes beaucoup de filles, comme toi ?
9: C'est rare qu'on en trouve. Dans la Loire, on est que 5. Et dans les autres départements, il y a encore moins que nous. Et c'est un peu compliqué, quoi. À la place d'être 60 comme les garçons, on n'est que 20 à courir, quoi.
8: Seulement 5 filles cyclistes dans sa catégorie d'âge dans la Loire. Lydie, la grand-mère de Lola, gère la commission féminine du comité départemental de cyclisme. Et elle a conscience que sa petite fille...
10: Elle est un peu perçue comme une alien, en fait. Parce que le vélo, c'est pas un sport... tout le monde en parle. Tout le monde fait du vélo comme ça, quoi, en balade. Mais vraiment compétition, comme elles le font là, toutes les 5. C'est des heures et des heures d'entraînement, aussi bien dans les jambes que dans la tête. Il faut allier les compétitions tous les week-ends quasiment.
8: Et Lydie doit reconnaître que parfois dans les clubs, les filles sont traitées différemment des garçons, à l'arrivée des courses par exemple.
10: La plupart du temps, quand il y a une course, on va dire mixte, les 3 premiers garçons sont récompensés avec une coupe bouquet pour le premier et coupe pour le deuxième, troisième. Il y a des primes par moment, alors que les filles, c'est juste la première avec une coupe sans bouquet, sans prime. Donc c'est un peu injuste.
8: Malgré tout, Lola s'accroche, elle adore son sport, que ce soit le vélo de route ou le cyclocross.
9: En 2025, j'étais vice-championne de France et championne de France par équipe. Et c'était dur, mais j'ai réussi.
8: Qu'est-ce que tu ressens quand t'es sur ton vélo ?
9: La liberté et je suis tranquille, quoi.
8: Avec sa grand-mère, elles espèrent que le passage des cyclistes professionnels va donner envie à des petites filles d'elles aussi se mettre en selle.
6: Le témoignage et les espoirs de Lola, jeune cycliste de la Loire, à retrouver sur notre site ici.fr, votre radio ici Saint-Étienne-Loire, la radio officielle du Tour de France. On continue donc à en parler dans le journal de 9h, le prochain journal où nous parlerons aussi des agriculteurs de la Loire qui se préparent à aider les pompiers en cas d'incendie. Un groupe d'exploitants de feurs partage une tonne à lisier pour la remplir d'eau et réagir très vite en cas de feu de forêt comme ils l'ont fait à Saint-Jules-la-Pendue par exemple.
11: On est très très vulnérable. Je pense qu'aujourd'hui on ne mesure pas encore le risque dans le département parce que juste ce petit feu à Saint-Jules, il y a d'autres plusieurs feux qui ont été déclarés mais des petits feux. Mais aujourd'hui ça reviendrait à vraiment un incendie assez important. On serait très très vite limité pour combattre les incendies, ça c'est clair.
6: Témoignage de Mathieu Vassel, le président des jeunes agriculteurs de la Loire qui envisage en ce moment une convention entre les agriculteurs et les pompiers. C'est à retrouver dans 25 minutes dans le prochain journal. Mais pour l'instant, il est l'heure de faire la météo, Pauline, avec ce soleil qui se lève et qui nous amène encore une fois de la chaleur.
12: Vous avez vu le coucher de soleil hier soir ?
6: C'était magnifique. Au-dessus de Saint-Étienne, du rose, du violet, du bleu, c'était
12: extraordinaire.
6: Un festival.
12: D'ailleurs, il y a plein de photos sur notre page Facebook ici Saint-Étienne Noir, dont Christina qui nous signale actuellement 20 degrés à Saint-Chamond. 20 degrés, ça va un peu augmenter cet après-midi, étant donné qu'au fil de la journée, les nuages s'effacent et le soleil reprend toute sa place sur nos deux départements du matin au soir. Alors regardons, 30 degrés au Puy-en-Velay attendu à Saint-Étienne. 30 degrés également, 31 à Montbrison, 32 à Brioux-des-Feurs et jusqu'à 33 degrés à Roanne cet après-midi. Le thermomètre recule légèrement, mais la chaleur chaleur reste encore pénible à supporter. Soyez vigilants, surtout auprès des personnes les plus fragiles. On regarde vos conditions de circulation ce matin. Il y a un ralentissement qui est toujours d'actualité. Depuis le début de la semaine, il est là suite aux travaux sur l'autoroute A47. Vous savez, c'est au niveau de Lorette, la Grande Croix, en direction de Lyon. Donc là, c'est de Saint-Joseph à Ribe-de-Gé sur l'autoroute A47. Il y a actuellement 14 minutes en plus sur votre trajet. Pas d'autres difficultés de circulation. À Roanne, ça circule. Au Puy-en-Velay également. Et tout autour de la rocade stéphanoise aussi. Bonne nouvelle.
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12: Mais si jamais Stéphanie vous attend à l'accueil, hein, pour avoir la moindre des informations, 04 77 10 00 10. Michel Jonas, la boîte de jazz, suite de votre playlist matinale. 8h36, bienvenue tout le monde.

0: les dernières notes. La boîte de jazz de Micha Jonas, il est 8h39. Je vous souhaite la bienvenue et une bonne matinée à l'écoute d'ici Saint-Étienne-Loire.
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0: Ah, ça me fait rire, il y en a qui profitent de l'été. Hein. Je le vois sur notre page Facebook, il y a Frédéric qui vient de se lever avec 22,7 degrés à Feur. D'ailleurs à Feur, si jamais vous y êtes cet après-midi, sachez qu'il y a des coins fraîcheurs à disposition, dont la médiathèque qui reste ouverte avec la climatisation. Allez, la suite arrive avec notamment votre rendez-vous sorti. On parlait du jeu, vous savez, vous avez peut-être été à l'écoute il y a quelques minutes, on vous a fait gagner des places pour Moisson de Culture à Marolles avec la Baronne revisite ses standards. Eh bien, nous serons avec l'une des organisatrices de Marolles pour nous parler de ce festival Moisson de Culture avec les divers rendez-vous qui sont au programme pour la fin de l'été. Mais avant ça, ce que je vous propose, c'est de plutôt partir à la découverte de votre histoire. L'histoire de la Loire, au micro d'Alain Morga, le directeur des archives de la Loire. Aujourd'hui, la première ligne de chemin de fer.
3: Savez-vous que la Loire est le berceau du chemin de fer en France et même en Europe continentale? Je vous raconte aujourd'hui cette histoire.
4: La grande saga des voyages et des transports dans la Loire, Alain Morga.
3: Une commémoration majeure aura lieu en 2027, celle du bicentenaire de la première ligne de chemin de fer d'Europe continentale, de Saint-Étienne à Andrézieux. Notre territoire peut même s'enorgueillir d'avoir accueilli les trois premières lignes de chemin de fer en France. Poussé par la révolution industrielle, dont le bassin stéphanois est l'un des territoires majeurs, et par la nécessité d'acheminer le charbon vers le fleuve, la toute première ligne de France, longue de 21 km, s'étend de Saint-Étienne à Andrézieux. Mise en service en 1827, elle est hippomobile, les wagons étant tous tirés par des chevaux. La première ligne de France a utilisé la traction à vapeur, de manière régulière, et a transporté des voyageurs, est aussi intimement liée au territoire ligérien, puisqu'elle relie Saint-Étienne à Lyon. Conçue par l'ingénieur ardéchois Marc Seguin, elle affronte avec succès les défis posés par le relief accidenté entre la Loire et le Rhône. Moins connue que les deux précédentes, mais tout aussi essentielle dans le processus de développement du chemin de fer en France, la troisième ligne est intégralement ligérienne puisqu'elle relie Andrézieux au coteau à partir de 1833. Il est intéressant de noter qu'elle est construite pour relier le bassin houillé à la partie la plus navigable de la Loire, mais que c'est son développement qui entraînera ensuite le déclin de la navigation sur le fleuve. A bientôt pour de nouvelles histoires à pied, en voiture ou à cheval.
0: 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Dans quelques instants, on va partir à la rencontre de Marolles et ses moissons de culture. Un rendez-vous culturel avec plein d'activités à faire jusqu'à la fin de l'été. Nous serons avec Émilie de la mairie. Pour en parler, on va en parler avec notamment plein de concerts à prévoir. Il est 8h42, bienvenue sur votre radio ici Saint-Étienne-Loire, suite de votre playlist avec Jérémy Frérot qui se prépare.
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0: Jérémy Frérot avec Frérot sur votre radio, ici Saint-Étienne-Loire, partout dans la Loire et la Haute-Loire. Il est 8h46, on va prendre des nouvelles de Marolles.
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0: À Marolles, dans la Loire, limitrophe au Puy-de-Dôme, le village d'artistes qui poursuit ses moissons de culture. Par exemple, ce vendredi 7 août à 20h30, vous avez rendez-vous avec la baronne, alias Sylvie Cobo, qui investit la cour de l'école. Nous sommes avec Émilie, l'une des organisatrices, pour nous présenter cette soirée et les prochains rendez-vous de l'été. Bonjour Émilie.
3: Bonjour Pauline.
0: Bon, avant de parler de Madame la baronne qu'on entend en fond, est-ce qu'on peut faire un petit point sur ce qu'est les moissons de culture pour tous les retardataires?
3: Alors, pour les personnes qui n'auraient pas encore suivi, les moissons de culture, c'est une petite saison culturelle mise en place par la municipalité de Marolles et ses associations. Voilà, donc du coup, tout au long de la saison, même très large, depuis le mois d'avril jusqu'au mois de décembre, on va proposer des activités, des concerts, du cinéma, voilà, pour le public.
0: Alors, en parlant de concerts, on a d'ailleurs offert des places à nos auditeurs, vendredi 7 août, vendredi qui arrive à 20h30, il y a la baronne. Alors, c'est quelle ambiance qui va s'installer vendredi soir à Marolles?
3: Je crois que ça va être une ambiance incandescente, explosive. J'ai hâte de vous faire découvrir ça.
0: Alors, la baronne, alias Sylvie Cobo, comment vous avez trouvé cet artiste pour cette programmation?
3: Ah, ça, c'est grâce à nos limiers du village. On remercie Anne-Marie, au passage.
0: Donc, un concert. Un concert dans la cour de l'école, en plein cœur du village. C'est un décor, finalement, hein?
3: Ah, ça, c'est vrai que c'est un magnifique décor. Quand vous avez l'église, la très belle église, les bâtiments du village derrière, c'est très très beau, surtout qu'à partir de 20h30, le soleil va descendre et c'est magnifique, surtout avec l'ambiance musicale, c'est génial.
0: Et après ce concert, quels sont les rendez-vous à ne surtout pas manquer à Marolles d'ici la fin août?
3: Eh bien, rendez-vous le vendredi 14 août, 21h, pour le ciné plein air avec le film d'animation Migration.
0: D'accord.
3: Et puis, on a également nos marchés de créateurs qui se poursuivent, les ateliers d'artistes qui sont toujours ouverts jusqu'à la fin de l'été et même au-delà. Je vous invite à aller chercher notre brochure, comme ça vous avez toutes les dates.
0: Donc, après ces rendez-vous, il y a aussi un autre rendez-vous, le Moulin de Vignal, c'est à Apignac, c'est juste à côté, et apparemment, c'est vous aussi qui préparez cette journée.
3: Bon, on fait un saut. Après le rôle d'élu, le rôle de salarié de l'association du Moulin de Vignal, et merci Pauline de me laisser en parler, rendez-vous demain pour notre Moulin en fête de 15h à 23h, où là, le Moulin de Vignal, donc, est à peu près, on va dire, 20-25 minutes de Marolles, donc il faut aller un petit peu plus loin. Vraiment limite avec la Haute-Loire et le Puy-de-Dôme, dans un cadre magnifique au bord de la rivière. C'est un moulin qui fonctionne tout au long de l'après-midi, vous pourrez découvrir ça, et puis il y aura des jeux. En fait, c'est une manifestation destinée aux familles, en fait, vraiment pour passer un moment ensemble. Il y a des démonstrations, un boulanger, du tir à l'arc, démonstration de chiens de troupeau, et le soir, un repas et de la musique.
0: Allez, mais premier rendez-vous demain, jeudi 6 août, de 15h à minuit, au
3: c'est
0: Moulin
3: ça.
0: De Vignal.
3: On est dans le Haut-Forêt.
0: À Pignac. En plus, il y a des degrés en moins. L'accès c'est à la ça. Fête est gratuit. En plus de ça, les visites du Moulin sont payantes avec les repas proposés à 15€. Puis vendredi 7 août à 20h30, la baronne qui sera en concert dans la cour de l'école de Marolles. L'entrée est également à 12€, 6€ jusqu'à 12 ans. Et réservation sur rendez-vous-en-forêt.com. Merci beaucoup, Émilie.
3: Parfait, Pauline.
0: Et vous avez vu, on a été au top, hein. Cadré et tout. Allez, Madonna, ça vous va pour votre playlist du matin, Émilie?
3: Excellent. Allez, ça va nous faire nous réveiller.
0: On augmente le son. Voici Madonna. Je vous souhaite une bonne matinée, Émilie, et bonne moisson de culture.
3: Merci. Au revoir.

0: Madonna, qui fait partie des classiques. Et tous les classiques, vous les retrouvez sur ici Saint-Étienne-Noir. C'est l'heure d'accueillir le docteur Kirzek comme chaque matin. Il est 8h54. Docteur Kirzek, bonjour. Vos conseils santé ce matin se portent sur les médicaments et le sport. Font-ils toujours bien ménage ?
1: Bonjour à toutes et à tous. Vous prenez un traitement médical au long cours ou bien vous venez de commencer un antibiotique et vous vous demandez, est-ce que je peux continuer mon sport ? Est-ce qu'il faut que j'adapte ma pratique ? C'est une excellente question. On a souvent des idées reçues. La réponse est en une phrase, c'est l'infection et votre état général qui dicte la conduite à tenir. C'est pas le médicament qui est contre-indiqué. Ça veut dire quoi ? Ça veut dire que si vous avez de la fièvre, des courbatures, une grosse fatigue, il est impératif de vous reposer. L'organisme lutte déjà contre l'infection. Lui ajouter un effort risquerait de le déshydrater, d'épuiser le système immunitaire, parfois même de provoquer des complications cardiaques. Par contre, vous pouvez reprendre une activité douce, tranquille, la marche, le yoga, seulement si la fièvre a disparu depuis 48 heures et que votre état général s'est nettement amélioré. Attention quand même, un petit bémol sur une famille d'antibiotiques, les fluoroquinolones, tout ce qui s'appelle ciprofloxacine, levofloxacine, vous le verrez, c'est donné pour les infections urinaires, par exemple, ou pulmonaires, et ces antibiotiques fragilisent les tendons, en particulier le tendon d'Achille, et ça augmente le risque de tendinite, voire de rupture tendineuse. Ce sont des effets secondaires qui peuvent apparaître dans les 48 heures qui suivent le début du traitement, mais ça peut durer plusieurs semaines après l'arrêt. Donc si vous prenez ou avez pris ces antibiotiques, évitez absolument toute activité d'impact, la course à pied, le saut, et attendez au moins une semaine après la fin du traitement. Et surtout, si vous avez mal, vous en parlez à votre médecin.
0: Et pour ceux qui prennent des médicaments au long cours, comme pour l'hypertension ou le diabète, quelles sont les règles à respecter ?
1: D'abord, on n'arrête jamais son traitement de son propre chef. Ensuite, il y a quelques précautions qui s'imposent. Pour les antihypertenseurs, les bêta-bloquants par exemple, ça atténue la montée du rythme cardiaque pendant l'effort, donc ça rend difficile l'auto-évaluation de l'intensité. Les diurétiques, eux, vont augmenter le risque de déshydratation, donc le conseil c'est plutôt de plus boire et d'éviter les efforts aux heures les plus chaudes, et demander quand même conseil à son médecin. Pour les antidiabétiques, l'insuline, les sulfamides, ça peut faire varier la glycémie, donc l'idée c'est de surveiller sa glycémie avant, pendant et après l'effort. Et puis mention spéciale pour les anticoagulants, ça fluidifie le sang et ça augmente le risque hémorragique. Là, on va éviter les sports de contact, de combat, la boxe, le rugby. Tout ça, c'est à éviter. On va plutôt faire du doux, de la natation, de la marche ou du vélo sur terrain plein. Allez, bon été, bonne santé. À l'écoute d'ici, bien sûr.
0: Merci beaucoup, docteur Kirzek. Tous vos conseils santé, c'est tous les matins, juste avant les informations de 9h.
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2: On est très très vulnérable. Je pense qu'aujourd'hui, on ne mesure pas encore le risque dans le département, parce que juste ce petit feu à Saint-Just, il y a d'autres plusieurs feux qui ont été déclarés, mais des petits.
3: Ici Saint-Étienne-Loire, 8h59. Désolé, nous avons un petit souci technique. On va reprendre. Fred Nicolas, bonjour. Bonjour. C'est vous le souci technique, c'est ça?
4: Non, c'est
3: merci. Mais non, n'importe quoi.
4: Elle est gentille.
3: On va partir en vacances avec les enfants.
4: Oui, là, ça peut devenir un souci technique, effectivement. Ce trajet est un petit peu long. Vous voyez, entre les pauses pipi et puis les. Quand est-ce qu'on arrive?
3: On arrive quand, papa?
4: Ouais, voilà. On va en parler donc dans quelques instants avec, juste après les infos de 9h, avec Hugues Hippler, qui est coach en relations interpersonnelles, qui va nous donner des petits conseils pour que le voyage se passe le mieux possible.
3: On arrive quand, papa? On y va.
4: On y va tout de suite, on prend la route. Allez, c'est parti, les enfants. Allez, en voiture.
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4: À demain, Pauline.
3: À demain.
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4: Allez, merci d'être avec nous. Excellente matinée, il est tout juste 9h. C'est le retour de l'info, le journal, et c'est Louise Thoman. Bonjour Louise.
3: Bonjour Fred, bonjour tout le monde.
4: C'est devenu une image de plus en plus courante avec les feux de forêt monstres cet été.
3: Les agriculteurs qui apportent de l'eau aux pompiers avec leurs tonnes à lisier. La semaine dernière, on l'a vu, pendant les incendies de Gironde, en Haute-Loire aussi, face aux flammes, à Saint-Aron, à Saint-Just-la-Pendu aussi dans la Loire. Désormais, les exploitants ligériens s'organisent, mettent leurs cuves d'eau en commun pour mieux aider les pompiers. Mathieu Vassal est éleveur et président des jeunes agriculteurs de la Loire.
2: On est très très vulnérable. Je pense qu'aujourd'hui on ne mesure pas encore le risque dans le département, parce que juste ce petit feu à Saint-Just, il y a d'autres plusieurs feux qui ont été déclarés, mais des petits feux. Mais aujourd'hui ça reviendrait à vraiment un incendie assez important. On serait très très vite limité pour combattre les incendies, ça c'est clair. Et je pense que les pompiers ont pris conscience, parce que du coup ils étaient bien contents qu'on arrive aussi pour leur prêter main forte. Donc voilà, je pense qu'on a fait du bon travail. Après voilà, c'est pour ça que Il y a une quinzaine de jours qu'on a rencontré les pompiers, du coup, du 10, qu'on va essayer de monter une convention ensemble pour qu'on s'améliore, parce qu'on a vu qu'il y avait plein de choses qui n'allaient pas. Pour remplir les citernes de pompiers, on n'était pas du tout calés. Pour que dorénavant, le matériel qui soit acheté, qui soit, on va dire, compatible pour nous, notre travail, parce que c'est quand même la base, mais que d'ailleurs puisse pallier, on va dire, au risque d'incendie et qu'on puisse aider les pompiers facilement avec notre matériel, quoi.
3: Mathieu Vassal, qui partage une tonne d'eau avec ses voisins à Cotence, près de Feur. Dites-vous que cet engin a une capacité de stockage équivalente à 3 ou 4 camions de pompiers. C'est à lire sur ici.fr. Le risque incendie qui redescend dans la Loire et la Haute-Loire, qualifié de faible dans nos deux départements, mais le constat est là. Le mois de juillet qui vient de s'écouler est le plus chaud qu'on ait connu depuis que les relevés existent. Quand on fait la moyenne des températures du jour et de la nuit, on obtient 23,3 degrés dans la Loire. C'est 4 degrés de plus que d'ordinaire. Des températures qui provoquent une sécheresse inédite, alors que les pluies ont été presque normales en juillet. Une pollution est suspectée dans la Dunière, en Haute-Loire. Des poissons ont été retrouvés morts hier dans la rivière, sans que les pompiers arrivent à identifier l'origine de cette pollution.
4: Les couvre-feux pour les ados dans la Loire.

0: roulé à fond dimanche sur le parking de Montieu avant de prendre la fuite jusqu'à Terre-Noire. En garde à vue, il a reconnu conduire sans permis, sans assurance sur une moto qui n'était pas homologuée. Les pompiers de Haute-Loire portent plainte. Une fausse page Facebook se fait passer pour le service départemental d'incendie et de secours du 43 en reprenant son nom et son logo pour contacter des followers. C'est une usurpation d'identité pour le vrai SDIS qui porte plainte et espère démasquer les faussaires. Fiez-vous donc au petit macaron bleu certifié pour être sûr que la page que vous consultez est bien celle du SDIS 43.
1: Un dernier tour dans le Beaujolais avant de filer dans la Loire.
0: Voilà le programme du Tour de France. Les coureuses s'élancent aujourd'hui de Mâcon pour 140 km entre la Saône-et-Loire et le Rhône avant d'arriver demain à Montbrison. Hier, la tenante du titre française Pauline Ferrand-Prévot a laissé s'envoler la tête du peloton. Elle est 34e au classement général. J'ai simplement été moins forte, regrette la championne sur ici.fr. Et malgré l'engouement grandissant autour de la grande boucle au féminin, les licenciés EES dans les fédérations de cyclisme sont encore rares, 1 sur 10 dans la Loire et en Haute-Loire. Ce n'est pas qu'une question d'envie ou de passion. Le plus dur, en fait, c'est surtout de convaincre les potentielles amatrices de monter en selle pour Rachel Claudel, ambassadrice Vivre Vélo au féminin.
2: J'avais organisé une sortie autour d'une compétition en invitant les mamans, les sœurs, les supporters en fait, les supportrices à venir faire le tour pour découvrir la boucle. Et il y a un jeune, je dis, bon alors ta maman elle vient pas? Il me dit, ben non, elle a pas envie, elle fait pas de vélo. Et après je vois sa maman, elle me dit, mais moi j'aurais bien aimé venir, mais je savais même pas, il m'en a pas parlé mon fils. C'est dans les façons de penser les choses, il y a des freins comme ça, en disant, ben non, mais maman elle fait pas de vélo. Mais en fait elle avait envie d'essayer pour le coup, donc il faudra que je l'invite directement la prochaine fois. L'idée c'est de leur donner envie, de leur faciliter l'accès en fait à la pratique du cyclisme. Le plus dur c'est d'arriver à trouver en fait les filles. On convainc de venir au début et puis après, une fois qu'elles sont venues, elles sont trop contentes parce que c'est super sympa, on passe des bons moments, on fait des pauses photos. Après l'avoir vécu, en général, elles sont convaincues, mais c'est pour arriver à attirer, c'est pas évident en fait. On a des non-réponses un peu parce qu'il y en a qui osent pas, comme très souvent.
0: Rachel Claudel qui a déjà à moitié gagné son pari avec le Tour de France féminin. Il y a une sortie vélo organisée juste après dans la roue de la Grande Boucle à Montbrison. Eh bien la moitié des inscrits sont des inscrites et la sortie affiche déjà complet. Enfin les arrivées se multiplient au refuge de Saint-Martin-la-Plaine. 6 fauves en 2 semaines. Les 4 nouvelles pensionnaires sont 3 lionnes et une tigresse confiées par un cirque à Tonga Terre d'Accueil. Elles vont bien, annonce l'association sur ses réseaux sociaux. 9h05 à l'écoute d'ici Saint-Étienne-Loire, votre radio locale. On fait la météo ensemble. Fred, ça donne quoi aujourd'hui dans le ciel?
1: Bah, ça donne du soleil, un temps sec et bien ensoleillé avec des valeurs proches des 30 degrés. On attend 27 degrés par exemple cet après-midi à Saint-Bonnet-le-Château, 29 degrés au Puy, à Monistrol, à Boin, 30 à Saint-Thé, à Saint-Galmier, 30 degrés aussi à Montbrison, Feur, Roanne et Charlieu. Merci Louise et puis rendez-vous tout à l'heure à 10h pour le flash.
0: À tout à l'heure.
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1: Allez, on va parler justement de ces vacances en famille que l'on prend et pour partir en vacances, qu'est-ce qu'on fait? Bien souvent, on monte en voiture et c'est parfois un petit peu compliqué. Voilà, et puis en titre de circonstance, le parking des anges. Voilà, on fait remonter les anges dans la voiture, on met la ceinture et puis on se retrouve dans quelques instants avec notre coach, c'est Hugues Hippler qui va venir nous rejoindre.

0: Le parking des Anges, Marc Lavoine, il est 9h10, belle matinée, bonnes vacances hein, pour certains.
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0: Bah oui, les vacances, c'est parfois source d'angoisse, notamment quand on doit prendre sa voiture avec les enfants et faire des kilomètres et des kilomètres et des kilomètres. Comme par exemple Marion, qui s'apprête à partir en vacances en famille. Elle nous a envoyé un petit message. Elle redoute un petit peu le trajet avec ses deux enfants qui sont impatients à l'arrière. Hugues Plaire, on a fait appel à lui. Hein. Il est coach en relations interpersonnelles à Saint-Etienne pour nous éclairer un petit peu sur la marche à tenir, hein, pour répondre une bonne fois pour tout à cette question, papa, maman, quand est-ce qu'on arrive ?
3: Ça, c'est la question traditionnelle des enfants qui sont insatisfaits, qui sont impatients, qui ont envie de voir la mer ou de voir la montagne, surtout la mer en ce moment. Ils commencent à dire quand est-ce qu'on arrive alors qu'on voit simplement le panneau Saint-Étienne barré, donc il y a encore du chemin. Un trajet, ça se prépare. Il y a beaucoup d'adultes qui trouvent que le trajet, c'est un petit peu un moment stressant et qui sont en mode plus vite on est parti, plus vite on est arrivé. Ce qui est intéressant, c'est aussi, c'est pas forcément la destination finale qui est intéressante. Le trajet aussi, le voyage en lui-même peut être extrêmement intéressant.
0: Ouais. Et alors, comment est-ce qu'on fait, Hugues, pour rendre justement ce voyage qui parfois peut être un petit peu long, ce voyage, comment est-ce qu'on fait pour le rendre intéressant ?
3: Déjà, on peut prévoir des pauses. On sait qu'on va d'un point A à un point B. Entre le point A et le point B, il y a peut-être des escales qui sont assez sympathiques, des choses qu'on peut faire, présenter aux enfants. Il n'y a pas que les grandes autoroutes avec les aires de repos, il y a aussi des petits villages, des petites choses sympas. Il y a la méthode, entre guillemets, tais-toi, on leur donne un téléphone portable et on ne les entend plus pendant 3 heures. Je trouve que ce n'est pas forcément très cool. On peut aussi préparer des podcasts. Il existe plein de possibilités maintenant. Hein. On prépare des podcasts sur l'histoire, des histoires qui font peur. Alors, des histoires avec un grand H, des histoires avec un petit H. Des livres audio, c'est super. Et on peut en prévoir soit un grand, qui va nous prendre la totalité du voyage, c'est peut-être un petit peu lourd, soit différentes petites histoires.
0: Oui. Alors, vous assistez beaucoup, hein, Hugues, sur les podcasts, les livres audio aussi, hein, sur l'écoute. Pourquoi c'est utile précisément sur la route des vacances ?
3: C'est une activité passive, donc on peut faire autre chose en même temps. Et les enfants peuvent un peu s'amuser en écoutant l'histoire, bien évidemment les adultes conduisent. Et puis l'autre effet bénéfique de tout ça, c'est que si l'histoire est intéressante, on peut en parler après et tout au long des vacances. C'est un moment de vie, c'est un moment de groupe et c'est aussi un moment de vacances. Et on l'oublie, on pense que les vacances démarrent quand on arrive dans l'habitation, si je puis dire, des vacances. Mais on peut faire en sorte que le trajet de retour et celui de retour, ce sont aussi des moments de vacances, il faut pas l'oublier.
0: Ouais, les moments de vacances, c'est aussi quand on reçoit de la famille, par exemple, ou avoir des amis à la maison. On va en parler avec vous dans quelques instants, Hugues, Hugues Plaire, hein, qui nous fait le plaisir d'être avec nous aujourd'hui, coach en relations interpersonnelles. Allez-vous, restez avec nous, Oria. Elle nous emmène en plein cœur d'une jolie soirée mondaine. Nous, on la suit, y a pas de souci.

0: On met un petit nop-up. Et puis voilà, on la suit, une soirée mondaine, et puis on passe un joli moment avec Oria. Bienvenue chez vous, aujourd'hui, il est 9h15.
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0: Et nous sommes avec Hugui Pleur, qui est coach en relations interpersonnelles. On parle de ses vacances, on parle notamment de ses petits repas, de ces moments qu'on partage en famille, entre amis, à l'occasion des vacances estivales. Alors Chantal nous a contacté, elle reçoit toute la famille dans le Forêt pour le 15 août. Ça va, on est le 5, elle a le temps de se préparer. Un bon moment qu'elle attend avec impatience, mais il y a un moment qu'elle redoute particulièrement, c'est les repas. Oui, parce que c'est les vacances, c'est difficile de réunir tout le monde autour de la table. Alors Chantal voudrait avoir des astuces pour faire de ce temps, de ce moment de repas, un bon moment.
3: Ça, c'est la situation sans doute la plus redoutée, parce que dans les grandes tablées où il y a, par rapport à Chantal, plusieurs enfants, qui eux-mêmes ont des enfants, donc il y a des oncles, il y a des tantes, chacun va avoir son rythme. Certains vont vouloir manger à midi, parce qu'en fait, on mange à midi. D'autres vont dire, ah non, mais nous, on vit à l'espagnol, on veut déjeuner à 14h. C'est le bazar, et Chantal va se retrouver avec ses plats autour d'une table vide ou à moitié vide, et c'est effectivement catastrophique. Mais, je rassure, Chantal, il y a des solutions.
0: Oui, alors justement, quelles solutions? Hugues.
3: Tout simplement, déjà, il va falloir faire consensus. Et effectivement, peut-être que le moment du repas, il va falloir qu'elle fasse elle-même des sacrifices. Et peut-être ne pas mettre autant d'intensité qu'elle le voudrait, enfin autant d'elle-même, si j'ai envie de dire, dans ce repas. Parce qu'effectivement, les ados vont rentrer tard, peut-être de sortie la veille. Certains vont vouloir déjeuner un peu tard. D'autres vont dire, on va attendre qu'il fasse un peu plus frais, etc. etc. La solution, c'est peut-être de laisser les gens indépendant dans ce moment du déjeuner et de se retrouver autour d'autres instants qui sont peut-être des instants que personne ne veut rater, comme par exemple l'apéro.
0: D'accord, alors si je vous suis un petit peu, en fait on transforme le repas en apéro, c'est ça ?
3: Chacun mange à l'heure qu'il choisit. Par contre, l'apéro, ça peut être quelque chose qui se fait à 17h, à 11h. Ensuite, chacun va à ses occupations. Faut pas oublier que dans les grandes familles, ce moment du repas, il y a autre chose qui se joue que la salade, la viande froide et je ne sais quoi. Il y a une espèce de dominance cachée comme ça, où chacun a sa place. Il y a parfois des amitiés, même dans une famille, on peut parler d'amitié, des liens qui sont plus forts, d'autres qui sont un peu distendus, des positions sociales différentes, certains qui vont montrer qu'ils ont plus réussi que d'autres. C'est toujours un moment très compliqué. L'instant de l'apéro, c'est un peu plus convivial que le repas. Et surtout, ce qui est intéressant, c'est que ça dure pas longtemps.
0: Bah écoutez, moi je vous suis, il n'y a pas de souci. Vive l'apéro. Voilà, bon, merci à vous, Hugues Hippler, les petits conseils justement pour réussir vos vacances, pour réussir à vos petits repas de vacances également, sont à retrouver sur le site et l'appli. Ici, on file en montagne dans un tout petit instant avec Pauline Boulet. Quelques conseils notamment en cas d'incident et d'accident si vous partez en balade. On vous raconte tout, on vous dit tout avec Pauline dans les 10 minutes qui arrivent.
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0: Life on Mars, un titre culte signé David Bowie. 9h23, je vous souhaite un très très bel été à toutes et à tous. De bonnes vacances pour ceux qui ont la chance d'être en vacances. En ce mois d'août, on file à la montagne sans plus tarder.
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0: Et durant tout l'été, Pauline Boulet, qui est spécialiste montagne, mais qui est aussi rédactrice en chef à Montagne Magazine, est là pour nous donner quelques bons conseils pour profiter au mieux du Pila, du Mézin, de ces petites montagnes que nous avons la chance d'avoir sur nos deux départements. Pauline qui aujourd'hui nous parle des secours à apporter en cas d'incident durant notre balade.
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3: Quand on rencontre un problème en montagne, il n'y a qu'un seul numéro à contacter, c'est le 112. Il s'agit du numéro de téléphone réservé aux appels d'urgence qui peut être utilisé dans toute l'Union européenne. Il est gratuit et il peut être d'une aide précieuse dans tout un tas de situations. Par exemple, si vous vous êtes trompé d'itinéraire et que vous êtes perdu, si le mauvais temps vous met en danger, ou encore si vous êtes blessé et que vous ne pouvez plus vous déplacer, eh bien c'est le 112 qu'il faut contacter. Mais pour que les secours soient déclenchés le plus rapidement et le plus efficacement possible, il y a quelques trucs à connaître et je vais les partager avec vous. D'abord, il est important de se mettre dans les meilleures conditions avant d'appeler les secours. Dans la précipitation, on ne fait pas toujours les choses dans l'ordre, mais avant d'appeler, il faut s'assurer d'être, dans la mesure du possible, en sécurité et confortablement installé. Le but, c'est d'éviter à tout prix le suraccident. On veille donc à se mettre à l'abri, notamment des intempéries, et on enfile un vêtement chaud. Si quelqu'un est blessé, on couvre également cette personne, car les secours vont forcément mettre un peu de temps à arriver et vous allez vite vous refroidir. Avant d'appeler, il faut aussi faire un point sur votre situation. Qu'est-ce qui vous a poussé à appeler ? Est-ce que quelqu'un est blessé ? De quelle blessure ou de quels symptômes s'agit-il exactement ? Et puis, très important, êtes-vous capable de vous localiser ? Vous n'avez besoin que de quelques minutes pour répondre à ces questions et ce n'est pas une perte de temps. Bien au contraire, votre appel n'en sera que plus efficace car les secours auront plus rapidement les bonnes informations. Ensuite, vous composez le 112 et vous demandez les secours en montagne. À partir de là, vous allez avoir une personne de vive voix au téléphone qui va vous poser calmement des questions. Prenez le temps de répondre et surtout ne raccrochez pas tant qu'on ne vous dit pas de le faire. Dans le cas où quelqu'un est blessé, les secours vont vous mettre en relation avec un médecin du SAMU. Cette personne va elle aussi vous poser des questions et pendant ce temps, les secours seront déjà en train de s'organiser. Quoi qu'il arrive, vous serez tenu informé du déroulé des événements et votre interlocuteur vous dira quoi faire. 9 fois sur 10, les secours interviennent par hélicoptère. Veillez donc à ranger toutes vos affaires pour que rien ne s'envole et quand vous l'entendez arriver, désignez une personne du groupe qui se mettra debout, les jambes serrées et les bras tendus en V vers le ciel. C'est ce qui permettra au pilote de vous identifier et ensuite, il y a toute une équipe qui vous prendra en charge. Bon, pour finir, évidemment, même si les secouristes sont sympathiques et compétents, je vous souhaite surtout de ne jamais faire appel à eux. Alors, soyez prudents, consultez bien la météo, préparez correctement vos itinéraires et tout devrait bien se passer.
0: Quelle est sympa. Merci Pauline avec ses bons conseils. On la retrouve demain, même heure, même endroit. Des petits conseils loisirs et pratiques, des infos. On vous donne tout ça à l'antenne d'ici quelques instants. Et puis dans la foulée, on pourra jouer avec une fois plus de merveilleux cadeaux à remporter. Et puis pour la musique, je vous ai calé le meilleur des tubes. Direction les années 80 avec ce titre, Rien que de l'eau. Voici Véronique Sanson.

0: 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C'était Véronique Sanson, il est 9h30.
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0: Et si samedi matin, vous passiez de l'autre côté du plateau de fromage, la fromagerie des Hauts-de-Chaumes, c'est à Sauvin, vous propose de fabriquer votre propre fourme ce samedi 8 août. À partir de 10h, vous allez plonger les mains dans du lait cru venu des fermes locales avec des outils inspirés de ceux des anciennes jasseries. L'atelier est accessible dès l'âge de 8 ans. C'est drôlement sympa, ça se termine par une dégustation bien évidemment à la boutique. C'est uniquement sur réservation auprès de la fromagerie. Et puis le 12 août prochain, cette date se rapproche de nous à grands pas. Pour rappel, une nouvelle éclipse solaire sera visible dans nos départements de Loire et de Haute-Loire. À cette occasion, on vous offre vos lunettes de soleil spéciales éclipse. Elles sont homologuées, elles sont surtout gratuites. Voilà, dépêchez-vous vite de vous les procurer si vous ne les avez pas encore. Bien évidemment, 9h32, reste avec nous, on va jouer dans un tout petit instant.
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0: Et on va vous emmener à Saint-Victor-sur-Loire, au pied de Saint-Victor-sur-Loire, au pied du château de Saint-Victor, avec dans l'amphithéâtre les Fourrières du château. C'est un festival qui vous permet de retrouver des spectacles incroyables. Et là, on vous invite pour le mardi 11 août. C'est à Saint-Victor, c'est pour aller voir une pièce qui s'appelle Le Morpion. C'est à partir de 20h. On va jouer juste après Bernard Lavilliers, que voici.
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1: C'était Bernard Lavillier à 25 minutes de 10h. Mes petits bouchons, nous allons jouer. Et on va jouer, on va vous offrir un joli cadeau puisqu'on vous invite direction les Fonds Rires du Château, ce festival qui a démarré déjà depuis le début du mois de juillet et qui vous permet de retrouver des spectacles pour les enfants à 18h et puis un petit peu plus tard, hein, sur le coup des 20h, il y a des spectacles à voir, à découvrir en famille. Et là, on sera le mardi prochain. Nous serons le 11 août à partir de 20h dans l'amphithéâtre de Saint-Victor-sur-Loire pour assister à une pièce qui s'intitule Le Morpion. C'est drôle, c'est sympa, c'est rigolo. Et vous allez pouvoir gagner vos invitations. Et en plus, il y aura un petit cadeau surprise, hein, vous le savez à chaque fois. On joue, on lance un dé et puis on joue ensemble et on rajoute des cadeaux une fois que vous êtes à l'antenne. Bon, on va jouer avec Yannick Noah aujourd'hui. Petit extrait. Vous vous rappelez cette chanson, Saga Africa? Voilà, en quelle année c'est sorti? 1991? Ouais, c'est possible. Sinon, 1993? Eh, peut-être. Ou alors 1997? Bon, voilà, je vous donne trois propositions, une seule bonne réponse. Bien évidemment, en quelle année est sorti le tube Saga Africa de Yannick Noah? 1991, 1993 ou 1997? Vous avez la bonne réponse? Vous pensez l'avoir? Allez-y, traînez pas en chemin, 04 77 10 0010 et vous repartez avec vos invitations pour le festival des Fonds Rires du Château. Et un petit cadeau surprise d'ailleurs qui peut arriver. Enfin, je dis petit cadeau, des fois on a des passeports, on a des invitations pour le parc Walibi qui peuvent tomber également dans ce jeu. Donc 04 77 10 0010, Yannick Noah, Saga Africa, 1991, 1993 ou 1997. En quelle année est sorti ce tube? Allez-y, appelez-nous, bonne chance.
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0: Niagara quand la ville dort. Ben, y en a un, j'espère qu'il ne dort pas, c'est Bruno de Saint-Victor-sur-Loire. Hein.
1: Oui, bonjour Frédéric.
0: Ça va Bruno, bien réveillé?
1: Oui, bien réveillé. Ben, je viens de terminer mon petit déjeuner en terrasse. Là,
0: là.
1: C'est extra. L'ambiance vacances dès le matin.
0: Ouais, ben, j'imagine. Vous êtes en vacances actuellement, mon Bruno?
1: Ben, dis donc, je suis retraité, donc je suis en vacances.
0: Ah oui,
1: en
0: vacances tout le temps.
1: Mais
0: ouais,
1: voilà. Quand même, le mois d'août, c'est quand même pour moi, j'étais instituteur, c'est donc le mois des vacances, quand même, principalement.
0: Oui, vous êtes habitué, ouais. Hein, ça fait des années que quand arrive déjà le mois de juillet.
1: Ah, ben, j'ai toujours été en vacances l'été. Oui, toujours.
0: Bon, Bruno, tout à l'heure, on avait écouté un extrait de la chanson de Yannick Noah, Saga Africa.
1: Oui.
0: Africa, ambiance de la brousse.
1: Ah oui, bah, du rythme, de l'énergie, là. Beaucoup.
0: Ah bah ouais, toujours avec Yannick. Bon, et en quelle année c'est sorti, ça?
1: Eh ben, je vous explique, c'est peu de temps après son tournoi Roland-Garros, 91.
0: 91, ouais, Roland-Garros, c'était en 83, effectivement.
1: Oui, c'était bien avant, mais enfin, c'est son début de carrière de chanteur.
0: Oui, effectivement. Après, oui. Il a rangé les raquettes, il s'est dit, c'est bon, j'ai assez couru, maintenant je vais chanter.
1: Oui, ouais. il a assuré ses arrières.
0: Bon, ben Yannick, toi, Saga Africa, 91, c'est la bonne réponse. Bravo, mon Bruno.
1: Merci.
0: Bon,
1: merci.
0: Bruno, on va vous emmener pour les Fourrières du Château. Vous êtes déjà sur place, hein,
1: d'ailleurs. Ah ben, c'est bien. Oui, je connais pas ce festival, l'endroit, ah ben, oui, mais
0: il faut le découvrir. Il faut le découvrir parce qu'on a des retours qui sont géniaux. Tout le monde nous dit, franchement, c'est éclaté, c'était super sympa.
1: Bah, en plus, avec le cadre est chouette. Légèreté. En été, de la légèreté comique, ça fait du bien.
0: Bon, voilà. Et puis là, vous allez voir le Morpion. Voilà.
1: Ouais.
0: C'est une pièce qui est vraiment sympa. et puis, ça sera le. Je suis en train de regarder la date, hein, le mardi 11 août. Voilà, Bruno. Et puis,
1: c'est pas fini. C'est parfait.
0: Et c'est pas fini parce qu'en plus, là, vous allez lancer un dé. Il faut me donner le départ et puis on va jouer pour gagner un cadeau supplémentaire. Vous êtes prêts, Bruno?
1: Ben bah oui, j'ai le dé imaginaire en main, je le fais rouler sur la table, voilà.
0: Ouais, bon, on donne le départ, on lance le dé, hein Bruno?
1: Ah pardon, on lance le dé, allez,
0: c'est parti, on lance le dé, il faut le lancer le dé. Hein.
1: Oui, je le lance, bien loin. Voilà.
2: On saute, le grand plouf.
0: Bon, on est à la piscine, Bruno. On est à la piscine et vous devez choisir un plongeoir. Alors, il y a deux niveaux de plongeoir. Il y a le plongeoir petit joueur qui est à 5 mètres. Par contre, il y a le plongeoir qui est, voilà quoi, pour les pros, hein, à 15 mètres de hauteur. Qu'est-ce que vous choisissez comme...
1: Soyons fous, je prends le plongeoir pour les pros.
0: Pour les pros à 15 mètres. Oh là là là là là, Bruno, rien ne l'arrête. Hein.
1: Pour les sensations fortes. Allez,
0: pour les sensations. Bon, attention, vous êtes prêts, Bruno, pour plonger. Et je vous pousse un peu dans le dos, d'accord?
1: Ouais, ben bah, il faudra, parce que c'est pas
0: trop. On y va, on arrête de parler.
1: Ça va, il y avait beaucoup d'eau, je ne suis pas cogné.
0: Ah ouais, ça va, ouais. Vous avez fait un joli plat. Bon. Alors ça va être sympa parce que la pièce de théâtre que vous irez voir, eh ben, s'il fait un petit peu chaud, vous aurez un éventail.
1: Ah bon,
0: un petit éventail. Alors attention,
1: ah bah, c'est un accessoire indispensable. Là.
0: Bah oui, tout à fait, oui. Moi j'ai le mien, hein, dans la boîte à gants de la voiture. Un éventail en bambou en plus.
1: Ah oui, donc écolo, tout va bien.
0: Tout va bien, ah bah ouais.
1: Dans l'air du temps.
0: Dans l'air du temps, voilà. Bah, je vous le mets de côté, comme ça vous allez pouvoir vous faire un petit peu de vent, regarde dans la pièce et vous n'aurez pas trop chaud. Hein. Voilà, mon Bruno.
1: C'est génial.
0: Bon, je vous souhaite un bel été, hein, mais ça devrait plutôt bien se passer à Saint-Victor.
1: Courage, parce que vous travaillez, courage. Il y aura de la bonne humeur partout au bout du fil.
0: Courage, vous bossez. Moi, je suis à la cool, à la fraîche. Vous bossez, alors courage. Et rajoutez-le, le nananananer. Merci Bruno, en tout cas c'est un plaisir de vous accueillir et puis je vous souhaite un très très bel été. Je vous dis à très vite. Au revoir.
1: À très vite, merci beaucoup, bonne journée.
0: Allez, 9h46. Les petits plaisirs de l'été, on découvre à chaque fois ça avec vous. Hein. On est allé à votre rencontre pour découvrir justement ce que vous aimez faire en été. On va découvrir justement le petit plaisir de Caroline. Caroline, elle, son truc, c'est de pratiquer des activités créatives.
3: Vraiment, l'idée, c'est de l'oublier. Voilà, parce que parfois, on a d'autres mamans qui veulent déconnecter avec nous. Bonjour, je m'appelle Caroline et j'habite à Unieux. Moi, mon petit plaisir de l'été, c'est de trouver une activité qui me permet de déconnecter complètement. Oublier le portable, oublier les mails, le travail et vraiment ne penser à rien, juste à créer, peindre. Peu importe l'activité, à partir du moment où elle me permet de ne penser à rien d'autre que ce que je suis en train de faire.
4: Activité, du coup, plus dans la création?
3: Oui, plutôt créatif, parce que ça permet un peu de se concentrer, d'être focus, en fait, sur quelque chose, sur une réalisation, en fait. Alors, moi, j'aime bien les ateliers créatifs, voilà, type les cafés céramiques, voilà, tout ce qui est autour de la peinture, ça me plaît beaucoup.
4: Décompression, on déconnecte, on garde le téléphone ou vraiment on l'enlève?
3: Alors, si on le garde, c'est que pour garder l'aspiration, trouver des modèles, mais vraiment, l'idée, c'est de l'oublier, en fait.
4: Avec les enfants ou on oublie les enfants aussi?
3: Et bien pourquoi pas les deux? Pourquoi c'est pas tout seul, vraiment pour déconnecter ou en couple ou entre amis ou avec les enfants, justement pour leur proposer une activité où eux aussi peuvent déconnecter, c'est important je pense.
4: Et que souhaitez-vous aux auditeurs d'ici alors?
3: Et bien je leur souhaite un été très coloré et très créatif, plein de moments passés en solo ou en famille.
0: Les petits plaisirs de l'été qu'on va retrouver tout au long de cette saison estivale. 9h48. Dans quelques instants, il sera là avec nous, comme tous les matins. C'est notre notre vétérinaire, Pierre Fabin. Et on va parler d'alimentation de nos petits animaux de compagnie, notamment des chats. Ça sera juste après Florent Pagny, comme c'est tout de suite.

0: moi, c'était Florent Pagny. 9h52 minutes.
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0: Et on vous souhaite un très très bel été avec notre vétérinaire, le docteur Pierre Fabin, qui nous a rejoint l'alimentation de nos chats. On va en parler, hein. L'alimentation notamment en libre service. Alors c'est plutôt pratique, hein. C'est vrai, pour les maîtres, on remplit une fois tous les jours ou tous les deux jours et le tour est joué. Mais est-ce que vraiment c'est une bonne chose pour nos chats? On a posé la question justement à Pierre Fabin, qui décrypte un petit peu cette habitude.
3: Alors c'est une question très délicate car le principe semble logique. Nos chats sont des grignoteurs, ils prennent naturellement 12 à 20 petits repas par jour. Le libre service, ça semble donc beaucoup plus adapté. Et c'est le cas pour certains chats, mais pour d'autres, le problème peut être double. Le premier, c'est l'obésité. Certains chats ne savent pas se réguler et votre chat risque de consommer plus de calories que nécessaire. Et c'est ça la porte ouverte au surpoids. Le deuxième inconvénient, il est comportemental. Votre chat a un cycle de prédation inné en lui. Chasse, capture, repas, repos. Le libre service va complètement faire disparaître la phase de chasse. Ça peut augmenter sa frustration et son anxiété et ça risque de le faire manger plus que nécessaire par ennui.
0: D'accord. Alors, si l'obésité est le risque numéro un, docteur, le libre service peut-il aussi cacher d'autres problèmes de santé?
3: Et malheureusement, oui, le libre-service rend le suivi de l'appétit assez difficile. Et souvent, le premier signe d'une maladie chronique chez le chat, c'est une baisse d'appétit. Si la gamelle de votre chat est toujours pleine, vous risquez de ne vous apercevoir de rien avant que les symptômes ne soient beaucoup trop avancés. Du coup, l'alternative, c'est une alimentation fractionnée. La solution la plus simple, c'est de vous organiser pour distribuer vous-même 4 ou 5 mini-repas dans la journée et pensez à donner une partie de la ration dans un jouet distributeur pour l'occuper un peu. Mais il existe aussi des distributeurs qui vous permettent de délivrer 12 à 20 mini-repas par jour avec une quantité totalement contrôlée.
0: Ouais, c'est la même chose si on donne par exemple de la pâtée ou si on a aussi à la maison peut-être plusieurs chats.
3: Pour la nourriture humide, la pâtée, le libre service est plutôt déconseillé pour des raisons d'hygiène. La pâtée, ça s'oxyde très rapidement et je vous recommande clairement de donner des petites doses que vos chats vont consommer tout de suite. Et pour ceux qui ont plusieurs chats à la maison, parfois le libre service, ça se passe bien, mais parfois il peut aussi se transformer en catastrophe. C'est souvent impossible de contrôler qui mange quoi. On a un chat qui peut devenir obèse pendant que l'autre, malade ou dominé, ne mange pas assez. Dans ce cas, pour moi, il faut absolument passer à une alimentation contrôlée. Et l'idéal reste les gamelles électroniques qui reconnaissent la puce de votre chat pour délivrer la bonne portion.
0: Les bons conseils du docteur Pierre Fabin, notre vétérinaire qu'on a la chance de retrouver tout au long de cette saison estivale, juste avant les infos de 10h. Merci docteur, allez vous restez avec nous. L'info arrive donc, je vous l'ai dit, ne bougez pas et gardez le bon cap.
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0: Running Up That Hill. On vient de l'écouter. Je souhaite à toutes et à tous une excellente matinée, les 10h.
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0: Nous sommes le mercredi, nous sommes le 5 août, donc il est 10h. Et comme tous les jours à 10h, bah c'est le retour de l'info, le flash. Il est présenté par Louis Stoman. Les couvre-feux pour les adolescents dans la Loire ne passent pas la barrière de la justice.
2: Le tribunal administratif de Lyon retoque les arrêtés de Saint-Chamond, Villars, Saint-Prié-en-Jarret et La Talaudière. Des arrêtés pris en cascade depuis 3 semaines pour interdire aux moins de 16 ans de traîner seuls la nuit. Pour ramener le calme, c'est ainsi que les justifient les mairies. Mais ces textes sont jugés trop généraux, pas assez proportionnés. Alors la décision est tombée hier, ces arrêtés sont suspendus, c'est à lire sur ici.fr. Une course-poursuite en motocross sur le parking d'Auchan-Montieu qui se termine à Terre-Noire. Un jeune homme de 19 ans a été interpellé dimanche à Saint-Étienne après avoir joué au chat et à la souris pendant une bonne demi-heure avec la police. Sans permis, sans assurance, sur une moto non homologuée pour rouler sur la route, il sera convoqué devant la justice. Le mois de juillet bat tous les records de chaleur, le mois le plus chaud depuis que les relevés existent. Il bat même la canicule d'août 2003. Dans la Loire et la Haute-Loire, Météo France fait le même constat. En moyenne, presque 4 degrés de plus que les normales de saison. Elle s'accompagne, ces chaleurs, d'une sécheresse violente, alors que paradoxalement, il a quasiment plus normalement dans nos départements, mais l'eau s'est vite évaporée du fait des canicules. Et vu la sécheresse et les images terribles des incendies de Gironde, les agriculteurs de la Loire mettent en commun des tonnes à lisier pour stocker l'eau. Comme ça, en cas de feu de forêt, ils peuvent rapidement approvisionner les camions de pompiers, comme à Saint-Jules-la-Pendue en juin. Les syndicats agricoles sont en train de négocier avec le SDIS, le service départemental d'incendie et de secours, c'est à lire sur ici.fr. Des poissons retrouvés morts dans la Dunière en Haute-Loire sans qu'on sache ce qu'il s'est passé. Les pompiers intervenus hier matin soupçonnent une pollution de l'eau, mais ils n'ont pas réussi à identifier les causes. L'attente arrive à son terme pour les fans de la grande boucle. Le Tour de France féminin arrive demain à Montbrison. Plus qu'une seule étape à patienter aujourd'hui. 140 km entre Mâcon et Belleville en Beaujolais avec la Suissesse Marlène Reusser en jaune. Et puis Saint-Martin-la-Plaine compte 4 nouveaux fauves, 3 lionnes et une tigresse donnée par un cirque à l'association Tonga Terre d'Accueil qui voit les dons s'accélérer ces derniers jours. Ça fait 6 arrivées en 2 semaines. 10h02, la météo, Fred, c'est toujours ce soleil et ces chaleurs.
0: Oui, effectivement, du soleil et surtout un temps sec et des valeurs qui seront proches des 30 degrés hein, dans le courant de la journée, ça va.

0: Juste une illusion, Jean-Louis Aubert, 10h07, on va filer en cuisine. Hein.
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0: Et comme tous les matins, on vous fait découvrir à chaque fois de bonnes adresses. On vous les présente avec, cette fois-ci, du côté d'Andrézieux-Boutéon, une fromagerie. On est à Andrézieux, donc 1 place du Forêt, avec Hugo Rivera qui va venir nous rejoindre dans quelques instants. Alors, si vous êtes un amateur de bons petits fromages, restez avec nous. Jennifer, pour la musique, on vous a calé ce titre, Mourir sur scène. C'est ce qu'on va écouter tout de suite. Excellente matinée à tous.

0: sur scène, c'était Jennifer, 10h11. On va filer tout de suite et prendre la direction d'Andrézieux Boutéon.
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0: Oui, effectivement, et si vous êtes un petit peu comme moi, amateur de bon fromage, il y a une adresse que vous devez absolument connaître, et c'est celle de la fromagerie chez Michel. Chez Michel, on est à Andrézieux Boutéon, à Place du Forêt, et sur place, c'est Hugo Rivera qui nous accueille. Hugo, première question, pourquoi avoir choisi de créer un tel endroit qui est un petit peu, en quelque sorte, un petit coin de paradis hein, pour les amoureux de bon fromage?
3: Tout simplement, déjà pour l'amour de la bonne bouffe, hein, tout simplement de la bonne nourriture. On a aussi un passif d'amour du fromage avec mon grand-père, d'où le nom chez Michel. C'était un formateur boucherie, mais qui adorait les bons moments passés en famille autour d'une bonne table et principalement le fromage avec son bout de fromage, son bout de pain et le petit canon de rouge qui va bien en fin de repas, quoi. Donc voilà. Et puis sur la place du Forêt, c'est vrai qu'on avait une belle offre au niveau des métiers de bouche et il manquait une fromagerie. Donc c'était l'occasion de faire partager ça aux Andrésiens.
0: Alors Hugo, je suppose que le produit star chez vous, c'est la forme.
3: Oui, le principal produit que je vends le plus et qu'on vend le plus en tant que fromager, c'est la forme de Montbrison, hein, qui est à côté de chez nous, qui est le produit référence sur la région stéphanoise. On est sur un bleu assez léger, avec une pâte légèrement bleutée, avec ce joli goût de champignon, légèrement noisette, avec une belle douceur, une pâte assez tendre, plutôt ouais, agréable.
0: Vous fournissez où et comment? Où est-ce que vous allez chercher ces bons petits fromages?
3: En fait, tout simplement, j'ai quelques producteurs, effectivement, où je vais directement à la ferme, hein, par exemple, sur Condrieu, sur Saint-Chamond, pour des produits en vache ou en chèvre. Et puis après, je travaille avec des meilleurs ouvriers de France, que ce soit sur Lyon ou sur Rungis, et puis des fournisseurs locaux qui ont des centrales d'achat, qui regroupent tous nos beaux produits français, pour avoir une belle diversité de produits au magasin.
0: Voilà, on est à la fromagerie chez Michel, je vous le rappelle, on est sur Andrézieux Boutéon, Place du Forêt au numéro 1, et on va retrouver Hugo Rivera là-bas dans quelques instants. Je pars avant Chomène, c'est surtout Camilla qui sera là avec nous, et ce tube Señorita qui a été le gros tube de l'été il y a à peu près 4 ou 5 ans, c'est ce qu'on va écouter. 10h15, belle matinée à toutes et à tous.

0: Camila Cabello avec Señorita. Il est 10h15. On va vous parler du passeport de l'été, de ses destinations. Il y en a 27 au total que vous retrouvez dans le passeport. Alors quand vous gagnez ce passeport, bah, vous allez visiter quelques-unes de ces destinations. Vous essayez de toutes les faire, mais des fois c'est un petit peu compliqué. Et quand vous avez justement réalisé une petite visite, eh bien on vient derrière et on vous demande un petit peu comment ça s'est passé, quelles étaient vos impressions. Et là on va parler ce matin avec vous justement des aigles du Léman.
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2: 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Et je pense que là, c'est un endroit qui est extraordinaire et à voir en famille.
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0: Mon frère Maxime Le Forestier, 10h22 minutes. On est de retour en cuisine tout de suite.
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0: Et on est à André-Dieu-Boutéon, 1 place du Forêt, chez Hugo Rivera, la fromagerie chez Michel. On peut, Hugo, chez vous, s'asseoir et manger sur place, car vous développez une activité de restaurateur. Alors je suppose que ce qu'on trouve sur la carte, sur place, c'est réalisé à base de fromage.
3: Non, pas forcément tout à base de fromage. On va aller sur de la salade César, on va aller sur du croque-monsieur, on va aller sur des plats de pâtes, en lien toujours un petit peu avec le fromage, mais pas forcément. On peut aller sur des petites entrées à partager comme du houmous, des petites brochettes marinées, des choses assez sympas qui tournent forcément un petit peu autour du fromage parce que c'est mon cœur d'activité, mais on peut diversifier parce que la cuisine est quand même relativement large.
0: Et à base de fromage justement, qu'est-ce que vous proposez?
3: À base de fromage, on va aller sur des choses simples. Je pense que c'est dans les mœurs des Français. Le croque-monsieur, c'est toujours un produit sympa et facile à faire à la maison. Tout simplement, un joli pain de campagne aux céréales, comme vous voulez, tranché. Un joli comté, 18 ou 36 mois d'affinage pour avoir quand même un peu de caractère. Et puis un joli jambon blanc de Paris ou aux herbes, quelque chose de très goûtu qui fonctionne légèrement snacké, c'est top. Mon conseil pour snacker à la maison, ça va être très simple. Vous prenez un peu de beurre, vous faites chauffer au micro-ondes, comme ça vous avez un beurre bien fondu. Vous tartinez votre pain des deux faces que vous allez snacker et vous le mettez à la poêle, vous mettez un peu de pression dessus, une belle coloration bien croustillant, et puis c'est parfait pour se régaler.
0: Alors avant de se quitter, Hugo, est-ce que vous avez une petite recette à nous partager, une recette bien sûr à base de fromage?
3: Oui, tout à fait, j'ai une belle recette, on va être sur la fraîcheur, c'est aussi simple, pareil, c'est des choses qui fonctionnent toujours. Tout simplement une petite courgette que vous allez émincer finement avec une mandoline, et puis vous assaisonnez un peu comme une salade, une petite vinaigrette, plutôt sympathique. Et moi j'ai un fournisseur qui me fait des glaces super avec une super glace au cabécou, qui est un fromage de chèvre en sucré salé qui fonctionne plutôt bien et assez frais pour l'été.
0: Non, on vous croit sur parole, il n'y a pas de souci. Merci Hugo. La fromagerie chez Michel, on vous le rappelle, c'est à André-Dieu-Boutéon et ça se trouve en place du Forêt. Allez, les 10h25, quelques bons petits conseils pratiques et loisirs dans quelques instants. Et puis juste derrière, vous allez pouvoir jouer et repartir avec des cadeaux. Pour la musique, direction l'Espagne avec Paco, Amor de mis amores.

0: Alors, Paco, à 10h28.
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0: 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Ici Saint-Étienne-Loire se mobilise pour vous à l'occasion du Tour de France femme depuis Montbrison. On sera en direct dès 9h demain. Et puis le départ de la caravane à vivre en direct tout l'après-midi, bien évidemment, de même que cette course, les coureuses, les coulisses et même Marion Rousse. Marion Rousse, c'est la patronne du Tour de France. Il sera à notre micro, branchez-vous, ça sera demain, notez bien, à partir de 9h. Vous venez nous voir directement sur place, puisque nous serons sur la fan zone directement de ce Tour de France féminin. Demain à Montbrison, une fan zone où il y aura plein d'animations et on vous propose de venir nous retrouver, bien évidemment. Et également de récupérer des petits cadeaux parce qu'on va venir là-bas les bras chargés de cadeaux. Rendez-vous donc demain matin à partir de 9h à Montbrison pour une émission spéciale. Je serai là-bas donc avec toute la team d'ici Saint-Etienne. Et puis le chaudron Geoffroy Guichard à Saint-Etienne recrute pour les jours de match. Plusieurs postes sont à pourvoir, accueil du public, buvette, les loges VIP, boutique, billetterie, etc., etc. Il faut simplement être majeur pour candidater. Les personnes intéressées peuvent s'inscrire directement via un formulaire qui est en ligne. Il est disponible. Rendez-vous pour cela sur le site de l'ASS.
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0: Et des cadeaux. On va vous emmener au Fourrière du Château avec des places de spectacle à remporter dans quelques instants. Restez bien avec nous pour la musique. C'est Céline Dion. Ne partez pas sans moi. Il n'y a pas de souci, on va l'attendre, Céline. Allez, je vous souhaite une belle matinée, de bonnes vacances à toutes et à tous. Merci d'être là.

Ne partez pas sans moi, Céline Dion. Attention, on joue tout de suite. Ah bah oui, on va jouer avec de jolis cadeaux. De toute façon, tout au long de l'été, on n'a que des beaux cadeaux à vous offrir. On vous emmène à Saint-Victor-sur-Loire pour les fous rires du château avec une pièce à découvrir, c'est les aventures du capitaine Frimousse. Alors là, c'est pour les plus petits, on va dire, c'est à partir de 18h et ça sera mercredi prochain. Vous avez le temps un petit peu de vous organiser hein, d'ici là. Donc les fous rires du château, deux invitations, deux places et en même temps un petit cadeau surprise. 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Alors attention, on va jouer tout de suite avec un tube Sing Axel Bauer, rappelez-vous. Cargo de nuit. Elle était bien cette chanson. Oh, elle est bien cette chanson. Bon, et en quelle année est sorti ce titre d'Axel Bauer, Cargo de nuit? Alors, je vous donne trois propositions. Soit c'était en 1984, soit en 1982 ou en 1980. Année de sortie de ce tube d'Axel Bauer, Cargo de nuit. En quelle année est sortie cette chanson? 1980, 1982 ou 1984? Vous pensez avoir la bonne réponse? Bah, appelez-nous 04 77 10 00 10 et hop, à vous, les places pour aller au fou rire du château et le cadeau surprise qu'on découvrira ensemble. 04 77 10 00 10. Hein, je rappelle les trois propositions. Axel Bauer, Cargo de nuit, soit le titre est sorti en 1980, en 1982 ou soit en 1984. Bonne chance. Un petit peu de musique, Paul McCartney, c'est tout de suite.

0: Paul McCartney. Et Michael Jackson également, sur le coup, c'était Ebony and Ivory. Bah, qu'est-ce qu'ils auraient, ma petite lapeur, vous êtes en panne, justement, concernant ce jeu. Alors, on vous rappelle la question. On a le petit extrait d'Axel Bauer, Cargo de nuit. On doit voir ça quelque part. Voilà. Alors, je vous ai demandé en quelle année est sorti ce tube. Alors, 1980, 1982 ou 1984. Voilà. Si vous pensez avoir la bonne réponse, bah, appelez-nous. Il y a de la place pour venir jouer et repartir avec vos invitations pour les fous rires du château. La séance du 11 août prochain, les aventures du capitaine Frimousse, 04 77 10 00 10. On attend vos propositions et on vous attend pour vous offrir des cadeaux également. Bonne chance.
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0: Pourquoi tu restes ? C'était Amel Bent, 10h42. Merci de nous avoir rejoints.
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0: Bienvenue chez vous avec cet été la possibilité pour vous de découvrir des boissons de l'été, des boissons ligériennes avec Martin Mollier. On va goûter un petit rhum ce matin.
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5: Consommer avec modération.
6: Les Frères de la Côte entre Saint-Étienne, la Charente-Maritime et puis de l'autre côté de l'Atlantique, les Caraïbes. On est avec Grégory Girardin, bonjour.
7: Bonjour.
6: Vous êtes une entreprise stéphanoise de transport maritime.
7: Tout à fait, ça peut paraître surprenant, mais entreprise fondée par deux Stéphanois pure souche et qui a importé l'idée d'un transport écologique.
6: À voile, donc effectivement.
7: Sans moteur, exactement.
6: À bord du Tressombres, oui. Ce fameux mât qui fait les allers, les retours. Et c'est pas qu'un détail pour les produits que vous transportez, notamment votre rhum. On goûte ?
7: Oui.
6: Alors, bien évidemment, des rhums, vous en avez plein. Là, on est sur le Navigation 23 numéro 1. Vous me l'avez servi dans un verre tulipe avec une forme de cheminée. C'est important, ça ? Il y a une procédure pour déguster le rhum ?
7: Il y a vraiment une ouverture à respecter. Nous, on propose des produits qui sont quand même à relativement haut degré, hein, souvent plus de 50% d'alcool. Donc, bien verser son rhum dans son verre, patienter 5 à 10 minutes, qui s'ouvre, qui est une oxygénation de l'alcool, qui permet d'en ouvrir tous les arômes.
6: Bon, on va pas se perdre dans les détails. Il y a trois types de rhum, à la française, à l'espagnole, à l'anglaise. Il y a différents degrés de vieillissement, rhum brun, rhum blanc, vous en importez de toutes sortes. Ce qui est intéressant, c'est que ce Navigation 23 numéro 1, à l'origine, il était blanc et il a été élevé dynamiquement dans votre Tressombres, c'est-à-dire.
7: Voilà, c'est-à-dire un petit bateau, hein, le Tressombres fait 32 mètres et donc tous les rhums sont transportés en barrique. Donc le rhum dans sa barrique bouge pendant le voyage de manière permanente. Ça permet deux choses, suroxygéner l'alcool, donc le rendre plus rond, plus doux en bouche. Et surtout un meilleur échange avec le bois.
6: Donc en fait, le goût du rhum, là, c'est une reconstitution historique du temps des voiliers.
7: Tout à fait, ça peut donner une idée de ce que ça ressemblait à l'époque, puisque les armateurs emmenaient du vin, du Porto, du Madère aux Amériques et revenaient avec du rhum. Potentiellement, on retrouve donc des saveurs qui existaient il y a plus de 100 ans.
6: Et si on veut le revisiter, ce Navigation 23 numéro 1, votre conseil ?
7: Alors, moi, c'est le Tiponche.
6: La Martinique.
7: Rappelez les Caraïbes, quoi. Bien c'est évidemment. Un jour de soleil, hein, le rhum. Hein, donc, c'est vraiment la boisson idéale pour l'été. Ou le cocktail. Donc, une petite dose de rhum de la favorite, ouais. Navigation 23 numéro 1. 2 centilitres de jus de grenade. 3 centilitres de jus d'ananas pour le côté douceur tropicale. Okay. 1 centilitre de sirop d'hibiscus pour les notes de floral. Et si on trouve pas assez sucré, on peut rajouter un petit centilitre de sirop de sucre de canne. On shake tout ça, un petit coup de glace pilée et on déguste.
6: Oh là là, ça c'est pour impressionner les convives cet été. Hein.
7: Voilà.
6: Et à découvrir chez les Frères de la Côte, cette entreprise stéphanoise. Avec vous, Grégory Girardin, merci beaucoup.
7: Merci pour l'accueil.
6: À bientôt.
7: À bientôt.
0: Et on retrouve demain Martin pour d'autres boissons qu'on aura l'occasion de découvrir tout au long de cette saison estivale. Police Sting, Can't Stop Your Losing You. Et juste après ça, on part en rando les amis.

0: Einstein, Le Zignou, Les Police sur ici, Saint-Étienne-Loire. Je rappelle que demain, on sera en direct hein, de Montbrison dans la Fan Zone et qu'on pourra vous accueillir, qu'on va vous offrir également des petits cadeaux. Rendez-vous donc pour jouer avec nous, pour venir nous rejoindre tout simplement et découvrir également cette Fan Zone où plein d'animations sont prévues hein. Demain. Notez bien, ça sera à partir de 10h pour l'ouverture de la Fan Zone et nous, on se retrouvera en direct dès 9h.
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0: Et tous les jours de l'été, on vous donne des petites idées de balades en forêt, en altitude, à côté d'un petit lac par exemple. Là, eh bien, on va rejoindre notre guide, c'est Brice Arnaud. Ce matin, il nous emmène visiter une destination démoniaque.
3: Les randos cet été dans la Loire et la Haute-Loire, à la recherche de la fraîcheur. La randonnée du jour, elle se fait avec vous, Brice Arnaud. Vous êtes chargé de mission Sport Nature au département de la Haute-Loire. Bonjour Brice.
4: Bonjour Lucille et bonjour à tous.
3: Bon, vous nous faites peur aujourd'hui Brice, le PR666, le chiffre du diable.
4: Alors effectivement, c'est une drôle de coïncidence, mais le circuit de randonnée PR666 en Haute-Loire a pour nom le pont du diable. C'est en fait une randonnée un peu mystérieuse, en tout cas empreinte de légende. Ce circuit du pont du diable au départ de Saint-André de Chalencon, c'est une petite boucle de 6 km, 1h30 environ. Vous allez descendre dans la vallée de Lens, sur de jolis coteaux boisés, pour rejoindre le village de Chalencon. C'est un village perché au-dessus de la rivière Lens, qui n'est pratiquement accessible qu'à pied.
3: Ah, ça, c'est le début du mystère, effectivement. Il est habité, ce village, Brice ?
4: Oui, tout à fait. Toutes les maisons, ou presque, sont habitées. Et d'ailleurs, c'est un village très vivant. Et n'hésitez pas à aller le visiter, vous verrez, c'est très, très agréable comme village. Et puis, laissez-vous un peu de temps pour, en quittant le balisage pour descendre juste en dessous du village jusqu'au fameux pont du diable.
3: Le fameux.
4: Effectivement, un pont construit au XIIe siècle qui enjambe la rivière Lens. Et la légende raconte que les ouvriers du seigneur de Chalencon ne parvenaient pas à construire ce pont à cause de nombreuses crues. Le diable, alors intrigué par ce manège, par ses travaux, proposa ses services en échange de l'âme de la première personne qui traverserait le pont. Le seigneur accepta, et quand le pont fut enfin terminé, quelques semaines après, le seigneur, trop honnête pour sacrifier un de ses sujets, se présenta en premier pour traverser le pont et se sacrifier. Mais c'est alors qu'un chien le doubla et devint la créature promise au diable, qui disparut pour ne jamais revenir.
3: Non. Le chien, merci à ce chien. Bon, mais alors aujourd'hui, est-ce qu'on peut passer sur ce pont, ce fameux pont du diable, sans risque ?
4: Oui, on n'a plus revu le diable depuis et il est tout à fait praticable à pied en tout cas, parce que c'est un pont assez étroit. Et puis, il vous conduira sur l'autre rive de Lens, où un petit sentier permet d'ailleurs de descendre au pied du pont pour se tremper les pieds dans la rivière.
3: Une belle boucle, une randonnée qu'on peut retrouver sur l'application Rando en Haute-Loire, Brice.
4: Tout à fait, Lucille, et vous pouvez également trouver sur cette application de nombreuses randonnées en Haute-Loire, des circuits vélo, du trail et bien d'autres activités de sport de nature.
3: Merci beaucoup, Brice Arnaud, à bientôt.
4: Merci à vous, bonne journée, au revoir.
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0: Un petit peu de douceur juste avant de retrouver l'info et de jouer au jeu du passeport de l'été. C'était Phil Collins sur votre radio locale ici Saint-Étienne Nord. Ding dong, on va sonner les cloches. Allez, on sonne les cloches. Allez, c'est parti, moi j'aime bien sonner les cloches. Hein.
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0: Et comme on n'a pas de cloche, eh ben, je fais le bruit de la cloche. Il est 11h, on va retrouver Myriam Roch-Massarin pour le Flash. Bonjour Myriam.
2: Bonjour Fred, bonjour tout le monde.
0: Il n'y a plus de couvre-feu pour les 16 ans à Saint-Chamond, Villars et Saint-Priest-en-Jarret.
2: Ouais, pour les moins de 16 ans, le tribunal administratif de Lyon retoque les arrêtés municipaux qui interdisent aux jeunes de sortir seuls entre 23h et 6h du matin. Ils ne sont pas assez proportionnés, dit la justice. Décision prise après que la préfecture de la Loire a déposé un recours. De quoi agacer Axel Duga, le maire de Saint-Chamond, première commune ligérienne à l'avoir mis en place. Sa réaction est à retrouver sur notre site ici.fr. Le fleuve Loire et la rivière Allier placés en alerte sécheresse renforcée par la préfecture de Haute-Loire. Il a fait trop chaud et il n'a pas assez plu pour remplir les cours d'eau et les nappes phréatiques. Le reste du département est en alerte, à l'exception des bassins de la Dore au nord et de l'Alagnon près de Brioude. Placés, eux, en crise, vous retrouvez les différentes restrictions d'eau que cela implique sur notre site ici.fr. Une grande partie du département de la Loire aussi est en alerte sécheresse. La Loire, qui n'a jamais connu un mois de juillet aussi chaud depuis le début du XXe siècle. 23,3 degrés de moyenne dans le département. C'est près de 4 degrés de plus par rapport au normal de saison. Et c'est à l'image du reste du pays. La température moyenne de ce mois de juillet en France a été de 24,9 degrés. C'est plus que lors de la canicule de 2003. Cette hausse des températures due au réchauffement climatique favorise les incendies. Si pour l'instant le risque de feux de forêt est faible dans la Loire et la Haute-Loire, les agriculteurs, eux, veulent être prêts le moment venu. Dans la Loire, certains s'organisent, ils partagent leurs cuves et les remplissent d'eau, quand d'autres préparent leurs tonnes à lisier. Nous entendrons leur témoignage dans le journal de midi, depuis Montchal, près de Feur. Elles arrivent, les coureuses du Tour de France, plus qu'une étape de 140 km cet après-midi entre Mâcon et Belleville en Beaujolais. Et demain, départ de Montbrison pour la 6e étape, le peloton traversera une partie de la Loire et de la Haute-Loire avant d'arriver en Ardèche. Toute l'équipe d'ici Saint-Étienne-Loire sera sur place et en direct. Donc la chaleur un petit peu moins présente, mais...
0: Oui, mais du soleil toujours dans le ciel, effectivement. Puis un temps sec et des températures proches des 30 degrés, ce qui est quand même pas mal. Hein. On a tellement l'habitude d'être au-dessus qu'on se dit « Ouais, 30, ça va, il fait frais. »
2: Ouais, mais ça reste chaud.
0: Ouais, ça reste chaud. Hein. 27 degrés attendus à Saint-Bonnet-le-Château, 29 au Puy et Monistrol, 30 degrés donc à Saint-Thé, Saint-Galmy, Feur, Montbrison, Roanne. Enfin, bref, un petit peu partout. Voilà. Bah, merci Myriam. Et puis
2: merci,
0: rendez-vous tout à l'heure à midi pour le journal complet.
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0: Allez, le jeu du passeport, ça démarre dans moins de 4 minutes. Juste auparavant, c'est

0: Pour et pour la France, c'était Étienne Daou. On va jouer tout de suite.
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0: On va pouvoir jouer et remporter effectivement ce passeport de l'été qui vaut plusieurs centaines d'euros. C'est un magnifique cadeau qu'on vous offre déjà depuis le début du mois de juillet. 27 destinations qui sont vraiment exceptionnelles à découvrir à travers toute la région Auvergne-Rhône-Alpes. Le principe pour remporter le passeport, bah c'est très simple. On vous fait écouter à chaque fois des petits indices. Ils sont au nombre de 3 au total, hein, ces indices. On les découvre au fur et à mesure. Et en entendant ces indices, eh bien, ça doit vous glisser, vous amener à retrouver la destination du passeport qui se trouve cachée derrière ces indices. Voilà. Vous avez compris ? Bon, on va écouter tout de suite le premier indice parce que là, on part sur une toute nouvelle session. On a une nouvelle destination de ce passeport à découvrir. Premier indice sonore. Tendez bien l'oreille.
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0: C'est le chiffre 4. Voilà, le chiffre 4 pour essayer de découvrir cette nouvelle destination qui se trouve dans le passeport de l'été. 04 77 10 00 10. On peut se réécouter l'indice peut-être. Ouais, on peut se le réécouter. Ouais, on peut se le réécouter. Moi, je suis sûr qu'on peut se le réécouter.
3: 4 boules de cuir tournent dans la lumière.
0: Voilà le chiffre 4. 04 77 10 00 10. Si vous avez une petite idée, vous nous appelez, vous nous lâchez votre proposition. Juste auparavant, je vous le rappelle, il faut me poser une petite question du style tiens, est-ce que l'endroit que l'on cherche, il y a des arbres là-bas sur place, est-ce qu'il y a des animaux, est-ce qu'on trouve des lions, est-ce que, je sais pas moi, voilà, vous me posez une petite question. Et en cas de

puis vous me lâchez après par la suite votre proposition et en cas de bonne réponse, vous partez avec ce passeport de l'été de plusieurs centaines d'euros, 27 destinations que vous pourrez visiter tranquillement durant le mois d'août, mais aussi les mois qui suivent. 04 77 10 00 10, indice donc, premier indice pour cette destination, le chiffre 4. Bonne chance. Allez, appelez-nous, il y a de la place pour venir jouer. Hein. 04 77 10 00 10. Pour la musique, c'est Jean-Jacques Goldman qui arrive.

0: Dancing, c'était Jean-Jacques Goldman et Florence nous a fait un petit signe. Elle nous a appelé, elle nous appelle depuis Célio, on va la retrouver.
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0: Bonjour Florence, comment ça va? Florence? La petite Florence
3: très
0: est devant.
3: Bien, je vous remercie.
0: Ah,
3: oui, oui,
0: ça
3: je suis là.
0: Y est, ça y est, elle est partie, elle est tombée dans un trou.
3: Allô?
0: Oui, non, ça y est. Ça va Florence, vous m'entendez bien?
3: C'est bon?
0: Oui, Florence.
3: Ah non, mais fais peur là, pour le coup. Oui, oui.
0: Ouais, ouais, je suis là, je suis là.
3: Tout va bien, merci.
0: Je suis là, tout va bien aussi de mon côté. Comment, Florence. Florence. Comment ça va, Florence?
3: Oui,
0: j'ai l'impression que Florence a des problèmes de téléphone. Hein.
3: Ça va très bien,
0: Oui.
3: Oh, bah mince, alors, attendez, je vais essayer de.
0: Ouais, Florence,
3: c'est dommage.
0: Ouais, Florence, il faut m'écouter. Florence,
3: oui.
0: Là, visiblement, vous êtes en train de m'écouter, mais à travers un poste radio. Donc, il faut couper le poste radio, il faut écouter ce que je dis dans le téléphone. Sinon, on va pas y arriver, on va passer la matinée, et ça va être dommage, mais on va pas pouvoir faire comme ça. Alors, baissez le poste de radio à côté,
3: exactement.
0: Voilà. Il faut toujours
3: baisser. Bon, normalement, je devrais pas être mal, là.
0: Voilà. Et là, vous m'écoutez dans le téléphone, ça va mieux.
3: Allô?
0: Oui, je suis là. Vous m'entendez?
3: Ah oui, non, mais oui.
0: Bon, Florence.
3: J'étais dehors dans la cour, c'est pour ça. Je pense que c'était ça.
0: C'est pour ça. Ça fait ça. Chaque fois qu'on sort dehors dans la cour, voilà, ça fait ça chez Florence. Bon, Florence, vous avez une petite question concernant ce passeport? Imposer, parce qu'il faut. On arrive toujours avec une petite question, hein, avant
3: que
0: de me lâcher.
3: Par hasard, Oui, tout à fait. Est-ce que par hasard, ça se compte au nombre de quatre, comme des châteaux, par exemple?
0: Comme des châteaux,
3: des châteaux qui sont voisins.
0: Ouais, vous voulez savoir s'il y a des châteaux dans la proximité? Non, moi, moi, je vois pas de château. Pourquoi, Florence,
3: non,
0: vous pensez
3: non,
0: à quoi?
3: Est-ce qu'il se compte par nombre de quatre?
0: Non.
3: Oh mince, les châteaux de la Drôme, je sais pas pourquoi, à mon avis, il y en a quatre à visiter.
0: Bon, c'est pas ça. Voilà, Florence. Bon, je suis désolé. Je vous fais un petit bisou.
3: Merci.
0: Je vous dis à très vite. Au revoir, Florence. Voilà. Alors, pensez bien, quand vous êtes en direct à l'antenne, à me couper votre poste de radio. Et faites pas comme Florence qui fait semblant de m'écouter au téléphone et qui en réalité, parce qu'il y a un petit décalage. Sinon, et alors là, c'est carrément pas possible. Donc voilà. Vous coupez le poste de radio et on s'écoute et on se parle à travers le téléphone. Bon. Florence, donc, qui a proposé les châteaux de la Drôme, c'est pas ça. 04 77 10 00 10. On avait le chiffre 4 en premier indice, on a un deuxième indice qu'on va vous faire écouter.
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0: Voilà, indice numéro 2. Voilà, on vient de l'écouter, on peut se le réécouter le deuxième. Oui, on peut se le réécouter.
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0: 04 77 10 00 10, on attend vos propositions, bonne chance. Allez, Charlotte Cardin pour la musique, c'est son dernier titre. C'est une petite pépite de l'été, ça s'appelle The Way We Touch. Montez le son et écoutez.

0: The Way We Touch, variété de Charlotte Cardin à 11h20. C'est ce qu'on vient d'écouter. Alors on marque une toute petite pause, on va déposer un chèque à la banque et puis on revient très très vite les amis, à tout de suite.
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0: XXL, c'était Mylène Farmer, 11h25. On joue tout de suite.
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0: Et c'est Christiane qu'on va accueillir. Bonjour Christiane.
3: Bonjour, bonjour.
0: Ça va, on n'a pas été trop long, Christiane ?
3: Non, ça va, ça va.
0: Bon, ça va, ça va. Et comment vous occupez quand il faut attendre comme ça à la fin de la chanson et que vous êtes au bout du
3: là,
0: fil?
3: Là, en fait, on était en train de marcher avec ma fille et son chien. Donc, on est en train de faire le tour du barrage.
0: Ouais, d'accord.
3: Donc, voilà.
0: Et comment il s'appelle, donc, comment il s'appelle le chien?
3: Kia.
0: D'accord. Ah, c'est une fille ou c'est un garçon?
3: Une fille, Kia, ah, c'est une fille. Fille.
0: D'accord, ok. Parce que les filles, généralement, quand on les promène, elles tirent toujours plus fort que les garçons.
3: Donc j'ai ma petite fille aussi, hein, moi. Donc,
0: ah, on est
3: voilà.
0: Bon, Christiane, alors dites-moi tout. Est-ce que vous avez une petite question à me poser? D'ailleurs, il faut avoir une petite question à me poser.
3: Oui,
0: donc, avant de...
3: J'ai une petite question. Est-ce que ça nous peut nous faire faire un peu de sport?
0: Est-ce que ça peut nous faire faire un petit peu de sport? Ouais, on va dire oui, un petit peu, ouais, mais c'est pas vraiment le truc, hein. Mais oui, un petit peu, oui.
3: Le vélo rail en français.
0: Le vélo rail, ah ouais, là quand même, on fait un petit peu d'effort, un petit peu plus
3: oui,
0: même d'effort. Ouais. Bon, on va vérifier. Ouais, mais non, c'est pas le vélo rail, hein, Christiane.
3: C'est pas le vélo rail. D'accord.
0: Mais là, on la sent un petit peu déçue, là, Christiane. Hein. Ouais, c'est
3: un
0: pas
3: peu,
0: le vélo.
3: Un petit peu beaucoup, ouais, parce que ça fait déjà plusieurs fois que j'essaye de vous appeler.
0: Oh là là là là là là. Vous allez voir, je vais finir par me faire engueuler.
3: Oh, donnez-moi d'autres indices, je sais pas. Moi.
0: Ah ben, les indices, ouais, bon, on va donner un troisième, mais là, pour l'instant, je suis désolé, hein, c'est pas le vélo rail, hein, ma Christiane.
3: On prend bien. C'est
0: bon,
3: pas grave.
0: Bon, je vous fais un petit bisou.
3: Pareillement, et à tout le monde, bonne journée à tous, profitez bien des vacances, tout le monde, bisous.
0: Et puis, bonne petite promenade à vous, hein, Christiane. À très vite, au revoir. Bon, indice numéro 3, parce qu'on avait donc le chiffre 4, on avait également tout à l'heure donc en indice numéro 2 un forfait de vieille pierre. Qu'est-ce qu'on a comme indice en numéro 3? On peut écouter l'indice numéro 3? L'indice numéro 3, c'est le générique de Fort Boyard, voilà. Bon, 04 77 10 00 10, un forfait de vieille pierre, on a Fort Boyard et puis le chiffre 4. Voilà, si ça vous inspire, ben vous nous appelez 04 77 10 00 0 10. Vous me lâchez votre petite question et en cas et puis par la suite votre proposition et puis en cas de bonne réponse, ben vous repartez avec le passeport de l'été, plusieurs centaines d'euros dans la popoche. Allez-y, appelez-nous, bonne chance. Rockwell pour la musique, somebody's watching me, ils sont des années 80, c'est tout de suite sur ici.

0: Somebody's watching me, c'était Rockwell. Il est 11h30 quasiment.
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0: Et comme tous les jours, quelques bons conseils pratiques, loisirs. On vous rappelle, le Tour de France féminin Swift, c'est demain une étape qui partira à partir de Montbrison, ici Saint-Étienne-Loire, qui se mobilise pour vous à l'occasion de ce Tour de France depuis Montbrison. 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Et puis on aura également Marion Rousse qui sera avec nous, c'est la patronne du Tour de France que vous avez pu découvrir bien sûr sur France Télévisions. 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Et puis, si vous prenez les trams assez souvent, le réseau de la Stase de Saint-Etienne réalise des travaux. Sachez-le, jusqu'au 21 août, les trams T1 et T3 sont impactés entre l'Hôtel Nord et la Terrasse, mais aussi entre Bellevue et Solor. Il y a des bus de remplacement pour assurer le reste du trajet. Et puis enfin, direction Artens ce vendredi pour admirer les étoiles et regarder un petit film sympa en famille. Cinéma sous les étoiles à la Maison des Étangs à Artens. C'est à partir de 21h30 pour aller voir le film Le Robot Sauvage. Voilà, c'est l'histoire d'un robot sauvage, quoi. C'est gratuit, c'est sur inscription via l'adresse mail maisondesetangs@fdc42.fr. Voilà, je suis précis.
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0: Effectivement, elle veut du passeport avec des cadeaux à remporter. Vous le savez, ce passeport de l'été, on joue, on vous attend au standard. Bonne chance.

0: Musique France Gall. Allez, on va rejoindre Céline à Monistrol.
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0: Coucou Céline, bonjour.
3: Bonjour.
0: Comment ça va Céline?
3: C'est Titouan.
0: Ah, c'est Titouan, c'est pas Céline, d'accord, ok, parce que moi je m'attendais à avoir Céline au bout du fil. Et c'est Titouan. Ah ouais, Titouan, t'es tout jeune toi, tu as 12 ans, c'est ça?
3: Oui.
0: D'accord, et c'est comment les vacances depuis le début de l'été?
3: Bien.
0: Et t'as fait quoi exactement? Dis-moi un petit peu, raconte-moi.
3: On est parti en Haute-Savoie.
0: Ouais.
3: On a fait une nuit en refuge.
0: Oui.
3: Et il y a eu ma cousine qui est venue.
0: D'accord, ok. Elle est sympa ta cousine ou
3: elle est sympa.
0: Elle est sympa, ça va. Bon, voilà. Elle est repartie?
3: Oui.
0: Ah oui, toutes les bonnes choses ont une fin, voilà. Je ressens que tu t'es plutôt bien amusé avec ta cousine, toi, hein, Titouan.
3: Oui.
0: Ouais, voilà. Bon, Titouan, alors on recherche une destination du passeport. Là, par contre, si tu remportes le passeport, je sens que tu vas passer un bel été parce qu'il y a plein de destinations, il y a plein de trucs à faire à l'intérieur du passeport et voilà. Encore faut-il avoir la bonne réponse. Alors, est-ce que tu as une petite question à me poser avant de me lâcher ta proposition?
3: Oui, est-ce qu'il y a plusieurs parcours?
0: Ouais, il y a plusieurs parcours. Sur la destination qu'on recherche, il y a plusieurs parcours, je te confirme ça, ouais. Alors, Titouan.
3: Je pensais à l'acrobastie.
0: L'acrobastie. Bah écoute, on va vérifier tout de suite. Est-ce que c'est la bonne réponse? C'est la bonne réponse. Bravo Titouan. Et il assure drôlement Titouan. Et 12 ans, franchement, bravo. Et Titouan, t'es le plus jeune gagnant du passeport de l'été. Bravo, félicitations.
3: Merci.
0: Bon, Titouan, effectivement, ouais, c'était la bonne réponse. Alors, on va un petit peu expliquer pourquoi on a mis ces indices. On a mis le chiffre 4, 4 comme le nombre de parcours Acrobranche qu'il y a sur le site. Alors, on a parlé également d'un fort de vieilles pierres. Ben, on est au pied d'un fort qui est vieux de plusieurs siècles, en fait. Et puis, par la suite, il y avait également Fort Boyard, ben, parce qu'il y a des jeux à l'intérieur, un jeu notamment en spéléobox de type Fort Boyard. Donc, voilà pourquoi on a mis un petit peu ces indices. Alors, c'est vrai que celle-là n'était pas facile à trouver. Mais en tout cas, Titouan, il y a réussi. Bravo. Bravo, Titouan, hein, franchement.
3: Merci.
0: Bon, écoute, on va te le mettre de côté, ce passeport. Et puis encore, félicitations. Je te fais un énorme petit bisou, Titouan. Et puis passe un bel été. Et puis quand tu pars comme ça, visiter les destinations du passeport avec tes parents, avec la famille, bah, tu nous prends des petites photos et tu nous les envoies. D'accord, Titouan?
3: D'accord, merci.
0: Salut, Titouan, à bientôt. Ben voilà, on a déjà un premier gagnant dans cette émission. Est-ce que je commence à désespérer un petit peu? Bon, on va tout de suite partir sur une nouvelle session jeu avec une deuxième destination aujourd'hui de ce passeport à découvrir. Et puis un tout premier indice pour vous. Tendez bien l'oreille, voici le premier indice.
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0: Le soleil s'endort dans les bras de la mer. Voilà, c'est le premier indice. Le soleil, the sunshine. Le soleil, premier indice donc pour cette nouvelle destination du passeport qu'il vous faut découvrir pour le remporter. 04 77 10 00 10. On peut s'écouter un petit coup de le soleil.
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0: Je le fais bien, le Yves Duteil. Je suis entraîné à la maison, hein, dans la salle de bain le matin. Le soleil, la savonnette. Bon, 04 77 10 0 0 10, on va s'arrêter de dire des bêtises. Le soleil, premier indice. Donc appelez-nous, hein, pour nous lâcher votre proposition. Vous préparez également une petite question, c'est hyper important. La petite question avant de me lâcher votre proposition. Hein, je vous attends au standard. Il y a de la place pour venir jouer.
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5: Le passeport de l'été avec un garçon, c'est avec Jean-Paul qui nous appelle depuis Lavoux de Charloire. Bonjour Jean-Paul.
6: Bonjour.
5: Ça va Jean-Paul?
6: Ça va très bien.
5: Et Jean-Paul, il fait quoi dans la vie?
6: Il est en vacances perpétuelles.
5: Il a, pardon, j'ai pas entendu?
6: Je suis en vacances perpétuelles.
5: D'accord, c'est bien ça, franchement. Vous êtes à la retraite, quoi, Jean-Paul. Eh oui, voilà.
6: Il en faut, hein.
5: Eh oui, il en faut. Bah, heureusement, je vais vous dire un truc, heureusement, on a bossé toute sa vie. Après, derrière, c'est pour pas partir en retraite quand même, hein, il se repose un petit peu, faire plein de trucs. Et, c'est quoi les occupations de Jean-Paul depuis qu'il est à la retraite? Qu'est-ce que vous aimez bien faire?
6: Bah, c'est un toutou, donc je promène mon toutou, je fais de la marche, du vélo.
5: D'accord.
6: Je vais me baigner de temps en temps, enfin tout ce qu'il y a de plus dur.
5: C'est bien, ouais, ouais. C'est vous qui promenez le toutou ou c'est le toutou qui vous promène, Jean-Paul?
6: Un peu les deux. Quand c'est un border collie, c'est vrai qu'il court pas mal. Hein.
5: D'accord, ouais, c'est souvent le cas d'ailleurs. Plus ils sont petits et plus ils vont vite. Bon, Jean-Paul, dites-moi tout. Est-ce que vous avez. Quel est en tout cas, puisque. Alors, je dis à chaque fois, est-ce que vous avez une petite question? Ben non, mais il faut arriver avec sa petite question sous le bras. C'est quoi votre question? Qu'est-ce que vous allez me demander par rapport à cette destination?
6: Il y a de l'eau autour de l'indice.
5: Est-ce qu'il y a de l'eau autour de l'indice ouais, de la destination qu'on recherche? Il n'y a pas vraiment d'eau, quoi. Non, on n'est pas trop dans l'eau, là. Par contre, vous pensez à quoi, vous
6: J'avais pensé, vu le soleil, j'avais pensé à la base nautique du Pont d'Arc.
5: La base nautique du Pont d'Arc. Bon, on va vérifier tout de suite, mais là, j'ai un petit doute. Hein, parce que l'eau, il n'y a pas des masses d'eau. Hein, non. C'est pas ça. C'est pas ça du tout. Je suis désolé, hein, mon Jean-Paul. Bon, ça sera pour une prochaine fois.
6: Bah oui, c'est sûr.
5: Vous retentez votre chance quand vous voulez. C'est ça qui est bien avec ce jeu du passeport. Bon, je vous souhaite un bel été. En tout cas, Jean-Paul, à bientôt.
6: Merci, bonne fin de journée.
5: Bon, on s'est écouté tout à l'heure un premier indice. On peut se réécouter le premier indice? Ouais, on doit l'avoir sous le coude, le premier indice. Bon, voilà, on va se le réécouter tout de suite. Si vous le voulez bien, mesdames et messieurs, tendez bien l'oreille.
7: Le soleil s'endort.
5: Bah, le soleil.
7: Dans les bras de la mer.
5: Le soleil, c'est le premier indice. On a ensuite un indice numéro 2. Le voici.
8: L'Ardèche, ici les touristes affluent.
5: Oui, on peut se réécouter parce que c'est rapide. Hein. On peut se... Oui.
8: L'Ardèche, ici les touristes affluent.
5: Bon, les touristes affluent et donc on parlait de l'Ardèche. Voilà, 04 77 10 00 10. L'Ardèche en indice numéro 2 et le coucher de soleil. Donc, ça c'était le tout premier indice 04 77 10 00 10. Allez, je vous laisse tranquillement réfléchir et nous passer un petit coup de fil. Et avant, peut-être midi, repartir avec ce passeport de l'été. C'est tout le mal que je vous souhaite. Ben on a retrouvé un vieux tube des années 90, Native, si la vie demande ça, 04 77 10 00 10. Allez-y, appelez-nous.

0: Native, et si la vie demande ça, allez, on va jouer le passeport avec Bernadette.
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0: Bonjour Bernadette.
3: Bonjour.
0: Ça va Bernadette?
3: Ah oui, moi ça va, là il fait moins chaud, on profite de la terrasse, on est bien.
0: Ah Bernadette, elle a une petite terrasse à la maison à Saint-Étienne, vous êtes dans quel quartier à Saint-Étienne?
3: À mon plaisir, derrière le HPL.
0: D'accord, ben, je vais venir tout à l'heure chez vous sur la terrasse,
3: ah bah, hein, prendre un petit peu de soleil. L'apéro, alors.
0: Ah ben l'apéro, ben qu'est-ce que je peux amener? Allez, j'ai amené les bretzels, tiens.
3: Allez, ben voilà.
0: Les bretzels et les olives vertes. Bon, Bernadette, vous avez une petite question pour le passeport, pour essayer de nous guider vers la bonne.
3: Pour le faire avancer, oui, bien sûr.
0: Ouais, pour le faire avancer, ouais.
3: Mm-hmm. Est-ce qu'on voit des animaux dans ce site?
0: Est-ce qu'on voit des animaux dans ce site? On peut en voir, ouais, effectivement, on peut en voir dans ce site. Alors, on va pas dans ce site pour aller voir des animaux, on est bien d'accord. Mais on peut, pendant le temps qu'on y est, justement, croiser des animaux. Ça peut arriver, oui. Ça peut arriver, je vais vous répondre ça.
3: Bon, eh ben, moi je pensais au safari de Pogre.
0: Le safari de Pogre. Bon, on va vérifier tout de suite si c'est la bonne réponse, mais... Non, vous êtes parti, vous, sur les animaux, à fond. Hein.
3: Ah oui, oui.
0: Eh ouais, à fond. Bah, c'est pas ça, je suis désolé, Bernadette. Hein. C'est pas le safari de Pogre.
3: Essayera, c'est pas grave.
0: Mais bien sûr, Bernadette, ce n'est que le revoir. Je vous fais un petit bisou, Bernadette, et puis je vous dis à très très vite, d'accord?
3: Ben, moi aussi.
0: Et puis un bon apéro, hein.
3: Bon apéro.
0: Bougez pas, j'arrive avec les olives vertes et les bretzels. Hein. Bon, allez, rendez-vous demain. Pas demain, puisque demain on sera en direct de Montbrison. Il n'y aura pas de jeu demain entre 11h et midi. Rendez-vous donc vendredi pour continuer cette énigme et pour essayer de la résoudre et essayer de repartir avec ce passeport de l'été. Puis le journal, l'info, bah, je suis en train de regarder la montre. Ça arrive très très vite, dans moins de 4 minutes. Ne bougez pas. Et qu'est-ce qu'on a pour la musique? Oh, Aretha Franklin avec Think. Think, you think, you think. Bon, j'ai compris, je me tais.

0: Il est midi, les amis.
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0: Et on va vous saluer si vous passez à table midi à l'écoute d'ici Saint-Étienne-Loire. C'est le retour de l'info. Myriam Roch-Massaret dans l'actu aujourd'hui des agriculteurs de la Loire sur le qui-vive en cas d'incendie.
2: Même si le risque de feu de forêt est faible, certains veulent être prêts le moment venu. À l'image des agriculteurs venus en aide aux pompiers face au feu de Gironde, ils partagent et remplissent des cuves d'eau. Ils sont déjà intervenus sur un feu de 100 hectares fin juin à Saint-Just-la-Pendue. Mais face à de plus gros incendies, il va falloir être plus rodé, s'inquiète Mathieu Vassel, président des jeunes agriculteurs et éleveurs de vaches à Montchal, près de Feur.
3: On est très très vulnérable. Je pense qu'aujourd'hui, on ne mesure pas encore le risque dans le département, parce que juste ce petit feu à Saint-Just, il y a d'autres plusieurs feux qui ont été déclarés, mais des petits feux. Mais aujourd'hui, ça reviendrait à vraiment un incendie assez important. On serait très très vite limité pour combattre les incendies, ça c'est clair. Et je pense que les pompiers en ont pris conscience, parce que du coup, ils étaient bien contents qu'on arrive aussi pour leur prêter main forte. Donc voilà, je pense qu'on a fait du bon travail. Après, voilà, c'est pour ça que Il y a une quinzaine de jours qu'on a rencontré les pompiers, du coup, du 10, qu'on va essayer de monter une convention ensemble pour qu'on s'améliore, parce qu'on a vu qu'il y avait plein de choses qui n'allaient pas. Pour remplir les citernes de pompiers, ben, on n'était pas du tout calés. Pour que dorénavant, le matériel qui soit acheté, qui soit, ben, on va dire, compatible pour nous, notre travail, parce que c'est quand même la base, mais que d'ailleurs puisse pallier, on va dire, au risque d'incendie et qu'on puisse aider les pompiers facilement avec notre matériel, quoi.
2: Le reportage sur la préparation des agriculteurs est à retrouver sur notre appli et sur notre site internet ici.fr. Le risque d'incendie qui augmente avec la sécheresse à cause du manque de pluie et de la chaleur. En Haute-Loire, le fleuve Loire et la rivière Allier viennent d'être placés en alerte sécheresse renforcée. Dans la Loire, deux zones du nord du département passent en crise. Le bassin d'Aix entre Saint-Just-en-Chevalet et Saint-Germain-Laval, mais aussi le bassin Rhin-Sornin entre Charlieu et Saint-Symphorien-de-Laye. Dans nos deux départements, nous n'avons jamais autant souffert de la chaleur. Nous avons connu le mois de juillet le plus chaud depuis les années 1900. 23,3 degrés de moyenne dans la Loire. C'est près de 4 degrés de plus par rapport au normal de saison. Et c'est à l'image du reste du pays. La température moyenne en juillet en France a été de 24,9 degrés. C'est plus que lors de la canicule de 2003.
0: Les jeunes de moins de 16 ans à nouveau libres de circuler seuls le soir dans 3 communes de la Loire.
2: À Saint-Chamond, Villars et Saint-Priest-en-Jarret, le tribunal administratif de Lyon retoque les arrêtés municipaux qui avaient été pris au mois de juillet. Ils ne sont pas assez proportionnés, dit la justice. Décision prise après que la préfecture de la Loire a déposé un recours, de quoi agacer Axel Dugas, le maire de Saint-Chamond.
4: Être attaqué comme ça au tribunal administratif par la préfecture de la Loire, je trouve ça plus que dommage, plus que regrettable. Les circonstances, en tout cas locales pour eux, sont pas suffisamment précises et exceptionnelles pour justifier ces arrêtés, alors que nous, on en a vu le bienfait sur le terrain, c'est le problème. Quand finalement la préfecture aujourd'hui et l'État nous attaquent alors qu'eux ne sont pas au quotidien à côté de la population. Et c'est vraiment dommage parce qu'encore une fois, si on a fait ces arrêtés, c'est qu'on avait une demande forte de nos riverains, de nos habitants. On avait des chiffres à l'appui. La police nationale nous avait aussi suivis sur ces arrêtés. Et finalement, par une bureaucratie française, on se fait retoquer.
5: Mais après, Axel Dugas, le rôle du maire, c'est aussi de faire passer des textes qui respectent la loi. Là, manifestement, ce n'était pas le cas. Il y avait un souci dans votre arrêté.
4: Encore une fois, je vous dis que ce qui est donné, en tout cas par le juge, me convient pas parce que j'estime que c'est pas la réalité. Lui, c'est ce qu'il a estimé la réalité du papier, je l'entends, pas de souci, dans un bureau, mais ce n'est pas la réalité du terrain.
2: Des propos recueillis par Louise Thomann. À Saint-Chamond, le couvre-feu devait se tenir jusqu'au 18 août. L'évêque du Puy-en-Velay arrive à la fin de son pèlerinage depuis 10 jours. Yves Baumgarten marche sur le chemin de Compostelle, un itinéraire de plus de

0: Oui, effectivement, vigilance jaune canicule. On aura du soleil avec un temps qui va rester bien sec tout au long de la journée. Mais un air qui est plutôt respirable, hein, puisqu'on sera aux environs des 28-30 degrés pour les températures attendues en plein cœur de l'après-midi. On attend par exemple 27 degrés. Ça sera sur le secteur de Saint-Bonnet-le-Château, 29 degrés en Haute-Loire, au Puy-en-Velay, Monistrol, 30 degrés à Saint-Étienne et Saint-Galmier, 30 degrés attendus également à Feurs, à Montbrison, Roanne, Bourg-Argental et Charlieu. On vous souhaite à toutes et à tous un excellent appétit. 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Tout de suite, c'est le best-of d'Otaquet.
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3: Bonjour à toutes et à tous. J'espère que vous allez bien et que vous arrivez à profiter de cet été, que vous soyez au travail, à la maison ou en vacances. Jusqu'à 13h, ce sont les meilleurs moments d'Otaquet. Une sélection d'instants sympas, drôles et qui donnent le sourire à l'heure du déjeuner. Ce mercredi, nous passerons un petit peu de temps, par exemple, avec Sébastien qui perd ses clés alors qu'elles sont dans sa poche, avec Victor qui imite Julien Lepers, Martine qui aime faire des croissants chèvre-miel pour l'apéro, ou encore Noureddine qui offre des chaussures à sa femme, mais en prenant sa pointure à lui, évidemment.
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3: Mais avant de retrouver ces candidats et d'autres avec Valérie Damido et Eric Bastien, je vous propose de commencer cette heure ensemble en musique avec Morane et un de ses plus grands succès. Nous remontons le temps jusqu'en 1989 avec Toutes les mamas sur votre radio ici.

0: Mama Moran dans la playlist de votre radio ici. Valérie Damido et Eric Bastien sont avec Dominique d'ici Alsace et Sébastien d'ici Occitanie. Tous les deux de vrais maladroits étaient en l'air. Ne leur demandez pas de poser une étagère ou dans quel train il faut monter. Cela va pas bien se passer et on en rigole sur votre radio ici.
1: Ici, nous sommes avec Dominique, ma candidate qui

0: Il y a 7 points, bien sûr, qui est donc en tête. Et Sébastien. Voilà, alors...
1: C'est une honte ce que vous faites. Non, c'est lamentable.
0: Je dis rien, je...
1: Tu seras vengé.
0: Non, je ne sais pas du tout.
1: Oui, quand même.
0: Alors, on a parlé de Pierre Richard. Ah, oh, j'aurais aimé qu'il n'y ait plus d'anecdotes. Mais non, il y en a encore, oui. Ah, je t'aime, Dominique. Il me t'arrive des aventures que j'adore. Parce que, comme elle nous a dit qu'elle était dans la déco, figurez-vous que quand elle était étudiante, elle adorait fixer les étagères, les miroirs, les luminaires chez tous ses potes. Hein. Elle avait sa petite perceuse.
2: Ouais.
0: Voilà.
1: Donc, vous faites bien la perceuse.
0: Je fais bien la perceuse.
1: Ah, ouais, super.
0: Un dimanche matin, elle va chez sa sœur. Elle veut mettre un meuble au-dessus de l'évier de la cuisine. Elle perce. Et qu'est-ce qui s'est passé?
2: En plein dans la conduite d'eau de l'immeuble, un geyser, trempé. On a couru pour attraper les peignoirs, les serviettes pour faire un bouchon. Bien sûr, donc le dimanche, les voisins qui étaient sur les paliers, ce qui sortait de la douche, qu'est-ce qui se passe, etc. On a dû appeler les pompiers pour couper la canalisation. Enfin, la catastrophe.
0: La catastrophe. 200 000 litres d'eau dans toute la résidence. Hein, bravo. C'est-à-dire que oui, on ne peut pas toujours savoir où se trouve la conduite d'eau, mais là quand même...
1: On peut éviter de le savoir pour un assassin mieux même. Hein.
0: Ma petite Pierre Richard, c'est pas tout. Parce que quand elle va en vacances, c'est pareil. Il lui arrive des aventures. Bah oui. Elle est avec une copine, elle est en Tunisie. Elle attend ses bagages à l'aéroport. Elle prend une valise. Et hop, elle va en bus pour rejoindre sa destination. Le bus roule et puis ça s'arrête. Et qu'est-ce qui s'est passé? Le bus s'arrête, il y a quelqu'un qui monte. Et qu'est-ce qui se passe?
2: Il demande s'il y a une certaine Dominique avec mon nom, à l'époque. Oui, qu'est-ce qui se passe? Bien en fait, il y a votre valise qui est restée à l'aéroport de Tunis. Vous avez dû prendre la mienne par erreur.
0: Et voilà.
2: Eh bien oui, en effet, j'avais pris sa valise.
0: Et donc, tu as attendu combien de jours avec tes affaires?
2: À peu près quasiment une journée complète, parce qu'on a pu la récupérer que le lendemain soir, un taxi qui allait la chercher depuis l'hôtel.
1: Ouais. Vous avez pas un Doliprane là, parce que. Oh là là.
0: J'adore qu'il t'arrive des choses comme ça. Alors, je vais donc te poser la question à 5 points. Si tu les prends, tu seras un sans faute. Allez, tiens, je te mets une petite chanson.
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0: Allez, on va parler de zapping, on va parler de télécommande. Écoute bien cette question. Sur les télécommandes de télé, il y a plein de touches et il y en a une avec un cercle. Avec un trait vertical en haut sur la télécommande, quelle touche est représentée par un cercle avec un trait vertical en haut?
2: Marche arrêt.
0: Elle a même pas le temps de dire les 10 secondes que déjà elle me dit la réponse. Eh ben oui, c'est la touche marche arrêt. Bien sûr, c'est le 0 hein, et le 1. Bravo, c'est donc un sans faute. 12.
1: Comme c'est un véritable chat noir, Dominique, je précise que notre télé s'est éteinte toute seule dans le studio. Inquiète un peu. Madame Labido, vous n'avez pas le monopole du père Richard.
0: Ah,
1: voilà. Oui. C'est un mélange de SNCF et de Pierre Richard. Alors Sébastien, toi aussi, t'as un petit côté maladroit. Tu l'as un peu évoqué tout à l'heure. Qu'est-ce que j'apprends? On est avec sa tante en ville pour faire des courses et au retour, on retrouve plus la voiture.
4: On cherche la voiture.
1: Ouais.
4: Du coup, on s'est inquiété beaucoup. On n'a pas retrouvé du tout. Donc ma tante a décidé d'aller déclarer la voiture qui a été volée. On s'est dit, ben, on nous l'a piqué la voiture. Et au bout d'un mois et demi, elle reçoit un coup de téléphone de la police en disant que la voiture, elle est garée dans une rue au centre-ville. Et c'était la rue où on s'était garé, nous. Du coup, pas du tout, c'était pas trouvé, voilà.
1: Ah non, mais t'oublies de dire que tu t'es pris comme un paquet de contraventions sur le pare-brise quand t'as retrouvé la voiture aussi.
4: Exactement, il y avait
1: non, mais c'est pas tout. Ne raconte plus, c'est pas tout, il y en a d'autres. Il t'arrive de faire opposition très régulièrement sur ta carte bleue parce que tu l'as perdue, alors que pas du tout, tu la retrouves le lendemain.
4: Exactement, ça m'arrive beaucoup de fois, ça.
1: Voilà, donc tu mets 6 plombes avant de recevoir une nouvelle carte bleue. Oh, moi, encore, je vous en remets une petite couche. Parfois, monsieur reste coincé dehors parce qu'il trouve pas ses clés. Alors, quelles sont où les clés?
4: Dans la poche.
0: Et voilà.
1: Et alors là, j'ai le pompon. C'est pour ça qu'on a écouté le jingle de la SNCF. Voilà, au travail, une fois, il y a une dame qui lui dit, monsieur, il dit, je dois aller, je crois que c'était à Cahors. Et lui, il l'a mis dans un train qui allait...
4: Narbonne.
1: C'est normal, voilà.
0: C'est juste à côté.
1: Il s'en est hyper voulu. Donc, la personne nous écoute aujourd'hui, celle qui atterrit à Narbonne, on a le coupable.
0: Nous avons
1: il est là.
0: C'est fou. Voilà.
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0: Teddy Swims qui sera en concert à Paris en mars 2027. Lose Control sur votre radio ici. Écoutons à présent Victor d'ici Saint-Étienne-Loire et Vanessa d'ici Touraine avec Valérie Damido, et à qui Éric Bastien a demandé d'imiter un animateur très connu de France 3 et son tic de langage légendaire sur votre radio ici.
1: Alors, attention les yeux. Victor, tu as 2. Vanessa a 4. Ah, alors, Victor. Victor, il aime
2: oui,
1: bien...
2: Oui, mais je suis toujours là.
1: Non, bien sûr que t'es là. Victor, t'adores, il paraît que t'adores les manèges à sensations et que t'adores louer des petits avions. Qu'est-ce que ça veut dire, ça, louer des avions? T'as ton brevet?
2: Ah non, je loue, mais à travers un pilote qui nous pilote et qui nous fait découvrir une région...
1: T'as pas peur?
2: Non.
1: Bah, il paraît qu'en avion, t'as fait le lac d'Annecy, le lac du Bourget, c'est beau ça.
2: Oui, le bassin d'Arcachon aussi. Oui, on a fait avec Françoise. Tu vas dans des aérodromes, des petits aérodromes locaux dans les régions dans lesquelles tu te trouves, et puis on te propose un circuit d'une heure, 1h30, 2h, et tu acceptes oui ou non, et suivant le temps, eh bien, il y a un tarif à débourser, quoi.
1: Et alors, si tu étais un animal, tu adorerais être un chien?
2: Oui.
1: Alors, parce que tu n'as pas de chien, toi tu gardes ceux des autres, t'as pas de chien, t'as pas de chat. Mais pourquoi un chien? T'aimes bien les chiens? Ils sont mignons les chiens?
2: Eh ben, disons que quand j'étais gamin, j'ai toujours eu des chiens à la maison. Il y a quelques temps, on avait des chiens. Et depuis, bien, nous sommes à la retraite. Alors, bon, ils nous ont quittés et on n'en a pas repris. Mais actuellement, à l'heure d'aujourd'hui, on en a un. C'est un canet corso. Oh. Ce sont des copains qui sont partis à la montagne. Et on arrive à en garder.
1: Oh, j'adore le canet corso, j'adore ça.
2: Ah, c'est génial. En plus, elle est belle comme tout, cette toutoune. Elle est géniale. Et on arrive à garder soit les chiens chez nous, soit on se déplace chez les gens pour aller les garder, leurs chiens, leurs chats.
1: Eh ben, c'est magnifique.
3: C'est point commun avec Vanessa, hein, qui adore les animaux aussi.
1: Alors, mon Victor, tu n'as que 2 points. Alors, ça, c'est pas un point commun avec Vanessa.
3: Ah non, ça se confirme.
1: T'as 2 points. Là, tu vas m'en marquer 3 d'un coup. C'est la question à choix multiples. C'est une question, je te pose la question, je vais te faire des petites propositions, et à mon top chrono, tu auras 10 secondes pour me donner ton choix. Écoute bien la question.
2: Oui.
1: Écoute bien. Aujourd'hui, mercredi 11 février, débute le carnaval de Nice. Alors, petite question. Quelle animation est une spécificité du carnaval de Nice? Alors, écoute bien. La déferlante de confettis, la bataille de fleurs, la parade des géants, Éric Bastien, bien tout sûr. Bleu sur un char.
3: Et ça vaut
1: quelle animation est une spécificité du carnaval de Nice? La déferlante de confettis, la bataille de fleurs, la parade des géants, Éric Bastien, tout bleu sur un char. Top chrono, 10 secondes.
2: Je dirais la deuxième, la bataille des fleurs.
1: Palam, pam, palam, et c'est une bonne réponse.
3: Oh.
1: Et oui, au carnaval de Nice, c'est les corsos fleuris. Et c'est des chars décorés de fleurs. Bravo. Ça te fait 3 points, tu as 5.
3: Est-ce que je pourrais m'entraîner un instant? Parce que j'adore, là, avec Victor, les oui. Vas-y, fais-moi un. Ouais, vas-y.
4: Ouais.
3: Ah ouais, bravo, Julien Lepers, on l'a retrouvé. Je voudrais juste saluer Marie-Laure qui est en Dromardèche et qui a joué avec nous il y a quelques semaines et qui est au carnaval de Nice en ce moment parce qu'on
1: exactement
3: a offert ce cadeau.
1: Exactement.
3: On l'embrasse, voilà. Marie-Laure.
1: On l'embrasse et on espère qu'elle est sur le.
3: Et grâce à ici.
1: Sur le corso des fleurs.
3: Vanessa, tu sais faire un petit ouais ou ouais.
1: Oui, bah, attention.
3: Vas-y.
5: Ah ouais.
1: C'est pas mal.
3: On l'aide. Je parle de ça parce qu'il paraît, mais je me méfie avec toi parce que tu. Peut-être me dire non. Tu as participé, j'y vais à tâtons, à une émission de télé?
5: Oui.
1: Oh, elle a dit oui.
3: C'était cette émission d'ailleurs. Ça commence aujourd'hui.
5: Oui.
3: En début d'après-midi avec Faustine Bollard sur France 2.
1: Ah.
3: Dis donc, t'as été parler de quoi? Qu'est-ce que t'as été lui raconter à Faustine?
4: On va dire que j'étais un petit peu trop accro au shopping.
1: Ah oui, bah comme toutes les filles, enfin je veux dire. On...
3: L'achat compulsif, madame est accro. Ouais, je sais, j'ai vu l'émission. L'achat compulsif. Non mais genre t'achètes, voilà. Aujourd'hui t'as acheté quoi ou hier, un truc qui sert à rien mais que t'as acheté.
1: Bah la moitié de sa garde-robe.
4: Non, c'était avant. Je suis maintenant depuis. Ça m'a un peu choqué, on va dire, cette émission. Okay. J'ai quand même bien ralenti.
6: 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Quand le babacool Cradock est sorti de son bus Volkswagen, qui a

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0: marche à l'ombre, Renaud. Allez, dans une minute, c'est votre agenda de l'été avec des bons plans dans votre région et des idées de sortie dans votre coin. De quoi se changer les idées cet été, même si vous ne partez pas en vacances. On est bien sur votre radio ici.
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0: Jusqu'à 13h, nous réécoutons les meilleurs moments d'Otaquet avec Valérie Damido et Eric Bastien. Nous continuons juste après le succès du groupe Womack & Womack, un titre qu'Elton John a repris d'ailleurs, Teardrops, sur votre radio ici.

0: Womack and Womack Teardrops sur votre radio ici. Place maintenant à la bonne humeur de Valérie Damido et Rick Bastien. En février dernier, ils étaient avec Philippe et Martine. Et Valérie a confondu un chanteur avec un personnage de dessin animé avant de prendre un fou rire à propos d'un frisbee sur votre radio ici.
1: Alors, Philippe, ah, qui joue avec ici Armorique, qui habite à Jugon-les-Lacs dans les Côtes d'Armor, qui est avec sa chérie Stéphanie. Et mon Dieu, comment vous êtes-vous rencontrés? C'était très mignon, c'était il y a très longtemps, c'était quand même...
2: On s'est reconnu,
1: voilà, on s'est perdu de vue, on s'est perdu de vue, et voilà. Alors attention, là il va falloir que tu m'expliques. La rencontre avec Stéphanie, il paraît que c'est la sœur de ton oncle, donc c'est ta tante.
3: Non, c'est la sœur de mon oncle. Mon oncle, en fin de compte, s'était reconstitué. Enfin, ma tante c'est a épousé Marcel,
1: ouais.
3: Qui est mon oncle, ouais. Qui est devenu mon
1: donc,
3: oncle.
1: Donc ton oncle et sa sœur, c'est devenu ta femme.
3: Exactement.
1: Alors, tu es resté en contact avec elle pendant 2 ans, vous vous parliez par SMS, et vous vous êtes revu à une autre fête de famille, et là, t'as dit, je l'aime, je veux pas qu'elle reparte.
3: Exactement.
1: Et voilà.
3: C'est ce qui s'est passé.
1: Et ben voilà.
3: Et j'étais la chercher à Bordeaux, avec un camion de déménagement, et puis elle est revenue.
1: Ah oui.
3: Ah oui, oui.
1: Ah, tu fais pas les choses à moitié, toi. Tu veux qu'elle vienne, allez hop, le camion, on vide l'appart et on y va.
3: Exactement.
1: Mais quelle force! Quelle force, Fifi! Bon, mon petit Philippe, ça serait bien que tu marques tes 3 premiers points. Tu vas pouvoir le faire grâce à la question à choix multiples. Je vais te poser la question, te proposer des réponses. Évidemment, à mon top chrono, tu auras 10 secondes pour me donner ton choix. Mais tout de suite, on écoute Olaf. Olaf, c'est Olaf, pardon. J'ai dit Olaf. Je suis extrêmement fatiguée. Non, ce n'est pas la Reine des Neiges. Je demande pardon à Olaf. Alors.
4: Viens là ici. Olaf. Olaf.
1: Ah non, Olaf, le pauvre, c'est le bonhomme
4: oui,
1: des neiges.
4: Bien sûr. Bon.
1: Alors écoute bien, Philippe. Samedi, c'est la Saint-Valentin. Hein, ça, tout le monde le sait. Alors, pour les amoureux, je vais vous poser des questions. La Saint-Valentin tire son nom de quoi? Premièrement, un dieu de l'amour, un poète du Moyen-Âge, un prêtre chrétien martyr ou d'Éric Bastien. Je répète, la Saint-Valentin, ça vient de quoi? Ça tire son nom de quoi? Un dieu de l'amour, un poète du Moyen-Âge, un prêtre martyr ou d'Éric Bastien. Top chrono, 10 secondes.
3: Non, par contre, Valérie, tu m'avais dit 4, mais par contre, moi, je dirais la 3.
1: Un prêtre chrétien martyr, c'est une bonne réponse. Bravo. Oui, c'est d'un prêtre chrétien martyr. C'est le Saint Valentin, prêtre du 3e siècle, qui mariait des couples en secret malgré l'interdiction de l'empereur Claude. Il a été arrêté et exécuté le 14 février. Il est devenu donc le symbole de l'amour fidèle et de l'amour. Ça fait 3 points pour Philippe. Bravo.
4: Martine, j'ai faim, Martine. Allez, on passe en cuisine.
1: T'as faim?
4: Bah oui, 12h37 quand même.
1: Ah oui, c'est vrai.
4: Tu aimes cuisiner? Qu'est-ce que tu fais de bon? En Normandie en plus.
5: Ah bah je cuisine pas mal. Je fais du couscous.
4: Oui, le couscous normand très connu.
5: La ratatouille, un peu de tout.
4: Non, tu fais de la tartiflette aussi. Tu fais le gâteau au citron?
5: Oui.
4: Waouh! C'est vrai que tu as beaucoup de petits-enfants aussi. Donc, t'es mamie gâteau, vraiment? Voilà, tu
5: t'occupes des petits-enfants. Ah oui, j'adore mes petits-enfants et
4: j'imagine.
5: Mon arrière encore.
4: Et tu cuisines des délicieux croissants au miel? Et aux chèvres en apéritif. Alors ça, j'adore.
5: Ah oui.
4: Oui, non, effectivement, ça laisse sans voix. Martine, qui a participé à une émission de télévision, souvenez-vous, 40 degrés à l'ombre, c'était il y a quelques années, Vincent Perrault, et juste après, il y avait l'été de tous les records.
1: Vincent Perrault, notre réalisatrice, était folle de lui. Elle est, est venue, paraît-il, faire une émission dans sa région.
4: Ah oui.
1: Et elle était très amoureuse. Ça ne s'est pas fait,
4: fini,
1: mais bon.
4: C'est fini maintenant?
1: Bon, elle est grande maintenant.
4: Ouais. On peut l'appeler, Vincent, on peut arranger le truc. Qu'est-ce que tu as fait dans l'été de tous les records? C'est quoi le record que tu as battu?
5: Alors, on a lancé des frisbees. On s'est lancé. Mon conjoint et moi, le frisbee, puis ainsi de suite, plein de couples. Et puis apparemment, on avait battu le record. Oui.
1: excusez-nous, on se demandait avec Eric, nous, par exemple, si on était tous les deux, quel est le record qu'on pourrait faire? Et nous, bon, bah, évidemment, ce serait manger 3 tonnes de Saint-Nectaire. Mais bon, apparemment, il y a des gens qui sont plus sportifs que nous. Je te demande pardon, Martine. Le lancer de frisbee, on ne sait pas faire. Par contre, le lancer de Saint-Nectaire,
4: c'est magnifique, ça, voilà. Le lancer de frisbee.
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0: Ça qui me fascine.
1: Vous écoutez ici Boulevard Désert et Carbone en duo pour un titre parfait pour cet été. C'est pas si facile. En revanche, ce qui est facile, ce sont les questions que Valérie Damidot et Eric Bastien vont maintenant poser à Noureddine d'ici Gironde et Sophie d'ici Besançon. Vous allez voir, le chrono n'a même pas le temps d'être lancé que les réponses fusent sur votre radio ici.
2: Mon petit Nouret, hein, qui habite à Gradignan, qui est marié avec Amel. Alors, tu es très têtu, pourquoi? Qu'est-ce que c'est? Comment? Pourquoi?
3: Ah, moi, je veux toujours avoir raison, en fait. Non, mais je suis têtu, mais un gentil têtu, ça va.
2: C'est-à-dire, ça veut dire quoi, un gentil têtu? Ça veut dire quoi, un gentil têtu?
4: Bah, il a raison, mais il met pas de coup de boule. En gros, c'est ça, il va avoir raison, mais il est soft.
3: Ouais, il a tout à fait raison.
2: Oui, bah, bien sûr, qu'est-ce qu'elle dit, Amel? J'aimerais entendre sa version.
3: Ah non, non, je préfère pas vous la passer.
2: Ah, voilà. Donc en fait, t'es un gros casse-pied, voilà. Oui, parce qu'il faut que tout soit fait comme tu veux, parce que sinon tu penses que c'est n'importe quoi en fait. Si c'est pas comme tu veux, ça marche pas.
3: Si, mais des fois je peux avoir tort. Mais je le reconnais longtemps après.
2: Ah, longtemps après, c'est-à-dire 10 ans après, quand il y a prescription en fait. Alors, attention les gars, pour la première fois, on a quelqu'un qui veut un animal, ça serait un mix. C'est-à-dire... Écoutez bien le mix. Le mec voudrait être un chat de Bengale, mais un oiseau. C'est-à-dire.
3: Alors, du coup, l'oiseau pour la liberté.
2: Ouais.
3: Et le chat pour le côté câlin.
2: Ouais, alors t'as pas choisi n'importe quel chat. Le chat de Bengale, c'est pas le truc le plus câlin du monde, hein.
3: Non, mais c'est parce qu'il est beau.
2: Ah oui, c'est d'accord. Okay.
4: Comme les requins, c'est beau. Le gars dit n'importe quoi depuis tout à l'heure.
2: Oh non, il veut être. Les chats de Bengale, c'est magnifique, c'est sublime, mais c'est le truc qui t'arrache la joue si tu lui plais pas. Et puis bon, il veut être un oiseau. Bah écoute, c'est super, moi je dis c'est super. Voilà. Alors, tu veux aussi. Tu as un talent inutile qui m'a fait très, très rire. Ton talent inutile, c'est savoir bouger tes oreilles et retirer tes paupières. Ouais. Ça veut dire quoi?
3: Je savais pas quoi dire. Mais du coup, c'est vraiment des trucs inutiles qui servent à rien. Mais je sais faire ça.
2: Ah, tu sais bouger tes oreilles?
3: Ouais, regardez, je vais bouger mes oreilles. Je bougeais pas.
2: Ah ouais, putain, c'est vachement
4: bien. C'est génial. On a tous regardé dans nos enceintes.
2: Ah bah là, c'était super.
4: On aurait dit un chat de Bengale.
2: C'est un chat de Bengale, t'as dit.
4: C'est 30 millions d'amis, le gars.
2: Aïe. Tu as rencontré Amel à la bibliothèque.
4: En lui faisant cette grimace-là?
2: En lui faisant les oreilles qui bougent. Et du coup, quand même, dis, tu t'as réussi à l'aborder rapidement, quand même.
3: Grâce à mes oreilles.
2: Grâce à tes oreilles, bah oui, évidemment. Tu lui as montré ce que c'était et elle s'est dit, oh là là là là, je vais étudier ce cas clinique. Et vous êtes mariés depuis août 2025, c'est ça?
3: C'est ça.
2: C'est magnifique. Bien, mon chéri. Mon chat, tu as deux.
4: Mon chat de Bengale.
2: Mon chat de Bengale, pardon. Mon petit Bengale, écoute bien, c'est la question à 5 points. Là, je te mets une chanson.
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2: On va jouer au badminton. Écoute bien. Quel est le nom du projectile utilisé au badminton? Comment on appelle le truc qu'on s'envoie? Le volant. Bah voilà, j'ai même pas eu le temps de dire le chrono que celui-ci me dit oui. Eh ben oui, c'est le volant. Donc tu as 5 points de plus, tu as 7. Bravo.
4: Bon, Sophie, tu niveau chat de Bengale, au niveau requin, t'es comment toi de ce côté-là?
6: Ni l'un ni l'autre.
4: En fait. Ouais. Ah, je vais te dire, toi t'es Barbie, toi. Notre Sophie est ici Besançon à Morteau. C'est une collectionneuse de Barbie. C'est vrai?
6: Voilà, mais en fait, plus bon, depuis quand j'étais encore plus jeune, quoi, je veux dire. Voilà, ouais. J'ai toujours été très très très Barbie. À chaque Noël, c'était une Barbie. Voilà. Donc c'est vrai que j'en ai beaucoup.
4: Bah, t'as tous les accessoires,
6: collection,
4: Barbie.
6: Collectionneuse. Bon, après, c'est pas vraiment le mot.
4: Oh, attends, t'as les accessoires. Camping-car Barbie, chevaux Barbie, oui, voiture Barbie. Excuse-moi.
6: Non, mais plus maintenant du tout. Mais quand j'étais, quand j'avais l'âge de jouer au Barbie.
4: Oui, voilà. Mais nous, on a des dossiers, on peut remonter très loin dans ton enfance et ta vie. Donc, on a des dossiers.
6: Collectionneuse, voilà.
4: J'ai bien compris. Allez, voici la question. Elle arrive, elle vaut 5 points. Hey, Sophie, on est sérieux là, ça vaut 5 points. Là, tu peux faire une petite remontada sympathique là. La question est la suivante. On a un extrait.
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4: Régine,
2: j'adore cette chanson.
4: Ouais. Quel est le format de papier le plus couramment utilisé pour les imprimantes qu'on a au bureau et les photocopieuses? Top chrono.
6: A4.
4: Le format de papier, tu m'as dit quoi? J'ai bien entendu.
6: A4.
4: Tu as dit A4.
6: A4.
4: Are you sure? A4, forcheur? T'es forcheur?
6: Yes.
4: T'es comme Manu, t'es forcheur? Oui!

0: tout premier titre du groupe Alphaville en 1984, Big in Japan sur votre radio ici. Allez, dans un instant, nous retrouvons Valérie Damidot et Eric Bastien qui sont toujours avec nous, Redine d'ici Gironde et Sophie d'ici Besançon pour le bingo final de l'émission. Écoutez bien et essayez de faire mieux que nos candidats sur votre radio ici.
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5: Et nous sommes au taquet avec Nouridine qui a 7, Sophie qui a 6. Nouridine, je le rappelle, qui joue avec Ici Gironde, qui habite à Gradignan, qui est mariée à Amel depuis août 2025, qui est fort occupée le matin, un peu seul aspirateur, qui cherche du travail en tant qu'éducateur spécialisé.
6: Et qui fait des pulses.
5: Qui fait des pulses avec des piscines. Et qui veut nager avec les requins tout en ressemblant à un chat de Bengale avec des plumes. Voilà.
6: C'est un joli portrait. Hein.
5: Voilà. Je me suis pas trompé, c'est à peu près ça.
7: C'est à peu près ça, mais vous exagérez un peu.
5: Pas du tout. Alors, j'exagère. Est-ce que ce serait pas plutôt toi qui exagères? Parce qu'il paraît que le jour de ton mariage, voilà, déjà c'est un jour un peu stressant. Tu perds ta veste de costume.
7: Ah là là, quel stress ce journée-là.
5: Mais comment peut-on perdre sa veste de costume quand on va se marier? Explique-moi.
7: Écoute, en fait, dans la voiture, j'ai déposé ma veste. Bon, déjà, je pense que j'étais déjà stressé. J'ai déposé ma veste derrière, du coup, sur le siège arrière.
5: Ouais.
7: Et je pense que sur la route, j'ai dû freiner. Et la veste est venue se glisser sous les sièges.
5: Oh là là.
7: Et du coup, panique.
5: Oh, tu as dû pérorer sur le parvis comme ça de la mairie.
7: Non, en vrai, c'était pas sur la mairie. Du coup, j'étais sur un. Alors, j'attendais son père, il m'a ramené le bouquet pour la voiture.
5: Oh là là.
7: Et ma boutonnière. Et c'est là où je me suis rendu compte qu'il manquait la veste.
5: Oh, là, ça a dû être sympa.
6: Bah, c'est-à-dire qu'au moment de dire oui ou non, il s'est pris une veste.
7: Oh là là. Valérie, faut s'en occuper.
5: Je sais, chérie. Pour ça que je te dis, ne l'encourage pas, ne lui dis pas qu'il est drôle. Je sais, c'est un problème. Tu sais, il y a quand même des auditeurs qui m'ont proposé de m'en débarrasser en montant à Paris.
6: C'est vrai.
5: Alors, écoute, si tu veux te joindre à la troupe qui doit monter, vas-y. Alors,
7: non, moi, je serais d'accord si tu déposes mon dossier chez Koh-Lanta.
5: Je vais faire le maximum. Je reviens de part de vers toi. Alors, nous sommes avec évidemment quelqu'un qui, quand il offre des chaussures à Amel sur Internet, sa femme. Ça le fait déjà rien. Bah, il offre des chaussures à sa femme, c'est hyper sympa.
6: Oui, c'est très sympa sur le principe.
5: Ouais, sauf que non, parce qu'il prend des chaussures à sa taille à lui. Donc, du coup, bah, elle regarde les chaussures, elle fait oh, merci, Minou. Et non, c'est du 44. Voilà, donc elle peut pas les mettre. Tu es un sadique.
6: Ah, bah, du coup, il s'est pas pris une chaussure, il s'est pris une veste.
5: Voilà. Voilà, alors, oh mon Dieu, mon chat, on va t'encourager pour le bingo. Tu adores ce chanteur. On y va. C'est Daniel, là. Alors, eh oui. Ah, mais tu peux pas comprendre, t'es trop vieux, mon pote.
6: Pardon.
5: Allez, donc, écoute bien le bingo. À mon top chrono, tu auras 10 secondes pour me citer un maximum d'animaux qui vivent dans une ferme. C'est les animaux qui vivent dans une ferme. Voilà, donc tous les animaux de la ferme. Top chrono, 10 secondes.
7: Vache, cochon, agneau, chèvre, cheval, poulain, âne, poule, cousin, canard, bélier.
5: Eh ben, il y en a 11.
6: Waouh.
5: Bravo.
6: Eh ben dis donc, c'est chaud ça pour nous, hein. Sophie, il va falloir battre le record de 11 points, dis donc. On va voir ce que ça donne. Allez, juste une petite dernière anecdote. Un jour en Bretagne, t'as loué un gîte, il a fallu appeler le propriétaire avec ton chéri pour lui indiquer que vous aviez cassé le lit.
5: Et oui.
6: Et comment ça, on casse le lit?
5: Bah bravo.
4: le sommier en fait.
6: Rien à voir avec.
4: Non, ça n'a rien à voir, mais c'est vrai que c'est très gênant parce que voilà.
6: Mais non, moi, je croyais qu'il y avait eu des folies ce jour-là.
4: Pour voilà, trouver des bons arguments.
6: Bien sûr. Bon, Sophie, on a fait un joli parcours, mais là, tu l'as compris. Oui. Il faut battre le record de 11 points. Si tu fais 12, ça peut peut-être le faire. Ça va être chaud, mais on va essayer. Je t'encourage avec ceci. Mamido et François Feldman pour ce titre.
5: Mamido ?
6: C'est pas ça.
5: Mamido.
6: Mamido.
5: Mais
6: c'est votre cousine.
5: Mamido. Mamido. Qu'est-ce que
6: on me dit que c'est Mamido dans le cas.
5: Mais c'est pas Mamido.
6: Mais si on me dit que c'est. Vous m'avez dit que c'était. Ouais. Ah, ça a été repris par Feldman et Mamido.
5: Ah, c'est pas moi, Mamido.
6: C'est votre cousine,
5: allez,
6: Mamido.
5: Dépêche-toi parce que là, ça va être l'heure.
6: C'est fou, on découvre des trucs aujourd'hui.
5: Allez.
6: Allez, vite. Oh là là, 10 secondes là. Allez, 10 secondes pour me citer un maximum d'animaux de la jungle. Ah, la jungle ou la savane, 10 secondes, top chrono. Allez.
4: Alors, singe, serpent, araignée, je ne sais plus, éléphant,
6: le zèbre, le gnou, le jaguar, le gorille, la gazelle, le crocodile, l'anaconda. Ça ne suffira pas, Sophie, tu l'imagines bien.
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0: Je veux Zaz sur votre radio ici. Et voilà, les meilleurs moments de Taquet, c'est terminé pour aujourd'hui. Nous recommençons demain avec un fan de Johnny, un passionné de pêche, une imitatrice de pantoufles, oui. Et bien sûr, Valérie Damido et Eric Bastien sur votre radio ici.
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0: Très bon mercredi avec votre radio ici. Il est 13h. Les informations, Valentin Bertrand. Bonjour Valentin.
2: Bonjour Catherine, bonjour à tous.
0: À la une aujourd'hui.
2: Pas facile de trouver de beaux légumes cette année, des salades flétries, d'autres en format mini. La sécheresse et ses conséquences déjà bien visibles sur nos marchés. C'est l'un des hommes aux commandes du trafic de drogue à Marseille, notamment Mehdi Laribi, l'un des cofondateurs présumés de la DZ Mafia, arrêté en Algérie. Un an après la mort en direct sur internet de Jean Pormanoff, deux streamers jugés aujourd'hui pour maltraitance. Et puis, elles doivent se contenter d'un SMIC. Certaines coureuses du Tour de France peinent encore à vivre de leur métier passion.
0: Cet été est donc marqué par une sécheresse historique.
2: Des canicules à répétition, des champs complètement secs dans le Doubs. Depuis une semaine, les maraîchers doivent réduire leur consommation d'eau et ne peuvent plus puiser directement dans les rivières et les plans d'eau. Résultat, au marché, des clients obligés de revoir leurs attentes pour ne pas faire chou blanc. Roman Salch.
3: Catherine tient sa liste de courses en main, de concombres, tomates, salades. Elle vient tous les vendredis au marché de Besançon.
4: Une salade à 1,88€, regardez, elles sont pas belles. Elles sont plus petites, elles sont un peu flétries, on sent qu'elles manquent d'eau. Tout respire la sécheresse, hein. C'est même plus en stress hydrique, c'est complètement déshydraté.
3: Même constat pour cette habituée, son caddie rempli à la main.
5: Les fruits sont plus petits, enfin les légumes, les tomates, elles sont plus petites, hein. On sent qu'ils ont souffert. Quoi.
3: Et du côté des maraîchers...
6: Bah, tous les problèmes du monde.
3: Cyril Philippe est agriculteur dans le Jura. Il pense pouvoir récolter 30% de produits pour donc 70% de pertes.
6: C'est pas d'eau. Donc on peut pas arroser. C'est plus simple. On va pas commencer à creuser tous nos champs pour faire des bassines, pour garder de l'eau. On n'en finit plus après. Après, bah voilà, où on s'adapte à ce qu'on aura, où on change de boulot. Hein.
3: Les plantes brûlent littéralement, déplore Emeline Vuillet, chef d'exploitation à Buzy, près de Besançon.
7: Les haricots, les choux, les framboises, tout ce qui fait des fleurs assez fragiles finalement, ont beaucoup de mal à donner, ont brûlé, n'ont rien donné, même tout court.
3: Elle ajoute qu'en revanche, les légumes et fruits ont plus de goût. Le stress thermique leur fait produire de la sève, une sorte de consolation pendant cette saison très compliquée.
2: Et si les producteurs rencontrés par Roman Salch d'ici Besançon assurent ne pas avoir monté leur prix, en moyenne, ils ont bien progressé de 10%. En un an. La lutte contre les flammes se poursuit dans la Drôme où le feu est contenu. Depuis hier soir, la surface brûlée reste de 280 hectares. Dans la nuit, le renversement d'un camion-citerne a fait 2 blessés chez les sapeurs-pompiers. Après plusieurs tonneaux, ils souffrent de fractures. Et après les méga-feux en Gironde et dans les Landes, le gouvernement publie aujourd'hui l'arrêté de reconnaissance d'un sinistre de grande ampleur pour faciliter les coupes d'arbres brûlés. Les recherches se poursuivent dans le massif du Giffre, en Haute-Savoie, où une coulée de boue a emporté hier soir une vacancière, une femme originaire de l'Oise, emportée par un torrent après un violent orage, alors qu'elle se trouvait sur le chemin menant vers son camping. Un hélicoptère est sur place pour aider les gendarmes. Par précaution, près de 200 personnes ont aussi été mises à l'abri sur la commune de Sixte, fer à cheval.
0: Un des chefs présumés de la DZ Mafia arrêté en Algérie.
2: Mehdi Laribi, un franco-algérien de 36 ans, connu comme l'un des fondateurs de l'organisation désormais aux commandes du trafic de drogue à Marseille, a été interpellé il y a quelques jours grâce au réchauffement des relations entre la France et l'Algérie. C'est le ministre de la Justice, Gérald Darmanin, qui le confirme. Alors avec quelles conséquences? Question posée au spécialiste de la grande criminalité, Fabrice Risoli, cofondateur de l'association Crimalt.
8: Non, c'est un coup dur. C'est la suite, effectivement, de l'enquête Octopus, hein, de la section de recherche donc, de la police judiciaire de Marseille, l'impulsion de la nouvelle unité nationale de la police judiciaire de la gendarmerie. Et donc, d'abord, il fallait l'arrêter. Il fallait pas que tout ça reste dans l'impunité. Ensuite, les éléments de l'enquête semblent démontrer qu'il joue un rôle depuis l'Algérie. Donc, on peut pas dire que ça ne sert à rien de l'arrêter. Ensuite, si vous m'interrogez si demain la France va manquer de drogue et en particulier de cocaïne, la drogue qui rapporte le plus d'argent en ce moment et qui est extrêmement consommée en France, non, je ne pense pas. On va pas assister à une pénurie de drogue. Et comme, par exemple, la cocaïne est produite dans 3 pays andins uniquement et consommée dans l'hémisphère nord au sens économique, eh bien, elle est aux mains de gangsters. Donc, ça sera la DZ Mafia, ça sera la DZ Mafia Nouvelle Génération.

0: Dit Mélodie Pépin, la justice doit répondre à cette question. Ces streamers ont-ils, oui ou non, mis en place un système de maltraitance qui a précédé la mort de Raphaël Gravén?
1: Oui, parce qu'il faut préciser, ce procès ne porte pas sur leur responsabilité directe dans la mort de Raphaël Gravén. Sur ce point, l'enquête a été classée sans suite après autopsie. Ce jugement dira en revanche si les deux streamers poursuivis, à savoir Naruto et Safin, sont coupables de violence et d'humiliation. Car leur fonds de commerce, c'était ces lives de plusieurs heures axés sur des défis trash avec, dans le rôle de victime, Koudou, un quadragénaire sous curatelle, et Raphaël Gravén, alias JP, ou Jean Pormanov. Dans ces vidéos, on le voit se faire taper, insulter, étrangler, enchaîner, asperger de vomi, des sévices encouragés par les internautes qui payent des milliers d'euros, jusqu'à ce live ultime en août dernier qui va durer 12 jours.
2: Je le sens plus là. Maintenant, mon visage, je le sens plus. J'ai un AVC, ça cause pas.
1: 12 jours de violence filmés non-stop jusqu'à la découverte du corps inerte de JP qui disait à la fin vouloir arrêter, même s'il s'est toujours défendu d'être une victime. Des scénarios consentis, c'est bien la ligne de défense des streamers. Scénario qui repose sur un système de maltraitance humaine, selon le parquet, qui a requis entre 18 et 30 mois de prison avec sursis et un bannissement numérique pour les deux hommes âgés d'une vingtaine d'années.
0: Et ce procès doit marquer un avant et un après, réagit la haute commissaire à l'enfance, parce qu'aucune audience ne vaut une vie, ajoute Sarah El Haïry.
3: 13h07, jamais une étape du Tour de France femme n'avait été aussi corsée.
0: Cinquième étape aujourd'hui entre Mâcon et Belleville en Beaujolais dans le Rhône, 140 km, mais surtout 8 montées répertoriées, un record pour l'édition féminine. On va suivre aujourd'hui bien sûr l'état de forme de notre championne en titre, Pauline Ferrand-Prévot, à la traînière sur le contre-la-montre, remportée par la nouvelle maillot jaune, la Suissesse Marlène Reusser. Mais derrière ces coureuses qui se sont fait un nom, les écarts sont grands. 6 ans après la professionnalisation du cyclisme féminin, dans les petites équipes, certaines doivent encore conjuguer études et vélo. Emma Sarango.
4: Il n'y a pas que son cuissard et son casque dans les valises de Solène Muller.
5: Pendant le stage de préparation, j'ai emmené mon ordinateur pour faire un peu de télétravail, d'aller sur les courses avec des cours, des révisions, c'est la routine.
4: L'Alsacienne de 22 ans termine son master en agronomie par un stage en entreprise.
5: Moi je m'entraîne par exemple le matin, l'après-midi je vais au travail, alors que les autres elles se reposent dans leur canapé, elles prennent soin de la récupération, tout ça. Le niveau il augmente tellement que en fait c'est vraiment difficile de faire les deux quoi.
4: Sauf que ces coureuses d'équipe secondaire n'ont pas vraiment le choix. Océane Mahé, 24 ans, est professionnelle depuis 3 ans, mais elle ne peut pas en vivre.
6: Oui, moi je suis un tout petit peu au-dessus du SMIC, hein, donc c'est sûr que c'est pas fou. Si j'étais ingénieur, je serais sûrement mieux payé que ça, donc c'est métier passion.
4: C'est en effet en école d'ingénieur qu'elle suit des études en parallèle, et celle qui a porté le maillot à pois pendant les deux premières étapes de ce tour tient absolument à être diplômée.
6: Tout simplement, une carrière, c'est pas éternel. Quand on a 30, 35, voire 40, celle qui dure le plus longtemps, faut trouver autre chose. C'est super important quand même de s'être assuré quand même un petit peu cet avenir avec un diplôme.
4: Le salaire minimum pour les coureuses, mis en place en 2020, a augmenté chaque année depuis, sauf cette dernière année, 2026.
0: Et départ donné à 14h à vivre, bien sûr, comme toutes les étapes du Tour de France, sur votre radio ici.
3: Et dans une semaine, Valentin, tous les regards seront tournés vers le ciel.
0: Et oui, mercredi prochain, 19h30, le soleil va se transformer en halo orangé. La Lune va créer une éclipse solaire quasi totale, un phénomène rare. Le dernier, c'était en août 1999, il y a 27 ans. Alors pour en profiter en toute sécurité, c'est le moment de s'équiper dans les pharmacies et chez les opticiens, François Ventéjou.
7: Devant sa boutique de lunettes parisienne,
8: excusez-moi,
7: Laurence Chevillard, opticienne, interpelle les passants.
8: Est-ce que vous êtes au courant que bientôt on aura l'éclipse en France?
9: Oui, oui.
8: Vous savez la date?
9: J'ai cru voir sur les réseaux que c'était vers le 12 août.
8: Exactement.
7: La professionnelle les informe sur les dangers de l'éclipse.
8: C'est pas parce que le soleil est caché par la lune que les rayons UV et l'infrarouge ne passent pas. L'œil ne sent pas, on a pas mal sur le moment.
9: D'accord.
8: Mais par contre, le danger derrière, c'est fini. On peut avoir des taches noires en permanence.
7: D'où l'importance d'être équipé avec des lunettes spéciales éclipse. Mais attention, il ne faut pas acheter n'importe lesquelles.
8: Le plus important, en fait, c'est qu'au dos, il y a bien une homologation. Parce que comme tout, il faut faire très attention. Il y a une norme ISO qu'on doit respecter pour que les lunettes soient bien efficaces et que ça apporte vraiment le résultat attendu par ces lunettes-là.
7: Les techniques artisanales de la radio ou de la double paire de lunettes sont évidemment à bannir. Elles ne protègent pas contre les UV et les infrarouges.
0: Là, il fallait un télescope pour apercevoir

0: Voir de la poussière de lune ce matin après un changement de trajectoire inattendu. L'étage supérieur d'une fusée de SpaceX s'est écrasé sur la lune vers 8h30. Le choc, je vous laisse imaginer, à plus de 8600 km/h, sans risque pour la Terre, assure la NASA.
1: Merci Valentin Bertrand et rendez-vous à 14h pour la suite des infos. Alors, quand on pense forêt magique, on pense très souvent à la forêt de Brocéliande. Et si nous partions faire un tour dans la forêt réelle et légendaire de Merlin ? Le voyage commence dans quelques secondes sur votre radio ici.
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1: Arthur, Merlin, Lancelot, Viviane, Morgane, ce sont vos nouveaux amis et ils vont vous accompagner lors de la visite de la forêt de Brocéliande, une forêt mythique où nous partons nous balader aujourd'hui sur votre radio ici. Nous passerons également par un manoir hanté et nous mangerons une galette saucisse sur le chemin.
4: Brocéliande. C'est une forêt de légendes. Les chevaliers de la table ronde, Merlin, le Graal, les fées, les Korrigans, les fantômes. Mais Brocéliande, c'est aussi une forêt bien réelle, avec ses arbres, ses ruisseaux, ses rochers, ses landes. Et c'est ces deux aspects, légende et nature, que j'ai envie de vous faire découvrir. Je vous emmène donc au centre de la Bretagne, à l'ouest de Rennes, au cœur de la forêt de Pimpon, parce que c'est son vrai nom. Et à la fin de cet épisode, vous saurez pourquoi cette forêt et le général de Gaulle sont intimement liés. Je m'appelle Éric Bouvet, je suis journaliste à ICI Armorique et j'adore aller dans cette forêt de Brocéliande. À chaque fois, elle me surprend, elle me touche aussi. Il y a son imaginaire, c'est vrai, mais également ses paysages tellement bretons. Bienvenue dans Partir, Brocéliande à la découverte d'une forêt de légendes.

0: Notre point de départ, c'est le village de Pimpon. On est à 40 minutes de Rennes par la voie express gratuite, comme toutes les quatre voies en Bretagne. Pimpon, c'est au cœur de la forêt de Brocéliande. Pour y arriver, on traverse un tunnel d'arbres sur 4 km. On est comme plongé dans la forêt. Et puis ça s'ouvre sur un grand étang cerné par les bois, et au milieu se détache une abbaye comme sortie de l'eau. Si en plus vous arrivez tôt le matin, vous aurez la brume qui ajoute du mystère à ce tableau enchanteur. Une fois garé, il y a plusieurs parkings gratuits, mon premier conseil, c'est de pousser la Porte des Secrets, un parcours ludique dans les anciennes dépendances de l'abbaye.
1: Brocéliande n'est pas une forêt comme les autres. On doit y prendre le temps d'observer et d'écouter pour ressentir les choses.
0: On vous y raconte l'histoire du fer et du bois, celle de Merlin et Viviane. Il y a même des korrigans qui apparaissent, vous savez, ces petits lutins bretons. C'est une première plongée dans l'imaginaire de Brocéliande. C'est 5 euros pour les enfants, 9 pour les parents. Vous êtes déjà un peu changé quand vous sortez de la Porte des Secrets. La mue se poursuit juste à côté dans l'abbaye, cette grande silhouette de grès qui veille sur Pimpon. Il y a à gauche l'église abbatiale du XIIIe siècle et à droite, dans l'enceinte de l'abbaye, la mairie, la médiathèque et une petite salle secrète. Elle abrite des centaines de livres, de thèses et d'études sur tout ce qui touche à l'histoire et aux légendes de Brocéliande. C'est ouvert gratuitement si vous aussi vous voulez faire des recherches. Au fait, si vous cherchez une adresse pour manger, j'en ai deux à vous conseiller. Je les ai testées. Il y a l'Atelier, c'est de la cuisine traditionnelle et de la vie de beaucoup, le meilleur restaurant de Pimpon. Et puis l'autre, juste à côté de la Porte des Secrets. Concept original, c'est un bar, tabac, grill, restaurant, boucherie, traiteur. À l'arrière, il y a des tonnelles et des barnums. Dessous, des grandes tablées devant lesquelles on grille votre viande au feu de bois. Une viande on ne peut plus locale, puisqu'elle vient de la boucherie. Les propriétaires proposent aussi devant l'établissement un stand de galettes saucisses. L'été, il est ouvert 7 jours sur 7. Franchement, ne quittez pas la Bretagne sans y avoir goûté. Puisqu'on est dans les conseils, à 3 km du bourg, au cœur de la forêt, il y a le manoir du Tertre. C'est pour dormir. Enfin, dormir, ça dépend. Il est hanté, notre manoir. Le gérant Grégoire est intarissable au petit déjeuner sur tous les fantômes du lieu qui ne viennent plus depuis qu'il est là, dit-il. Ce qui est sans doute vrai. Personnellement, j'y ai passé une nuit des plus reposantes. Mais je vous ai promis de vous faire découvrir mon endroit préféré dans la forêt de Brocéliande. Pour ça, on file à Tréhaut-Rantec, à un gros quart d'heure de voiture. On va entrer dans le domaine d'une fée.

0: Nous sommes maintenant à l'entrée du Val sans retour, au départ de Tréhaut-en-Teuc donc. Le Val sans retour, c'est la balade obligée pour qui veut se plonger dans la magie de Brocéliande. On est sur le domaine de la fée Morgane, sœur du roi Arthur, et on commence devant un arbre doré, il s'appelle l'Arbre d'Or. C'est une œuvre créée après un incendie en 1990 qui symbolise la renaissance de la forêt. Et comme tout est légende ici et que la forme de ses branches évoque les bois d'Inserre, certains y voient une référence à Merlin l'Enchanteur qui, dans certains textes, chevauche un cerf ou en prend l'apparence. Le Val sans retour, je vous le disais, c'est le domaine de Morgane. Mais c'est aussi une boucle d'une heure et demie qui fait passer par plusieurs lieux légendaires, du miroir aux fées à la maison de Viviane en passant par le rocher des faux amants ou le siège de Merlin. Le circuit part et revient au village de Tréhaut-en-Teuc. Il y a plusieurs parkings. C'est très accessible pour les familles, mais pensez aux porte-bébés si vous venez avec de jeunes enfants. Vous pouvez aussi venir avec votre chien, mais en laisse. Un autre conseil, prenez de quoi boire et manger. Ici, dans le Val sans retour, comme ailleurs en Brocéliande, en dehors des villages qui bordent la forêt, vous ne trouverez pas de quoi vous ravitailler. Il n'y a pas de poubelle non plus.
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0: La forêt de Brocéliande, on peut dire que Laurent Gollert s'est tombé dedans quand il était petit. Sa famille maternelle est du coin et lui, aujourd'hui, est un érudit sur la forêt, son histoire, ses légendes. C'est lui qui valide tout ce qu'on trouve sur les panneaux touristiques, notamment celui qui est au départ du Val sans retour.
2: C'est un lieu dont on ne peut pas sortir, qui est un lieu enchanté. Morgane, qui est la sœur d'Arthur, a enfermé les chevaliers infidèles. Et la seule en chevalier qui sera resté entièrement fidèle toute sa vie, qui sera pur, pourra libérer tous les autres de ce sort.
0: Et ce chevalier, selon la légende de la table ronde, c'est Lancelot fidèle à Guenièvre. Lancelot qui est un enfant de Brocéliande, puisque c'est là qu'il passe son enfance. Mais revenons à notre circuit. De l'Arbre d'Or, ça va grimper un peu. On monte sur les crêtes et au bout de 10 minutes, on arrive devant deux pierres grises liées l'une à l'autre. Ça s'appelle le rocher des faux amants. Ce serait en fait le chevalier Guillaumard et sa bien-aimée pétrifiés par la colère de Morgane. Profitez-en pour admirer le panorama sur le Val. Regardez bien également où vous mettez les pieds. Là, sur les crêtes, il y a beaucoup de pierres au sol et de racines. Il vaut mieux venir à Brocéliande avec de bonnes chaussures. Les chemins peuvent être accidentés, comme ici au Val sans retour. Glissant aussi. Bah oui, on est en Bretagne et ça arrive qu'il pleuve. Ça veut dire aussi prévoir un vêtement de pluie. On poursuit sur les crêtes, tout est balisé. On quitte nos faux amants et on arrive très rapidement au siège de Merlin. Merlin, c'est le magicien qui conseille Arthur. Et son siège, c'est un bloc imposant de schiste et de quartz, même si ça évoque plus l'épine dorsale d'un dragon qu'un siège. C'est pourtant là, selon la légende toujours, que Merlin aime se reposer le soir. Et c'est aussi ce que je vous conseille, de venir plutôt le matin ou le soir, déjà parce que la lumière est plus belle, et puis aussi parce qu'il y aura moins de monde, la magie va s'opérer plus facilement. La boucle se poursuit pendant 500 mètres sur les crêtes. Mais avant de piquer sur le Val, je vous conseille de faire un petit détour, de marcher jusqu'à la maison de la fée Viviane et ce qu'on appelle autour les Landes de Gurvande. Ici, on a la forêt à nos pieds et tout autour des paysages de landes si typiques de la Bretagne. Il y a un mélange d'herbes rases, de genêts ou d'ajoncs. Selon les saisons, on a du lichen, de la bruyère ou de l'orpin. Et ces rochers qui émergent un peu partout. Une pierre si particulière. C'est du schiste pourpre qui, selon la lumière, varie du mauve au rouge. D'ailleurs, tous les chemins de terre ici sont rosis par la poussière de cette roche.
2: On est dans une vallée qui est creusée dans le schiste pourpre avec plein de petits affluents. C'est assez pentu, c'est assez difficile d'accès, c'est assez touffu comme végétation autour. C'est dur de garder, même quand on a le sens d'orientation, c'est dur de garder des repères. Parce que tous les wagons tournent imperceptiblement, et si on commence à en suivre un, à revenir sur ses pas, voilà, on n'est pas sûr de retrouver directement le chemin.
0: Et c'est vrai, ça m'est arrivé, je me suis perdu dans les fougères et les ajoncs, mes jambes s'en souviennent. Bon, on va quand même finir notre boucle. On quitte les crêtes et on descend dans le Val sans retour pour suivre le ruisseau jusqu'au point de départ. Attention, si comme moi vous aimez marcher et que vous voulez aller plus loin, sachez que certains circuits peuvent être fermés en période de chasse. C'est généralement en automne et en hiver. Et puis n'oubliez pas la carte ou l'appli de randonnée. Il y a à Brocéliande une centaine d'itinéraires, il y a le GR37 aussi qui traverse la forêt, et puis un GR de pays qui fait 120 km et le tour en 6 jours. C'est que Brocéliande est la plus vaste forêt de Bretagne. Et le général de Gaulle en parle dans ses mémoires. Eh oui, je n'ai pas oublié mon énigme. On est la veille du 18 juin, de Gaulle survole la forêt direction Londres et il décrit les fumées de la guerre qui s'en échappent. Et s'il est sensible à cette zone de Bretagne dans ces moments graves, c'est parce que sa mère est à Paimpont. Elle y meurt un mois après l'appel de son fils à la résistance. Si vous avez encore un peu de temps devant vous, si votre week-end n'est pas terminé, voilà une activité qui va vous plaire. On fait une dizaine de minutes de voiture au nord du Val sans retour. On se gare sur le parking de Folle Pensée. C'est là qu'un groupe nous attend.
3: Dans cette balade conteuse, je m'appelle Mélanie, je suis guide conteuse. Les conteurs ou les conteuses, c'est ceux qui racontent des histoires ou des légendes. Et moi, j'ai l'habitude de conter, de raconter des histoires dans cette forêt, parce que cette forêt, elle est particulière. Est-ce que vous avez déjà entendu parler des Korrigans ?
0: On est donc maintenant entre les villages de Tréorantec et de Concoret, toujours au cœur de la forêt de Brocéliande. Et on est avec Mélanie Kéfurus, qui est guide conteuse pour l'Office de tourisme, sachant qu'il y a aussi une confrérie des guides conteurs de Brocéliande. Il y en a des dizaines de ces balades contées ici, c'est autour d'une quinzaine d'euros pour les adultes, 10-12 pour les enfants. Mélanie nous emmène aujourd'hui à la fontaine de Barenton, par un sentier qui monte doucement dans la forêt. Une boucle de 3 km pour découvrir cette fontaine à l'eau froide, mais qui parfois bouillonne. Un lieu qui aurait abrité les amours de l'enchanteur Merlin et de la fée Viviane. Un lieu légendaire donc, comme tant d'autres.
3: Les légendes arthuriennes, ça se passe des deux côtés de la Manche. Il y a en Angleterre et puis il y a en Petite-Bretagne. Et surtout, c'est des légendes qui viennent du Moyen-Âge, qui ont été portées plutôt par une élite des seigneurs. Là où le conte traditionnel breton, c'est plutôt des histoires que se racontent les ouvriers près du feu le soir. Éveillés la nuit. Donc on a deux traditions de deux époques différentes et qui fait partie du patrimoine immatériel du territoire.
0: Il y a une autre tradition du territoire de Brocéliande, ce sont les réunions de druides. Ça existe vraiment, c'est très sérieux, même si c'est de plus en plus rare et très secret. En revanche, méfiez-vous, il existe aussi des charlatans qui ne sont pas reconnus par ce qu'on appelle le gorset de Bretagne, comme il existe des stages, tendance New Age ou retour à la nature, qui peuvent tourner à l'escroquerie. Juste avant de vous laisser, un dernier conseil. Si vous aimez tout ce qui tourne autour des légendes arthuriennes et aussi plus contemporaines, c'est de visiter le centre de l'imaginaire arthurien au château de Compère. Ça se trouve à 10 minutes d'ici. Là, il y a plein d'activités culturelles autour de l'imaginaire de Brocéliande, avec des festivals, des spectacles, des conférences, rencontres et expositions. En plus, le château qui abrite le centre est au bord d'un lac dont on dit qu'il cache aux yeux des humains le palais de cristal bâti par Merlin pour la fée Viviane. Mais ça, vous le verrez quand vous viendrez.
4: Avec plaisir, merci Eric Bouvet d'ici Armorique. Cet épisode de Partir sur la forêt de Brocéliande est à réécouter sur ici.fr comme plein d'autres d'ailleurs. Et demain, nous quitterons la Bretagne pour la Côte d'Azur. Nous partirons à Nice sur la promenade des Anglais comme à la belle époque. Allez à suivre dans moins de 5 minutes le Tour de France féminin qui partira de Mâcon. Mais d'abord, à bas sur votre radio ici.

0: de Winner Takes It All. Allez, direction Mâcon maintenant pour le départ de la cinquième étape du Tour de France féminin. Les coureuses vont partir dans quelques minutes pour parcourir 140 km et arriver à Belleville en Beaujolais. Nous faisons un point avant le top départ sur votre radio ici, radio officielle du Tour.
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3: Bienvenue sur le Tour de France Femmes, à vivre tous les jours sur votre radio, ici radio officielle du Tour. Cinquième étape entre Mâcon et Belleville en Beaujolais. 140 km d'un vignoble à l'autre, de la Bourgogne au Beaujolais. La ligne d'arrivée, d'ailleurs ça ne s'invente pas, se trouve juste devant la maison des Beaujolais à Belleville. Bonjour Jean-François Bernard.
4: Bonjour.
3: Notre consultant Radio France, un parcours très accidenté, vous le connaissez bien. Les côtes du Beaujolais, aujourd'hui on va surtout les monter.
4: Oui, en fait aujourd'hui c'est vraiment une étape, on peut dire, c'est une petite classique à un Belge. Hein. C'est un peu ça, à chaque fois qu'on lâcher les hommes, ce genre de parcours. C'est très bien que toute la journée, on est en prise. Il n'y a pas un mètre de plat durant cette étape. Et on finit par le Mont Brouilly, à 10 km de l'arrivée, avant de plonger. Normalement, il y a de quoi s'amuser entre les filles.
3: Voilà, 8 difficultés au programme, hein, des côtes de 4e, 2e et 3e catégorie. 27 points au classement de la montagne à mettre dans la musette. Il y aura un seul petit sprint, c'est à Montsol, au kilomètre 40. On rappelle hein, que la Suissesse Marlène Rösser est en jaune. La première Française, Cédrine Kerbaol, elle est 3e au général. Pauline Ferrand-Prévot est à 2 minutes de sa concurrente, Demi Vollering. Tout reste encore possible dans cette étape qui va ressembler, vous l'avez dit Jean-François, à une classique peut-être, hein, promise aux puncheuses. On verra si une échappée peut tenir jusqu'au bout, c'est très probable, on l'a vu hier en Bourgogne, on l'a vu pardon avant-hier, ça a pu être le cas à Poligny. En tout cas cette cinquième étape, vous pouvez également retrouver tout le profil sur notre site ici.fr avec tout le détail des différentes difficultés et les photos également. Vous pouvez vivre cette étape également en images sur notre site web. Le départ va être donné dans un quart d'heure, départ fictif à Mâcon. On se retrouve bien sûr toutes les demi-heures pour vivre cette course sur ici, radio officielle du Tour.
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1: Les Brasseurs du Sornin, vous êtes dans le Roannais, Serge Patet, bonjour.
2: Oui, bonjour.
1: Vous
2: oui.
1: faites de la bière ?
2: Depuis 1998, donc c'est pas avant-hier, c'est encore plus.
1: Avec une vingtaine de bières ?
2: Voilà, une vingtaine de bières, des softs, des limonades, des sirops et aussi des liqueurs. Et tout ça, c'est interconnecté, quoi. On a besoin des travaux que l'on fait sur les plantes, sur les fruits, pour les liqueurs, pour venir aromatiser nos bières. Et la dernière année de nos bières, c'est une bière sans alcool, la double zéro.
1: Et c'est celle-là dont on va parler, parce que cette double zéro, elle est intrigante. On est parti, on goûte ?
2: Oui.
1: C'est fou, on dirait qu'elle est alcoolisée. Souvent, on le sent quand une bière est sans alcool.
2: Le projet au départ, c'était de faire une bière sans alcool qui avait le goût de bière. Voilà. Et on fait ça avec une levure spéciale qui vient de Suède. Et c'est un produit qui est technique à faire, parce qu'il y a beaucoup de paramètres à contrôler pendant le brassage. Et puis, il est 6 jours, 7 jours de fermentation.
1: Double zéro parce que...
2: On l'a appelé double zéro parce qu'en fait, c'est zéro alcool et zéro gluten. On a aussi une bière sans gluten.
1: Sans gluten ? Mais alors, comment ça se fait ? Parce qu'il y a forcément du houblon dedans.
2: Alors, le gluten, en fait, il vient pas du houblon, il vient des céréales.
1: Ah !
2: Donc, on utilise toujours les céréales
1: orge.
2: Cultivées, orge, cultivées à côté de la brasserie. Et en fait, on a une enzyme spéciale que l'on met à la fermentation et qui consomme le gluten. À chaque cuvée, on fait un test, on analyse pour vérifier qu'on n'a plus de gluten dedans.
1: Donc là, elle est zéro alcool, zéro gluten, et elle a quand même le goût de bière.
2: Tout à fait, parce qu'on a fait ça avec l'esprit un peu une IPA, alors de loin, parce que les puristes, ils vont me tirer les oreilles, mais avec des houblons un peu américains et qui viennent apporter d'aromatique, pas trop d'amertume, mais d'aromatique.
1: Mmh. Une vraie pépite dans votre gamme qui se décline, bien évidemment, forcément, pendant l'été. On est parti ? Que ce soit en Monaco, que ce soit en Panaché, il y a plein de manières de revisiter la bière, et a fortiori sans alcool.
2: Oui, tout à fait. On va pouvoir utiliser cette bière sans alcool, un peu comme les autres bières. Hein.
1: Attention quand même, vu qu'elle est sans alcool, forcément la balance des produits se fait différemment.
2: Tout à fait. Vous prenez une bière qui a 5-6 degrés d'alcool, il va falloir mettre pas mal de limonade ou de sirop pour venir prendre le dessus sur le goût de la bière ou pour avoir un équilibre. Là, sur la bière sans alcool, on va rapidement basculer. Hein. Donc ça, c'est vraiment à tester, et puis c'est à son goût. Quoi.
1: Double zéro, zéro alcool. Zéro gluten, mais une bière à retrouver au Brasseur du Sornin. Merci Serge Patet.
2: Merci, au revoir.
1: Au revoir.
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0: Véronique Sanson, chanson sur ma drôle de vie, la chanson préférée d'Oshi.
2: C'est une chanson que ma mère m'a fait découvrir avec l'aspirateur le matin, et sur le coup je ne l'ai pas aimée la chanson, c'est après que j'ai appris à l'aimer.

0: Donc j'ai jamais osé lui dire ça pour l'aspirateur. Mais bon, j'ai découvert ce titre. Au final, je l'ai écouté tellement de fois qu'un jour je lui raconterai. Parce que je l'ai croisé quand même pas mal de fois durant une chanson.
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1: Des gendarmes, des pompiers et un hélicoptère quadrillent le cirque du fer à cheval en Haute-Savoie à la recherche de la vacancière emportée hier soir par une coulée de boue. Cette femme originaire de l'Oise a été emportée par le débordement du Giffre, la rivière dont le niveau a brusquement monté après un orage. Leur camion-citerne a fait plusieurs tonneaux sur un terrain escarpé. Deux sapeurs-pompiers mobilisés dans la Drôme sont blessés, ils souffrent de fractures. L'incendie, lui, n'est pas encore fixé, mais il ne progresse plus. La surface brûlée près de Bellegarde en Diois vient d'ailleurs d'être revue à la baisse autour de 240 hectares. En Gironde et dans les Landes, après les méga-feux, les conséquences sur le tourisme se précisent. 520 campings et résidences touristiques ont été évacués au plus fort des feux, soit 13% des lits proposés dans ces deux départements, selon le décompte de l'agence Atout France, sans compter les annulations à venir. Le chef Jean Imbert présentait cet après-midi à un juge d'instruction en vue d'une possible mise en examen. Le parquet, resté discret, vient de donner des précisions sur le dossier. Le cuisinier révélé par l'émission Top Chef est accusé de violence conjugale sur 6 ex-compagnes. Les Français terminent au pied du podium ce matin à l'Euro de natation. Le meilleur tricolore, Sacha Velli, termine 4e sur le 5 km dans la Seine. Épreuve remportée comme hier sur le 10 km par l'Allemand Florian Welbrock. Sur le Tour de France Femmes, la 5e étape va-t-elle enfin sourire à notre championne en titre, Pauline Ferrand-Prévot, passée à côté du contre-la-montre hier. Elle est 14e au classement général, 2 minutes derrière la nouvelle maillot jaune Marlène Reusser.
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2: Bienvenue sur le Tour de France Femmes, à vivre tous les jours sur notre radio. Ici, radio officielle du Tour, on vit la 5e étape, 140 km entre Mâcon et Belleville en Beaujolais. Les coureurs se sont élancés il y a 15 minutes de Mâcon, mais le départ réel vient tout juste d'être donné. Opération vendange aujourd'hui, vendange de points au milieu des vignobles pour le classement de la montagne. 8 difficultés à affronter avec des côtes de 2, 3 et 4e catégorie, 27 points au total à prendre. La Suissesse Marlène Reusser peut-elle conserver son maillot jaune dans ce parcours très accidenté? On va également surveiller Cédrine Kerbaol, la première française, 3e au classement général, qui nous fait vibrer dans ce tour. Et puis Pauline Ferrand-Prévot a 2 minutes à reprendre sa concurrente, la néerlandaise Demi Vollering. Cette 5e étape se déroule sous une grosse chaleur, 35 degrés dans les monts du Beaujolais. Le Tour de France Femmes à vivre sur votre radio ici. Prochain point dans une demi-heure.
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4: La météo dans la Loire et la Haute-Loire. La Loire est placée en vigilance jaune canicule. Le temps est ensoleillé avec des températures allant jusqu'à 33 degrés. On retrouve 29 degrés à Saint-Étienne, à Roanne ou au Puy-en-Velay, 30 degrés dans les monts du Forêt, à Feur, à Montbrison, 32 degrés à Bourg-Argental ou 33 degrés à Saint-Pierre-de-Bœuf. Le temps devrait continuer comme ça jusqu'à dimanche avant le retour de la pluie. Belle fin d'après-midi.
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0: Saviez-vous que l'une des plus belles chansons d'amour française a fait écouter la vie à un choriste ?
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0: Christophe est obsédé par les machines. Il attend un nouveau synthétiseur depuis 6 mois. Le jour où l'instrument arrive enfin, il pose ses doigts dessus et la mélodie des mots bleus jaillit instantanément. Mais l'enregistrement est un défi. Pour la touche solennelle, Christophe exige des chœurs d'une telle intensité qu'un des chanteurs manque de s'évanouir en studio à bout de souffle.

0: Le disque est une réussite et Jean-Michel Jarre recevra même un courrier de Serge Gainsbourg avec ce mot « Bienvenue au club ».
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3: Le Tour de France Femmes en vue de la cinquième étape Mâcon-Belleville en Beaujolais sur votre radio Ici, partenaire officiel du Tour. 140 km d'un parcours très accidenté. On est entre Bourgogne et Mont du Beaujolais, mais c'est un peu les montagnes russes. Emma Sarango, vous êtes sur la moto ici et on est dans le dur dès le début.
4: Oui, on les sent les montagnes russes. En effet, Olivier, avec ce col de 100, on vient de monter à allure réduite, évidemment. C'est à 9 km de cette première ascension classée.
3: Emma Sarango sur la moto ici, on a des difficultés de liaison. Ce col de sang, première difficulté qui a été franchie en tête par Puck Peeters, la maillot à poids qui conforte son avance avec 5 points de plus dans sa musette. Il y aura 8 difficultés au total à venir sur ce parcours, des cols de 4e, 3e et 2e catégorie, 27 points de montagne à distribuer au total. Est-ce que cela peut convenir notre championne Pauline Ferrand-Prévot après son résultat décevant sur le contre-la-montre hier? Elle a 2 minutes de retard sur les principales concurrentes. Alors, est-ce la bonne journée pour elle pour attaquer? Eh bien, on lui a posé la question.
5: Oh, j'ai aucune idée. Il va falloir que je parle avec l'équipe et puis qu'on fasse un plan. Voilà, maintenant, il n'y a plus qu'à me battre. Et puis, j'aime bien un peu ce scénario de devoir être, aller les chercher plutôt que d'être la favorite aussi. Donc, ça va être un beau challenge.
3: Pauline Ferrand-Prévot, donc, qui pourrait peut-être avoir l'occasion de revenir sur son retard. On rappelle que l'arrivée va se jouer ici à Belleville en Beaujolais et ce ne sera sans doute pas un sprint après toutes ces difficultés, 8 au total sur le parcours. Marlène Rösser, la Suissesse, est en jaune. Cédrine Kerbaol, EF Éducation Oatly, notre Française, est 3e au général. Le parcours est à retrouver sur le site ici.fr. Nouvelle étape sous la chaleur. Cette 5e étape et le Tour de France Femmes est à vivre sur votre radio ici. Le prochain point, c'est dans une demi-heure.
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6: 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Et puis vous prenez les trams souvent, le réseau de la Stas de Saint-Étienne réalise des travaux jusqu'au 21 août. Les trams T1 et T3 sont impactés entre l'hôpital Nord et la Terrasse et entre Bellevue et Solors. Il y a des bus de remplacement pour assurer le reste du trajet. Et puis direction Artin ce vendredi pour admirer les étoiles en famille avec le cinéma sous les étoiles, le robot sauvage.
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1: Jusqu'à 2 ans de prison et 15 000 euros d'amende, 1 an après la mort en direct de Jean Portmanov lors d'un live de 12 jours sur Internet. 2 streamers sont condamnés aujourd'hui pour violence et humiliation et ont précédé sa mort. L'enquête sur leur lien direct dans son décès a déjà été classée sans suite. Des humiliations, des morsures, un contrôle des allées et venues. 6 ex-compagnes de Jean Humbert l'accusent de violence conjugale. Ce nombre, jusque-là secret, est dévoilé par le parquet de Paris à l'issue de la garde à vue du chef cuisinier de 45 ans. Il doit passer cet après-midi devant un juge d'instruction. Le feu ne progresse plus, mais il n'est pas encore fixé dans la Drôme. 240 hectares parcourus en 2 jours. Au sud de Die, les pompiers cherchent toujours à se frayer des chemins dans ce massif escarpé. Le nouveau virus bovin de la famille de l'orthobuniavirus détecté dans 4 départements français, le Doubs, l'Ain et les Deux-Savoie. Pas d'inquiétude, selon le ministère de l'Agriculture. Il n'a rien de comparable avec la dermatose nodulaire. Il entraîne une baisse temporaire de production laitière. Est né a priori pas transmissible à l'homme. Il a remporté le prix Goncourt 1977 pour John L'Enfer. L'écrivain Didier Decoin est décédé à 81 ans. Il souffrait d'un cancer selon son entourage depuis plusieurs années. Au cours de sa carrière, il a publié 30 romans. Jamais une étape du Tour de France femme n'avait été aussi vallonnée. 5e étape aujourd'hui entre Mâcon et Belleville en Beaujolais dans le Rhône. 140 km à parcourir avec 8 montées répertoriées, un record pour l'édition féminine.
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2: La 5e étape du Tour de France femme entre Mâcon et Belleville en Beaujolais. Une étape mouvementée avec beaucoup de difficultés au programme. Un peloton qui s'est regroupé après plusieurs attaques, dont celle de Maëva Skiban, révélation française l'an dernier du Tour 2025. Mais la véritable bataille, c'est plutôt celle du maillot à poids pour l'instant. Une bataille dominée par la néerlandaise Puck Peeters qui porte cette tunique du meilleur classement de la montagne. Elle a franchi en tête les 2 premières difficultés et ajoute des points à son classement. Une étape donc avec 6 autres difficultés encore au programme. Il reste maintenant 106 km à parcourir pour le peloton qui reste pour l'instant regroupé. Une arrivée attendue avant 18h et sous une forte chaleur. Il fait encore 35 degrés aujourd'hui dans les monts du Beaujolais. Cette 5e étape est à vivre sur votre radio ici. Prochain point dans une demi-heure.
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4: La météo dans la Loire et la Haute-Loire. La Loire est placée en vigilance jaune canicule. Le temps est ensoleillé avec des températures allant jusqu'à 33 degrés. On retrouve 29 degrés à Saint-Étienne, à Roanne ou au Puy-en-Velay, 30 degrés dans les monts du Forêt, à Feur, à Montbrison, 32 degrés à Bourg-Argental ou 33 degrés à Saint-Pierre-de-Bœuf. Le temps devrait continuer comme ça jusqu'à dimanche avant le retour de la pluie. Belle fin d'après-midi.
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2: La cinquième étape du Tour de France Femmes, on la vit ensemble sur Ici, radio officielle du Tour. Une étape très tourmentée entre Mâcon et Belleville en Beaujolais. Il reste 88 kilomètres encore à couvrir dans une étape parsemée de difficultés. On est dans la quatrième, le col de Fontmartin. Emma Sarango sur la moto Ici, pilotée par Julien Girard. Vous confirmez, hein, c'est un parcours vraiment aujourd'hui totalement accidenté, explosif.
3: Oui, c'est les montagnes russes, Olivier, qui se poursuivent. Hein. On monte, on redescend. Et c'est vrai que ces descentes, on en a peu parlé, mais elles sont presque aussi dangereuses que les montées parce qu'elles sont très longues et parce qu'elles sont très sinueuses. Et même sur la moto France Info, eh bien, il faut qu'on soit très vigilant parce que les virages peuvent parfois être vraiment en tête d'épingle et c'est vrai qu'il va falloir être non seulement une bonne grimpeuse mais une bonne descendeuse pour gratter des points aujourd'hui au classement général. Et puis toujours ce soleil et cette chaleur, Olivier, qui domine, hein, dans les coteaux du Beaujolais avec très peu d'ombre, même si parfois on traverse des forêts de sapins.
2: 35 degrés dans les monts du Beaujolais à ce jeu des montagnes russes, et bien c'est la néerlandaise Puck Peeters qui est la plus forte et qui conforte son maillot à poids en ayant franchi les premières difficultés en tête. À signaler l'abandon chez les Françaises de India Granger, la Charentaise et Niçoise d'adoption de l'équipe Saint-Michel Homme Aubert Préférence 93. Pardon, l'équipe Saint-Michel Homme Préférence Aubert 93, oui voilà, qui malheureusement ne finira pas ce tour. Il reste maintenant environ 88 km à couvrir. On est dans la ascension du col de Fontmartin avec de nouveau Puck Peeters qui va se placer aux avant-postes pour tenter de pouvoir garder vraiment ce maillot à poids qu'elle a déjà bien consolidé l'idée aujourd'hui. Il fait très chaud, arrivée attendue ici à Belleville en Beaujolais, après le Mont Brouilly qui sera le juge de paix également dans cette étape. C'est à vivre toutes les demi-heures sur votre radio Ici, partenaire officiel du Tour.
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4: 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Idée de sortie à Saint-Étienne pour ce week-end maintenant. La commune Mazera vous prépare un samedi bien rempli. Dès midi, DJ set en plein air, restauration pour profiter de l'été jusqu'à 16h. Et puis à 20h45, on se met en vert. 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Sochaux face à l'ASSE, diffusée sur écran géant. Ça, c'est à ne pas manquer et les rendez-vous sont libres et gratuits.
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1: Un ensemble de mesures pour aider les agriculteurs pénalisés par les canicules et la sécheresse quasi généralisée. C'est l'intention affichée par la ministre de l'Agriculture. Pour les détails, il faudra attendre les estimations plus précises sur les pertes d'Yannie Genevard. On sait déjà que la production de blé est en baisse d'au moins 4% cette année. Le chef Jean Habert présentait cet après-midi à un juge d'instruction en vue d'une possible mise en examen. Le parquet resté discret donne des précisions sur le dossier. Le cuisinier révélé par l'émission Top Chef est accusé de violence conjugale par 6 ex-compagnes. C'est l'un des cofondateurs présumés de la DZ Mafia, organisation au cœur du narcotrafic marseillais. Mehdi Laribi a été arrêté ces derniers jours en Algérie. Annonce faite aujourd'hui grâce notamment au réchauffement des relations entre nos deux pays. Des gendarmes, des pompiers et un hélicoptère quadrillent le cirque du fer à cheval en Haute-Savoie à la recherche de la vacancière emportée hier soir par une coulée de boue. Cette femme, originaire de l'Oise, a été emportée par le débordement du Gifre, la rivière dont le niveau a brusquement monté après un orage. Dans la Drôme, les habitants évacués à cause de l'incendie dans le massif du Claps au sud de Die peuvent rentrer chez eux. Le feu ne progresse plus depuis hier, mais il n'est pas encore fixé. Il a parcouru 240 hectares. Près de 400 pompiers restent mobilisés sur place. Et puis c'est la 5e étape sur le Tour de France Femmes. Une journée pour les baroudeuses avec 8 montées répertoriées entre Mâcon et Belleville en Beaujolais dans le Rhône. 140 km à parcourir et le maillot jaune sur les épaules de la Suissesse Marlène Reusser.
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2: Le Tour de France Femmes, on vit cette 5e étape sur votre radio ici, radio officielle du Tour de France. On est quasiment à mi-parcours et 19 coureuses ont pris le large. Elles ont 1 minute 30 d'avance sur le peloton. 19 coureuses parmi lesquelles on retrouve plusieurs Françaises. Juliette Berthet de la FDJ, Célia Lemouel de Ma Petite Entreprise et Maëva Skiban de l'UAE. Maëva Skiban, révélation de l'an dernier qui a placé plusieurs attaques et qui pourrait peut-être, pourquoi pas, créer la surprise aujourd'hui encore. À côté d'elle, eh bien, il y a la championne du monde Magdalene Vallière et puis Puck Peeters, la néerlandaise qui domine le classement de la montagne. Elle a avalé sans difficulté en tête les 4 premiers sommets de ce parcours très tourmenté. On est dans le col de Gerbet. Il y aura encore d'autres difficultés à franchir avant l'arrivée ici à Belleville en Beaujolais. Il reste 71 km à parcourir. Ce tour, on le vit ensemble sur notre radio ici et sur ici.fr. Prochain rendez-vous dans une demi-heure.
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4: La météo dans la Loire et la Haute-Loire. La Loire est placée en vigilance jaune canicule. Le temps est ensoleillé avec des températures allant jusqu'à 33 degrés. On retrouve 29 degrés à Saint-Étienne, à Roanne ou au Puy-en-Velay, 30 degrés dans les monts du Forêt, à Feur, à Montbrison, 32 degrés à Bourg-Argental ou 33 degrés à Saint-Pierre-de-Bœuf. Le temps devrait continuer comme ça jusqu'à dimanche avant le retour de la pluie. Belle fin d'après-midi.
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1: Bonjour Arthur, et donc deux lieux emblématiques du sport à Saint-Étienne. Tu nous emmènes donc en pleine ville finalement.
2: Oui, bonjour. Et effectivement, on est en pleine ville. On est sur les deux parcs des sports de la ville de Saint-Étienne, en tout cas les deux principaux. Donc pour les pratiquants réguliers, j'imagine que vous découvrez pas tout à fait les spots.
1: Alors faire du sport en ville, c'est aussi quelque chose de très particulier. Est-ce que ça a quelques avantages?
2: Alors forcément, pour ceux qui habitent en ville, le principal avantage reste la proximité. On a aussi tout ce qui concerne les infrastructures qui sont présentes dans les parcs. Donc par infrastructure, j'entends tout le petit immobilier qui vous permet de pratiquer de manière un petit peu différente. Tous les parcours santé, les terrains, les pistes, ce genre de choses qui permettent de varier les pratiques dans les bonnes conditions.
1: Courir en ville, c'est souvent plus impactant pour le corps parce que le sol est très dur.
2: Pour pallier à ça, ce qu'on peut faire et ce que je vous conseille, c'est de privilégier de faire des petits pas, d'augmenter votre cadence plutôt que de courir en foulée bondissante qui va être traumatisant pour les genoux et les articulations.
1: Merci Arthur.
2: Avec plaisir, merci à toi. Et encore une fois, même si c'est en ville, bouger, respirer, admirer. Ici, la santé du corps et de la tête se pratique au grand air et les yeux grands ouverts.
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2: Le Tour de France Femmes 2026, la cinquième étape entre Mâcon et Belleville en Beaujolais. Nous sommes dans les monts du Beaujolais avec 19 coureuses qui ont pris de l'avance 1,40 sur le peloton, dans lesquelles on retrouve les Françaises Maëva Skiban, Juliette Berthet et Célia Lemuel. Emma Sarango sur la moto Ici, pilotée par Julien Girard. Vous êtes juste derrière ce groupe qui donc possède 1,40 sur le peloton.
3: Oui, vous parlez des Françaises Maëva Skiban et Juliette Berthet qui viennent d'être ravitaillées par leur voiture. Ça faisait un moment que Maëva Skiban levait le bras pour réclamer que sa voiture UAE vienne à son niveau. Son directeur sportif a fini par réussir à passer dans ses chemins un petit peu sinueux pour lui apporter un ravitaillement. Évidemment, on imagine quelques conseils et quelques consignes passées dans cet échange entre la coureuse et sa voiture de course. Idem après avec la coureuse de la formation FDJ, l'allemande Franziska Kör, qui a échangé de longues minutes avec son directeur sportif dans la voiture. Et les coureuses sont désormais reparties. Maintenant, les 19 coureuses qui passent sous les applaudissements les villages au nom toujours alléchant, Julien Nas à l'instant, voilà, qui va parler aux amateurs de vin. Et ça commence à remonter un petit peu après une descente, même si ces montées ne sont pas catégorisées, ne sont pas répertoriées, Olivier. Et ben ça continue à être un petit peu les montagnes russes ici.
2: Et derrière le peloton, donc, il reste à 1,40 avec les équipières de Demi Vollering qui se positionnent pour peut-être revenir tout à l'heure. Et vous avez dit la suite du parcours, elle donne envie. Julien Nas, Chirouble, Villiers-Morgon, Le Mont-Brouilly. Celui-là sera le juge de paix à 10 km de l'arrivée. Il fait 3 km de montée à 7,7%. Ce sera peut-être lui qui va décider de la vainqueur de cette étape. Étape qu'on suit sur votre radio Ici et sur votre site ici.fr. Prochain rendez-vous dans une demi-heure.
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4: 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Ici, Saint-Étienne-Loire se mobilise demain pour voir l'occasion de la sixième étape du Tour de France Femmes. 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Et puis on reste dans le sport avec du foot et le retour de l'ASSE pour la première rencontre de la saison face à Sochaux. Ici, Saint-Étienne-Loire vous fait vivre ce match à partir de 20h pour l'avant-match, le coup d'envoi à 20h45. Et puis le Chaudron recrute pour les jours de match. Plusieurs postes sont à pourvoir. Accueil du public, buvette, boutique. Il faut simplement être majeur pour candidater. Alors foncez!
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2: Je suis Amandine, j'ai découvert la ferme au crocodile. 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
2: 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J'étais très impressionnée de les voir de si près. 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C'est captivant. Si j'avais su, je serais restée même la journée. J'avais un conseil à donner.
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1: Voici El Kabaya, tout va bien.
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1: Le quatuor stéphanois revient avec un nouvel album, tout va bien. Mélodie festive et efficace, texte intime et engagé, une nouvelle fois, El Kabaya fait mouche.

0: dans Tout va bien, on oscille entre cynisme et sincérité, entre introspection et observation du monde qui nous entoure. Al Kabaya, un coup de cœur, ici Saint-Étienne-Loire.
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0: Bienvenue sur ici Saint-Étienne-Loire. Vous travaillez tout l'été, vous attendez septembre pour partir en vacances. Eh ben moi aussi, on est dans le même bateau. En attendant, on va passer l'après-midi ensemble. J'ai ce qu'il vous faut dans mon sac de plage pour se changer les idées. Mais tout ça, c'est après le retour de l'info.
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0: 17h avec ici Saint-Étienne-Loire, bienvenue. On va retrouver l'actualité en France et dans le monde avec notre journaliste Valentin Bertrand.
2: La coulée de boue survenue hier soir en Haute-Savoie a donc fait une victime. Le corps de la femme disparue vient d'être retrouvé. Cette vacancière, originaire de l'Oise, rentrait à son camping dans la touristique vallée du Fer à Cheval quand un orage a fait déborder le Gifre, la rivière toute proche dont l'accès reste interdit aujourd'hui. Jusqu'à 2 ans de prison et 15 000 euros d'amende, un an après la mort en direct de Jean Pormanov lors d'un live de 12 jours sur Internet, deux streamers sont condamnés aujourd'hui pour violence et humiliation ayant précédé sa mort. L'enquête sur leur lien direct dans son décès a déjà été classée sans suite. Des humiliations, des morsures, un contrôle de chaque instant. 6 ex-compagnes de Jean Humbert l'accusent de violence conjugale. Ce nombre gardé jusque-là secret est dévoilé par le parquet de Paris à l'issue de la garde à vue du chef cuisinier de 45 ans. Il doit passer aujourd'hui devant un juge d'instruction. Les services du Premier ministre donnent leur version des faits après les révélations de Radio France sur 2 suicides et 2 autres tentatives au sein de Matignon. Un courrier précise que l'une des agents qui avait tenté de se jeter sous un train au printemps venait d'être mise à pied pour harcèlement. Concernant les suicides, l'un des agents était en arrêt maladie de longue durée, l'autre en télétravail, précise cette lettre. Des enquêtes administratives sont en cours pour dire s'il y a un lien ou non avec leur travail. Le nouveau virus bovin de la famille de l'orthobougnavirus détecté dans 4 départements français, le Doubs, l'Ain et les Deux-Savoie. Pas d'inquiétude selon le ministère de l'Agriculture, il n'a rien de comparable avec la dermatose nodulaire. Il entraîne une baisse temporaire de production du lait chez les vaches et n'est pas transmissible à l'homme selon les chercheurs. Le Tour de France Femmes arrive aujourd'hui dans le Beaujolais, 5e étape, 140 km entre Mâcon et Belleville en Beaujolais dans le Rhône. On approche du final que l'on va vivre avec vous Olivier Estran, bonsoir.
3: Bonsoir.
2: Avec une échappée qui a, Olivier, de bonnes chances d'aller au bout et à l'intérieur. 3 Françaises.
3: Et oui, elles sont là. Maëva Skiban de l'équipe UAE, Juliette Berthet de la FDJ Suez et Célia Lemoël pour ma petite entreprise. 1 minute 21 secondes d'avance sur le peloton. Une avance qui se maintient pour l'instant alors qu'on va approcher des dernières difficultés. On espère bien sûr une victoire française. Pourquoi pas celle de Maëva Skiban, la révélation du Tour 2025 l'an dernier, la jeune Brestoise qui avait su s'imposer à Ambert et puis à Chambéry. On aimerait avoir le même scénario ici à Belleville en Beaujolais. Voilà, il reste 34 km à parcourir et cette avance pour l'instant se maintient.
2: Et on va vivre cette arrivée ensemble sur votre radio ici dans maintenant une petite cinquantaine de minutes. Il a remporté le prix Goncourt 1977 pour John L'Enfer. L'écrivain Didier Decoin est décédé à 81 ans. Il souffrait d'un cancer selon son entourage. Au cours de sa carrière, il a publié une trentaine de romans. Et puis Luke Skywalker, Buzz l'éclair ou encore les Avengers vont bientôt faire leur apparition sur TikTok. Le réseau social signe un partenariat avec Disney pour permettre la réutilisation d'extraits de vos films préférés.
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0: La météo dans la Loire et la Haute-Loire. La Loire est placée en vigilance jaune canicule. Le temps est ensoleillé avec des températures allant jusqu'à 33 degrés. On relève 29 degrés à Saint-Étienne, à Roanne ou au Puy-en-Velay. 30 degrés dans les monts du Forêt du côté de Feur ou de Montbrison. 32 degrés à Bourg-Argental et 33 degrés à Saint-Pierre-de-Bœuf. Le temps, lui, devrait continuer jusqu'à dimanche avant le retour de la pluie. Du côté du trafic, on note quelques ralentissements sur la N88 à Saint-Étienne dans le Saint-Étienne-le-Puy au niveau de l'hôpital Bellevue jusqu'à la jonction avec la M201. Et puis demain, à Montbrison, à l'occasion du départ de la 6e étape du Tour de France Femmes avec Zwift, le stationnement est interdit de 6h à 18h sur l'espace des Jacquins et sur l'avenue Charles de Gaulle. Pareil sur les parkings espace Guy Poirieux et espace sportif et terrain stabilisé. Plus d'infos sur le site de la ville de Montbrison.
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0: Ça fait du bien de vous retrouver. On est là ensemble sur Ici Saint-Étienne-Loire et j'ai envie de vous faire plaisir cet après-midi. Mais il y en a un, lui, il faut lui donner l'envie, c'est Johnny et on se l'écoute.

0: Voilà, c'est comme ça qu'on commence l'après-midi. On se remotive avec Johnny, avec ici Saint-Étienne-Loire.
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0: Et oui, on est ensemble jusqu'à 19h. Alors j'ai mon sac de plage à côté de moi. Alors je regarde, qu'est-ce qu'on a ? De l'eau, des baskets. Alors il y a un petit souci là, un casque de vélo. Ah bah oui, c'est normal puisque bah en fait c'est mon sac de sport, pas mon sac de plage. Du coup, je vais vous proposer du cyclisme. Demain, la 6e étape du Tour de France Femmes part de Montbrison. Alors à 17h15 aujourd'hui, je vous propose de découvrir la compagnie Albert Claquemuret qui réalise une prestation demain dans le cadre du départ du Tour. Ah, et en fait, est-ce que je vous avais dit qu'ici Saint-Étienne-Loire est présent direct de Montbrison demain dès 9h et toute la journée? Non, bon ben voilà, c'est dit. Alors n'hésitez pas à venir nous voir. Et si le vélo c'est pas trop votre univers, on a de la bonne musique qui met de bonne humeur avec Alex Warren.

0: de la bonne énergie, des good vibes, comme on dit, pour passer un bel après-midi d'été avec ici Saint-Étienne-Loire. 17h11, c'est l'heure de notre rendez-vous quotidien où l'on vous présente un événement local. Aujourd'hui, on attrape son vélo. On va pas le faire le tour de France, mais on reste dans le thème.
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0: Ce jeudi 6 août, c'est le départ du Tour de France Femmes à Montbrison. Plusieurs animations au programme, dont le spectacle de la compagnie lyonnaise Albert Claquemuret. Bonjour Laurent.
3: Bonjour.
0: Vous serez présent à la place Eugène Beaune à 12h15 pour nous proposer votre spectacle digne du théâtre de rue où le vélo est au cœur de votre performance. Est-ce que c'était pour rester dans le thème avec le départ du Tour cycliste ?
3: Eh ben c'est carrément le départ du Tour qui est dans notre thème à nous, ouais, effectivement. Alors on a une trame de fond qui tourne autour du vélo, mais il y a un autre cœur au cœur de cette histoire justement.
0: Laquelle ? Racontez-nous un peu qu'est-ce qu'on va voir ?
3: Et ben donc on a effectivement une trame de fond qui est liée au vélo, puisqu'on retrouve c'est l'histoire d'une fratrie, d'un frère et d'une sœur qui font un voyage à vélo et qui se retrouvent coincés là devant ce public à cause d'un problème technique, et ils vont donc être

0: forcer de déballer un objet à la silhouette suspecte dans leur remorque de vélo. Et donc, en fait, ce sera l'occasion de créer avec le public une cérémonie d'adieu.
1: C'est-à-dire qu'il y aura de l'interaction avec le public?
0: Il y a beaucoup d'interactions avec le public, oui. Alors, rien de traumatisant. On va essayer de traumatiser personne et ça, normalement, on s'en tire bien à chaque fois. Mais effectivement, on va avoir besoin de participation et on va donner un vrai rôle à ce public. Oui.
1: Par exemple, qu'est-ce que le public va devoir faire ?
0: Alors, je vais pas trop en révéler, mais par exemple, il y a des chances que ce soit déjà quatre volontaires qui nous aident à décharger cette remorque de vélo. Et puis, y a pas de mystère, on le découvre assez vite. Ils se retrouvent finalement à devoir nous aider à porter le cercueil. Pour la suite, à la limite, ce serait aussi bien qu'on le découvre ensemble sur place, mais il y aura des choses à faire.
1: La compagnie Albert Claquemuret, c'est quoi ?
0: Alors, la compagnie Albert Claquemuret, c'est une compagnie qui existe maintenant depuis 6 ans, qui s'est créée à Lyon, comme vous l'avez dit, qui a proposé jusque-là 2 formes de spectacle. Alors, d'ailleurs, la toute première forme qu'on a créée, c'était une forme immersive, donc déjà qui était jouée au cœur de notre public et qui était juste à la sortie du Covid. Donc, autant dire que rien nous fait peur.
1: Et justement, à travers cette forme immersive d'interaction avec le public, comme pour le spectacle digne de jeudi, qu'est-ce que vous voulez transmettre au public ? Pourquoi ce choix ?
0: Ce que je veux transmettre, et ce qui est la ligne artistique, on va dire, de cette compagnie, c'est quand même l'humain qui est au cœur de toutes les histoires quand même. Alors, on va se dire, oui, mais c'est le cas de toutes les pièces de théâtre, mais j'ai vraiment, moi, envie de souligner à la fois notre beauté, tous les états de grâce dont l'humain est capable, tout autant que les choses moins nobles, disons, et à quel point l'humain peut être capable du pire comme du meilleur.
1: De l'improvisation, de l'interaction, du vélo, de l'humain, c'est le spectacle digne qui vous attend ce jeudi avec la compagnie Claquemuret sur la place Eugène Beaune à 12h15 à Montbrison pour le départ du Tour de France Femmes. Merci beaucoup Laurent.
0: Merci à vous.
1: Et puis à l'occasion de cette 6e étape à Montbrison, demain, ici, Saint-Étienne-Loire est présent dès 9h en direct. Alors venez, on a même une petite machine pour faire des photos. Vous pourrez repartir avec vos photos, soit imprimées, soit par mail. Et puis, une triste nouvelle, le chanteur et peintre Tristan, connu pour avoir interprété le titre « Bonne humeur », est décédé ce matin. Dans le clip, il faisait même apparaître comme figurant Vincent Cassel. Eh ben on va se remémorer Tristan, qui a été un titre à succès.

0: bonne humeur. C'est le titre de Tristan qui, on le rappelle, est décédé ce matin. Voilà. Et son titre à succès, voilà, c'était pour se remémorer, se replonger dans le passé pour lui rendre un dernier hommage. Et puis malgré cette triste nouvelle, on reste dans la bonne humeur et puis on continue avec nos randos de l'été. Voilà, pas comme les autres, des randos fraîcheurs, parfaits à faire en famille dans moins de 10 minutes. Tous les mystères autour du pont du diable au départ de Saint-André de Chalencon en Haute-Loire n'auront plus aucun secret pour vous, juste après Louane.
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0: Belle fin d'après-midi avec ici le dernier titre de Louane, il s'appelle Chien. D'ailleurs, saviez-vous que d'après la légende du Pont du Diable, c'est un chien qui était au centre d'un mystère? Lucille Lhermitte et son invité vous racontent cet épisode dans Nos idées rando de l'été.
1: Les randos cet été dans la Loire et la Haute-Loire, à la recherche de la fraîcheur. La randonnée du jour, elle se fait avec vous, Brice Arnaud. Vous êtes chargé de mission Sport Nature au département de la Haute-Loire. Bonjour Brice.
2: Bonjour Lucille et bonjour à tous.
1: Bon, vous nous faites peur aujourd'hui Brice, le PR666, le chiffre du diable.
2: Alors effectivement, c'est une drôle de coïncidence, mais le circuit de randonnée PR666 en Haute-Loire a pour nom le Pont du Diable. C'est en fait une randonnée un peu mystérieuse, en tout cas empreinte de légende. Ce circuit du Pont du Diable, au départ de Saint-André de Chalencon, c'est une petite boucle de 6 km, 1h30 environ. Vous allez descendre dans la vallée de Lens, sur de jolis coteaux boisés, pour rejoindre le village de Chalencon. C'est un village perché au-dessus de la rivière Lens, qui n'est pratiquement accessible qu'à pied.
1: Ah, ça, c'est le début du mystère, effectivement. Il est habité, ce village, Brice ?
2: Oui, tout à fait. Toutes les maisons, ou presque, sont habitées. Et d'ailleurs, c'est un village très vivant. Et n'hésitez pas à aller le visiter, vous verrez, c'est très, très agréable comme village. Et puis, laissez-vous un peu de temps pour, en quittant le balisage, pour descendre juste en dessous du village jusqu'au fameux Pont du Diable.
1: Le fameux.
2: Effectivement, un pont construit au XIIe siècle qui enjambe la rivière Lens. Et la légende raconte que les ouvriers du seigneur de Chalencon ne parvenaient pas à construire ce pont à cause de nombreuses crues. Le diable, alors intrigué par ce manège, par ses travaux, proposa ses services en échange de l'âme de la première personne qui traverserait le pont. Le seigneur accepta, et quand le pont fut enfin terminé, quelques semaines après, le seigneur, trop honnête pour sacrifier un de ses sujets, se présenta en premier pour traverser le pont et se sacrifier. Mais c'est alors qu'un chien le doubla et devint la créature promise au diable, qui disparut pour ne jamais revenir.
1: Non. Le chien, merci à ce chien. Bon, mais alors aujourd'hui, est-ce qu'on peut passer sur ce pont, ce fameux pont du diable, sans risque ?
2: Oui, on n'a plus revu le diable depuis, et il est tout à fait praticable à pied en tout cas, parce que c'est un pont assez étroit. Et puis, il vous conduira sur l'autre rive de Lens, où un petit sentier permet d'ailleurs de descendre au pied du pont pour se tremper les pieds dans la rivière.
1: Une belle boucle, une randonnée qu'on peut retrouver sur l'application Rando en Haute-Loire, Brice.
2: Tout à fait, Lucille, et vous pouvez également trouver sur cette application de nombreuses randonnées en Haute-Loire, des circuits vélo, du trail et bien d'autres activités de sport de nature.
1: Merci beaucoup, Brice Arnaud, à bientôt.
2: Merci à vous, bonne journée, au revoir.
0: Merci à vous. Le tour des étangs à Bassin-Basset ou la cascade de la Baume à Solignac-sur-Loire. 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Imaginez-vous, seul, une nuit d'été, pendant la pleine lune, sur les hauteurs de Saint-Étienne, au parc de Montaut, avec une vue sur la ville et toutes ses lumières. Et vous, vous êtes là dans l'obscurité, éclairé seulement par le clair de lune. Une légère brise de vent caresse votre visage. Le tout en musique avec Phil Collins.

0: Easy Air Tonight de Phil Collins sur ici Santé de Seine-Loire. Et puis dans l'air, ça sent l'heure du jeu. On va jouer ensemble à 17h40 pour tenter de remporter des places pour le festival en Gévaudan qui célèbre la musique celtique à Saugues en Haute-Loire.
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0: Vous êtes prêts pour le Tour de France Femmes avec Zwift ? Ici, Saint-Étienne-Loire se mobilise pour vous à l'occasion du Tour de France Femmes. Demain, nous sommes en direct depuis Montbrison dès 9h. On va suivre la caravane et tout l'après-midi, on sera aussi en direct. Les coureuses, les cyclistes, les coulisses et même Marion Rousse, la patronne du Tour de France, sera à notre micro. Alors branchez-vous dès 9h ou venez nous voir sur place. Et puis si vous prenez les trams souvent, les réseaux de la STAS de Saint-Étienne réalisent des travaux jusqu'au 21 août. Les trams T1 et T3 sont impactés entre l'hôpital Nord et la terrasse et aussi entre Bellevue et Solors. Il y a des bus de remplacement pour assurer le reste du trajet. Et puis une dernière info sur les trains cette fois en gare de Saint-Étienne-Château-Creux. Le train de 17h30 a été supprimé.
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0: On rentre sur la piste de danse. Ah, moi, ça me donne envie de danser là. On y va, comme Lily de Julien Clerc, avec ici Saint-Étienne-Loire.

On prolonge la Coupe du Monde avec Die Die de Shakira et le chanteur nigérien Burna Boy. 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D'ailleurs, il a été nominé aux Energy Music Awards en 2025 pour la révélation masculine francophone de l'année. Pour tenter de remporter vos places, vous devez répondre à la question: est-ce que Julien Lib a participé à la Starac ou bien à Koh-Lanta? Si vous avez la réponse, appelez Stéphanie au 04 77 10 00 10. Voilà, si Julien Lib a participé à la Starac ou bien à Koh-Lanta et que vous avez la réponse, eh bien appelez-nous pour tenter de remporter ces deux places pour le festival en Gévaudan à Saugues en Haute-Loire ce samedi. En attendant vos appels, on s'écoute Hélène de Rock Voisine sur ici Saint-Étienne-Loire.

0: Rock voisine avec Hélène sur votre radio ici Saint-Étienne-Loire. Et c'est le moment de jouer avec Stéphane. Bonjour Stéphane.
1: Bonjour.
0: Qu'est-ce que vous faites en ce moment Stéphane?
1: Je regarde le Tour de France.
0: Le Tour de France à la télé et en même temps vous nous écoutez.
1: Oui.
0: Ben voilà, comme quoi on peut faire les deux. Hein.
1: Oui.
0: Voilà. Bon, on va jouer Stéphane. La question c'était Julien Lippe. Vous le connaissez un petit peu ou pas?
1: Un petit peu, oui.
0: Un petit peu. En plus, il passe sur notre antenne, Julien Lippe. Donc, si vous nous écoutez souvent, vous avez peut-être déjà entendu Julien Lippe passer.
1: Oui.
0: Voilà. Bon. Alors, la question, c'était, est-ce qu'il a participé à la Starac ou bien à Koh-Lanta, Stéphane?
1: À la Starac.
0: Ben oui, à la Starac. Voilà, il a été finaliste en 2023. Enfin, pour la saison de 2023. Mais la finale s'est déroulée en 2024. Voilà. Ben, félicitations Stéphane, vous gagnez 2 places pour le festival en Gévaudan ce samedi à Saugues à 21h. Voilà. Et puis, c'est notre jeu de l'été, donc on va jouer ensemble pour un deuxième cadeau pour vous faire plaisir. Pour ça, on lance le dé.
1: D'accord.
2: La roue magique.
0: La roue magique, Stéphane. Est-ce que vous voulez tomber sur une case chance ou bien sur une case banale?
1: Banale.
0: Banale. Alors, derrière la case banale, il y a... Eh ben, une case qui cache bien son jeu puisque vous remportez une chaise glaciaire aux couleurs d'ici Saint-Étienne-Loire. Voilà, Stéphane. Comme
1: eh
0: ça,
1: ben, merci.
0: De rien, vous allez pouvoir venir avec votre chaise glaciaire pour aller au festival en Gévaudan samedi. Voilà.
1: D'accord, merci.
0: Voilà, on vous a fait plaisir, Stéphane. Merci d'avoir joué avec nous.
1: Merci.
0: Et puis, on vous embrasse.
1: Oui, et ma radio préférée, c'est ici Saint-Étienne-Loire.
0: Oh, ça fait plaisir, Stéphane. Merci beaucoup. Merci de nous écouter.
1: Merci.
0: Merci.
1: Merci à vous.
0: Et puis on va s'écouter Sleeping Satellite. Bon, on a testé la prononciation. 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

0: direct de la 5e étape du Tour de France, puisque nos cyclistes sont en train d'arriver dans le Beaujolais, dans le Rhône.
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2: Le final de cette 5e étape Tour de France Femmes 2026, on est à Belleville en Beaujolais. On connaît déjà le podium. Ce sera Marlène Rösser, ce sera Kasia Niewiadoma ou Demi Vollering. Et Demi Vollering, voilà, la question c'est savoir dans quel ordre on va faire 1, 2 et 3. Jean-François Bernard, notre consultant Radio France, malheureusement on a une mauvaise nouvelle, c'est Pauline Ferrand-Prévot qui est totalement décrochée dans cette 5e étape.
3: Oui, non, Pauline n'était pas du tout dans une bonne journée, on l'a vu, hein, c'est la confirmation de ce que l'on a vu hier. On pensait que sur ce genre de parcours elle allait être un peu mieux, c'est pas du tout le cas. Donc on verra par la suite, mais bon, pour la victoire finale ça me paraît compliqué. Elle va finir à plus de 3 minutes tout à l'heure, ça veut dire que ça va faire 5 minutes au classement général, donc non, c'est impossible de renverser la situation. Maintenant, quand on voit les trois concurrentes que l'on a devant, on va arriver au sprint entre ces trois concurrents. Je pense que peut-être que la plus rapide est Rösser, qui à mon avis à la pointe de vitesse la meilleure, on verra, ça sera la plus fraîche.
2: Ouais, la maillot jaune, Marlène Rösser, qui veut défendre bien sûr sa tunique. Elle est aux côtés des vainqueurs 2023, Demi Vollering, et 2024 pour Kasia Niewiadoma, la Polonaise qui est là maintenant et dans la roue de Demi Vollering. En effet, ça va se jouer au sprint. Hein, il reste moins de 2 km et c'est maintenant une partie très roulante. On a une étape hyper accidentée avec 8 difficultés. 6 ont été emportées par la porteuse du maillot à pois, Puck Peeters, qui le conservera ce soir sans aucun problème, sans aucune question. Et là on arrive sur les avenues de Belleville en Beaujolais, c'est plat, c'est très roulant. On va s'observer un petit peu entre ces trois championnes, ces immenses championnes qui sont là. Et Jean-François, c'est certain, ça va se jouer au sprint.
3: Oui, entre les deux, personne n'attaquera, je pense, au kilomètre. C'est quelque chose qu'on ne voit plus maintenant. En fait, elles ont fait quand même énormément d'efforts, les trois. Donc, je pense que tout le monde est à... Il reste pas beaucoup d'énergie, mais c'est une victoire quand même sur le tour avec les trois meilleurs de la journée, de loin. Donc, on va voir ça. On est au kilomètre maintenant pour les trois concurrentes.
2: La flamme rouge, le dernier kilomètre. On pédale encore un peu tranquille pour ces trois championnes qui sont là, qui ont 2 minutes 46 d'avance sur le groupe de Pauline Ferrand-Prévot. Donc, elles peuvent maintenant s'observer et lancer le sprint à leur guise quand ça va exploser. C'est Marlène Rösser, là, pour l'instant, qui est sur le côté droit et qui prend les devants dans sa roue Demi Vollering. Kasia Niewiadoma, la Polonaise, qui est allée à deux distances derrière. Il reste 550 mètres. On remonte cette grande avenue de Belleville en Beaujolais. Voilà, on ne fait plus tourner les jambes. On laisse les vélos un petit peu filer. On reprend son souffle avant de pouvoir lancer l'ultime effort. Un virage à gauche. Toujours Marlène Rösser qui est devant. Elle qui veut... Voilà, et Kasia Niewiadoma qui déborde sur la gauche, qui est partie, qui remonte. Demi Vollering qui reprend à l'attaque. Mais Kasia Niewiadoma, la Polonaise, vainqueur en 2024, qui va sans doute s'imposer. Elle a pris la meilleure longueur ici et on est dans les derniers mètres et Kasia Niewiadoma qui va s'imposer très certainement. Elle fait l'effort, attention Demi Vollering qui revient derrière, dans sa roue Demi Vollering qui essaye de déborder sur la gauche et Marlène Rösser qui est derrière Demi Vollering qui prend cette victoire ici à Belleville en Beaujolais, la vainqueur 2023, l'équipière de FDJ Suez, la championne qui ne reprendra pas le maillot jaune ce soir parce qu'elle avait 16 secondes de retard sur Marlène Rösser qui est dans sa roue. Mais par contre, elle s'impose, elle montre qu'elle est présente, elle montre que oui, elle veut reprendre ce Tour de France 2026, celui qui lui avait échappé l'an dernier. Pauline Ferrand-Prévot, on le rappelle, c'est vraiment l'info du jour, est reléguée à 2 minutes 40 derrière. L'addition va être plus lourde, très lourde, avec 3 minutes plus de retard au classement général. Elle va reculer au classement, notre championne. Et donc ça va être très, très dur pour la suite pour Pauline Ferrand-Prévot. Manon Vautier-Chollet, on vous retrouve sur la ligne d'arrivée. Vous êtes avec trois très grandes championnes.
4: Et j'ai Demi Vollering juste devant moi, autant vous dire que là, elle ne peut pas Manon parler. Elle est en train de pleurer de joie, Demi Vollering.
2: Voilà, Demi Vollering qui reprend son souffle, qui est là avec son équipe. À bout de souffle, la championne néerlandaise.
4: Et vous avez également Kasianie Vadoma qui est arrivée épuisée, elle aussi. Elle a tout tenté, Olivier, on l'a vu sur la ligne. Et c'est finalement Demi Vollering qui s'est imposée. Elle est en train de s'asperger d'eau. Elle est tellement émue, la championne. Hein, c'est la leader de la FDJ United Suez. C'est la première équipe au classement mondial. Et c'est une équipe française, il faut le rappeler. Elle a été emmenée par plusieurs de ses coéquipières. Et ce sont des Françaises. Ça aussi, c'est important de le dire. Juliette Berthet, notamment. Et Vita Music, évidemment. La championne d'Allemagne aussi, Francisca Corr. Et je les ai croisés au bus FDJ tout à l'heure. Et bien, toute l'équipe qui, évidemment, croisait les doigts, ne voulait pas s'emballer. Mais et voilà, c'était l'objectif, cette victoire de Demi Vollering. Et ça s'est joué à très peu, hein, parce que derrière, il y avait Kasia Nievadoma, grande championne, et Marlène Reusser, qui garde, vous le disiez, Olivier, son maillot jaune. Et ça a été une magnifique bataille entre ces trois grandes championnes, même si vous le disiez, Olivier. On attend Pauline Ferrand-Prévot, hein, lâchée comme Cédrine Kerbaol. Ça a été très compliqué pour nos deux Françaises.
2: Oui, on va les attendre ici sur la ligne d'arrivée. Il y avait 2 minutes 40 de retard pour le groupe Pauline Ferrand-Prévot, dans lequel se trouve en effet Cédrine Kerbaol, qui ce matin était troisième au général pour la sociétaire du groupe EF Education Oatly, mais qui va reculer inévitablement et sortir du top 10 ce soir. Ça va être, on va aussi faire les comptes, on va voir au niveau du chrono ce que ça donne pour Pauline Ferrand-Prévot. Est-ce que le tour est déjà terminé pour elle? Ça s'est joué à 30 km, elle a craqué dans le col de Durbise. C'est là où elle a été distancée et lâchée. Donc très compliqué malheureusement pour notre Française. Manon Vautier-Chollet, vous êtes sur la ligne d'arrivée. Aux côtés donc de celles qui viennent franchir la ligne.
4: Ouais, c'est explosion de joie, et là c'est son manager Stéphane Delcourt qui vient de la rejoindre. Alors je vais pas l'embêter, mais il est juste à côté de moi, évidemment. Il est allé la féliciter, hein, le manager de la FDJ Suez qui l'a recrutée, la néerlandaise. Elle est épuisée mais très émue. Stéphane Delcourt, est-ce que c'est possible d'avoir un tout petit mot en deux secondes? J'imagine que là vous êtes plus qu'heureux.
5: Ouais, ça reste une super belle victoire d'étape. On a essayé toute la course, on a pris quand même beaucoup de risques. On a laissé partir quand même trois filles importantes, mais voilà, on avait Juliette et Francesca qui étaient programmées pour vraiment suivre les meilleures et servir d'appui. Ça a très bien marché. Je remercie encore mes directeurs sportifs pour cette tactique. Ils me font vraiment peur, mais au final, c'est eux qui ont raison.
4: Voilà, ça a marché. Stéphane Delcourt qui l'a recruté, hein, Demi Vollering, manager de la FDJ United Suez, l'équipe française. Et Olivier, on attend toujours, hein, je le disais, notamment l'arrivée de notre Française Pauline Ferrand-Prévot et de Cédrine Kerbaol, et aussi la Bretonne, qui ont perdu encore beaucoup de temps, malheureusement, sur cette cinquième étape.
2: Oui, ça s'est joué une trentaine de kilomètres. C'est là où ça a craqué, puisqu'il y avait eu un groupe de 19 coureuses qui étaient parties en avance avec nos Françaises Maëva Skiban, avec Pauline, avec Juliette Berthet, Célia Lemuel. Elles avaient une minute 20 d'avance sur le peloton. On pensait que peut-être quelque chose était possible, mais non. C'est là où tout a explosé par la suite. Le peloton est revenu, a repris. Et puis dans ce col de Durbise, eh bien c'est là où Pauline Ferrand-Prévot a craqué, s'est laissé aller, on va dire. Et les commandes ont été prises par les championnes. C'est là où Demi Vollering a imposé son tempo avec Kasia Nievadoma et Marlène Reusser, qui n'a pas voulu lâcher l'affaire. La Suissesse qui a pris le jaune hier le conserve ce soir à Belleville en Beaujolais. Elle avait 16 secondes d'avance grâce à ses bonifications sur la deuxième Demi Vollering. Voilà. On trouve toujours. Voilà. Donc, voilà. Pauline Ferrand-Prévot qui vient de passer la ligne, et elle termine à 2 minutes 35 de retard sur, la vainqueur du jour, qui est là, Demi Vollering. Et elle a franchi la ligne avec Cédrine Kerbaol et Anna van der Breggen. Donc, voilà, 2 minutes 35 de distance aujourd'hui pour Pauline Ferrand-Prévot. Ça va s'ajouter aux 2 minutes qu'elle avait encore au classement. Et voilà, Demi Vollering, on le rappelle, qui remporte cette étape ici, la cinquième à Belleville en Beaujolais, qui ne prendra pas le jaune ce soir, qui reste sur les épaules de la Suissesse Marlène Reusser. Et la mauvaise opération pour Pauline Ferrand-Prévot. La suite dans le journal du Tour tout à l'heure à 18h30. Ouais. Alors on va encore rappeler, hein, ce trio de tête avec Marlène Reusser qui reste en jaune, Demi Vollering au classement 12 secondes. Manon Vautier-Chollet, vous êtes sur la ligne d'arrivée aux côtés des championnes.
4: Oui, c'est ça. Et j'ai pu dire trois mots à Juliette Berthet, hein, qui a roulé pour Demi Vollering, qui se dit très heureuse. Et on attend de voir passer, vous le disiez, elle est arrivée, mais notamment notre Française Pauline Ferrand-Prévot. Très difficile pour elle. On ira évidemment la voir à son bus pour prendre des nouvelles ce soir, Olivier.
2: On rappelle ici la victoire de Demi Vollering à Belleville en Beaujolais, dans sa roue, eh bien, la maillot jaune, Marlène Rösser et puis Kasia Nivadoma. Voilà pour le podium. Pauline Ferrand-Prévot qui, elle, reste distancée à 2 minutes 35 de ce groupe d'arrivée. Là, on vous résume tout cela dans le journal du Tour à 18h30 sur votre radio ici.
6: Des pics de fièvre, des cas de diarrhée qui se multiplient dans les élevages bovins. Un nouveau virus vient d'être identifié dans 4 départements français. Son impact est pour le moment jugé faible avec une baisse temporaire de la production de lait. Mais des doutes subsistent sur la reproduction des vaches, Grégoire Le Callot.
7: Ce sont des éleveurs du Doubs et des Savoies qui ont donné l'alarme en voyant leurs bêtes tomber malades ces dernières semaines. Jean-Luc Guérin de l'école vétérinaire de Toulouse.
8: Nous avons été amenés à identifier un virus qui appartient à un groupe qu'on appelle les orthobuniavirus, qui normalement sont transmissibles par des moucherons. C'est un virus différent de ceux qui sont connus jusqu'à présent. Donc c'est une vraie surprise.
7: Une surprise probablement due aux conditions climatiques sans précédent de cet été.
8: Les conditions climatiques pourraient expliquer une augmentation des populations de ces moucherons et mécaniquement, donc augmenter la probabilité que les insectes piquent les bovins et puissent le transmettre.
7: Le virus semble se répandre rapidement sur le territoire. Il a également été repéré en Suisse et en Allemagne. Sans danger vital pour les bovins, il provoque des diarrhées, de la fièvre et une baisse temporaire de la production de lait. Mais ses effets les plus inquiétants sont à long terme, Jean-Luc Guérin.
8: On a des doutes aujourd'hui sur un autre effet, qui est un effet sur la reproduction. Et en particulier sur des avortements, voire sur des malformations qui pourraient intervenir un peu plus tard. Et c'est cela qui amène à s'intéresser de près à cette émergence.
7: En revanche, selon les chercheurs, ce nouveau virus n'est pas transmissible entre les espèces et donc sans danger pour l'homme.
6: Grégoire Le Callot, pas de mise en examen pour Jean Humbert, poursuivi pour violence conjugale. Le chef est placé sous le statut intermédiaire de témoin assisté. 6 de ses ex-compagnes dénoncent des humiliations, des coups et la mainmise sur leurs allées et venues. La DZ Mafia privée de l'une de ses têtes, Mehdi Larribi, 36 ans, a été interpellé par la police algérienne, originaire de Marseille, devenu un fief de cette vaste organisation à la tête des trafics de drogue de plusieurs villes françaises. Il est considéré comme l'un des fondateurs de la DZ Mafia, une prise dont se félicite le procureur de la République de Marseille, Nicolas Bessonne, interrogé par nos collègues de France Info.
9: Il serait à l'origine de la guerre avec le clan Yoda et Félix Bingui. Vous savez, il y a cette légende, mais qui correspond à une rencontre réelle qui a eu lieu à Phuket entre lui et le chef du clan Yoda. Et puis ensuite, il s'est mis en retrait au début de cette guerre. Il était réfugié à l'étranger. Il est réputé comme faisant partie des hauts cadres de la DZ, comme un importateur et un logisticien.
10: Mais encore aujourd'hui, parce que malgré cet exil, on peut imaginer qu'il avait encore des fonctions au sein de ce réseau ?
9: Écoutez, nous constatons qu'un certain nombre de personnes sont en fuite, un certain nombre d'autres sont incarcérées et la DZ Mafia poursuit ses activités criminelles. Donc à ce stade, il serait prématuré de dire qu'il était en retrait, qu'il n'avait plus de rôle dans l'organisation.
6: Le procureur de la République de Marseille. Le corps de la vacancière emportée par une coulée de boue hier soir en Haute-Savoie a été retrouvé. Cette femme de 56 ans, originaire de l'Oise, était en vacances avec son mari lorsqu'une vague torrentielle a fait déborder la rivière à Sixte, fer à cheval, après un violent orage. Dans la Drôme, les habitants évacués à cause de l'incendie dans le massif du Claps au sud de Die peuvent rentrer chez eux. Le feu ne progresse plus depuis hier, mais il n'est pas encore fixé. Il a parcouru 240 hectares, près de 400 pompiers restent mobilisés. Un nouveau piratage lié à la campagne présidentielle. Il touche cette fois l'ancien Premier ministre Gabriel Attal avec de fausses informations sur son état de santé. À nouveau, l'opération est attribué à un groupe pro-russe après des faux articles visant le possible candidat à Raphaël Glucksmann ou encore Édouard Philippe. Vous l'avez vécu en direct il y a quelques minutes sur votre radio ici, l'arrivée de la 5e étape du Tour de France Femmes et la victoire de la néerlandaise Demi Vollering. Bonsoir Olivier Estran.
2: Bonsoir.
6: En direct sur la route du Tour qui cette année ne sourit pas aux Françaises, Olivier.
2: Ah non, malheureusement, on va dire que dans le pays du brouillis, eh bien, Pauline Ferrand-Prévot boit le bouillon. Elle termine avec 2 minutes 35 de retard sur la première d'Amy Vollering. Et même mauvaise opération pour Cédrine Carbajal. La Bretonne, qui était troisième au classement général, va sortir du top 10. Et le podium ce soir revient donc à Amy Vollering, qui s'impose au sprint devant le maillot jaune Marlène Rösser, la Suissesse qui va conserver sa tunique ce soir. Et Kasia Nievadoma, autre championne qui avait emporté le Tour en 2024. Ce sont elles qui ont fini cette épreuve à 3 et au sprint. Amy Vollering, Marlène Rösser, Kasia Nievadoma. Et donc on rappelle malheureusement que Pauline Ferrand-Prévot maintenant est quasiment à 4 minutes de ses leaders.
6: Olivier Estran, direct depuis la route du Tour de France, et on vous retrouve à 18h30 pour le journal du Tour. 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
12: La météo dans la Loire et la Haute-Loire. Ce soir, le temps est dégagé sur nos deux départements. Cette nuit, les températures sont douces. On compte entre 15 et 18 degrés, 13 degrés dans les monts du Forêt. Demain, la Loire est placée en vigilance jaune canicule avec des températures jusqu'à 31 degrés. Et on attend un temps ensoleillé qui devrait durer jusqu'à dimanche. Côté trafic, demain à Montbrison, à l'occasion du départ de la 6e étape du Tour de France avec Zwift, le stationnement est interdit de 6h à 18h sur l'espace des Jacques et sur l'avenue Charles de Gaulle. Pareil sur les parkings, espace Guy Poirieux et espace sportif et terrain stabilisé. Plus d'infos sur le site de la ville de Montbrison.
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12: Belle fin d'après-midi, vous êtes sur Ici Saint-Étienne-Loire et on est ensemble jusqu'à 19h pour profiter ensemble. On va faire des bulles sur la plage, pourquoi pas, avec Laurent Fouzi.

0: De grosses bulles avec votre chewing-gum sur Ici Saint-Étienne-Loire, c'était Laurent Voulzy.
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0: Et oui, bienvenue à tous ceux qui sont en train de rentrer du travail et tous les autres, bien sûr, on n'oublie personne. J'espère que la journée s'est bien passée, mais ça fait du bien de rentrer à la maison et de se poser quand même. Pour ceux qui ont passé l'après-midi à Saint-Victor-sur-Loire, je vous vois. J'espère que la baignade vous a fait du bien. Et je vous propose de continuer à jouer en famille, à se faire plaisir, comme si on était à la télévision. À 18h15, direction Andrézieux-Boutéan à Cube TV, un endroit où on devient candidat de nos jeux télévisés comme si on y était. Et puis à 18h30, on va débriefer la 5e étape du Tour de France Femmes avec Alexandre Berthaud. Marine avec sa nouveauté Escroc sur Ici Saint-Étienne-Loire.

0: escroc ou plutôt mauvais perdant. Il va y en avoir dans notre activité du jour à faire en famille qu'on découvre dans notre chronique les sites touristiques de la Loire et de la Haute-Loire. TV à Andrézieux-Boutéon, c'est un lieu de jeu à ne pas manquer où on peut se retrouver immergé dans une émission de télévision. Bonjour Marilyn.
1: Bonjour Priscilla.
0: Je suis dans un studio devant moi, une roue que je viens de faire tourner. On passe même à la télé presque dans la roue by cube. Comment on y joue ?
1: C'est très simple, la roue by cube, vous tournez notre vraie et belle roue et notre animateur vous propose de retrouver des expressions françaises ou tout autre thème différent. Le but, c'est de donner des consonnes et uniquement des consonnes. Et lorsque vous avez assez de points, vous pouvez acheter des voyelles.
0: Et vous avez parlé de l'animateur. Qu'est-ce qu'il représente, cet animateur, si on vient voilà, en famille, entre amis, à Cube TV ?
1: Alors, l'animateur, c'est vraiment notre point fort, puisque quand vous arrivez chez Cube TV, il se charge de tout, de votre arrivée, de la présentation du jeu que vous allez faire. Il va instaurer également du lâcher-prise, de la joie, des fous rires également. Mais on a souvent quelques petits conflits familiaux dans nos plateaux. Rien de bien grave, mais beaucoup de mauvais joueurs.
0: Ben, racontez-nous justement, est-ce que vous avez une anecdote sur un petit conflit qui s'est passé
1: L'un de nos plateaux de jeu, qui est l'étoile montante, culture générale uniquement, où lorsque vous donnez des mauvaises réponses, vous êtes éliminé. Une de nos clientes a quitté la salle, elle a claqué la porte, elle est partie parce qu'elle a été la première éliminée de sa famille.
0: Ça s'est bien fini quand même.
1: Ça s'est bien fini, elle attendait à l'accueil avec un café, le reste de son groupe.
0: On peut venir passer l'après-midi à Cube TV, qu'est-ce qu'il ne faut absolument pas rater, Marilyn ?
1: Le plateau phare que l'on a, ça va être notre cube Tout est permis, où vous allez avoir une heure de lâcher prise, plein de mini-jeux qui s'enchaînent, pour finir dans notre plan incliné.
0: Quel retour vous avez de l'expérience des participants à Cube TV ?
1: Généralement, même s'ils sont de mauvaise foi, même s'ils ont perdu, ils sont toujours contents et satisfaits de leur temps chez nous, et reviennent souvent avec d'autres membres de leur famille ou d'autres amis.
0: Est-ce que vous pouvez présenter Cube TV, Marilyn ?
1: Donc Cube TV, c'est la possibilité pour vous de devenir candidat de votre jeu préféré qui passe à la télé, sans le stress des caméras, à deux pas de chez vous, puisque nous sommes Andrézieux-Boutéon. Et vous pouvez venir en famille, entre amis, entre collègues. C'est toujours un bon moment de détente, de partage et de fou rire.
0: Allez, je fais tourner la roue et je propose la lettre C comme Cube TV, le site de jeu pour vivre une émission télévisée comme si on y était. Merci beaucoup Marilyn.
1: Merci à vous Priscilla.
0: 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Pour rester avec nous, on a Ace of Base, The Sign. Est-ce que c'est pas le signe qu'il faut rester sur ICI Saint-Étienne-Loire ? Ben oui, moi je pense que oui, c'est le signe, ça tombe bien. Ben vous êtes bien installé avec nous, n'est-ce pas ? Eh ben voilà, un peu de musique et on continue ensemble jusqu'à 19h.

0: Et on va parler du Tour de France. Vous êtes prêts pour le Tour de France Femmes avec Zwift? Eh bien, ici est la radio officielle de ce Tour 2026. 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

0: Écran total de Benjamin Biolay. Écran total, il y a nos cyclistes qui en ont bien besoin pour le Tour de France Femmes, surtout dès demain, à partir de 9h, puisque ici Saint-Étienne-Loire est en direct de Montbrison pour vivre le départ de cette 6e étape. Voilà, la caravane, on va vivre la caravane tout l'après-midi, les coureuses, les coulisses, et même Marion Rousse, la patronne du Tour de France, sera à notre micro. Mais d'ici demain, puisque faut pas être trop impatient, on va retrouver le débrief de cette 5e étape avec Alexandre Berthaud dans le journal du Tour de France sur ICI Saint-Étienne-Loire.
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2: Bienvenue dans le journal du Tour de France Femmes, tous les soirs sur ICI Journal, où on va se lamenter un peu ce soir, parce que nos Françaises, elles ont craqué aujourd'hui. Pauline Ferrand-Prévot, Cédrine Kerbaol, les deux meilleures chances tricolores, n'ont pas résisté aux autres favorites aujourd'hui. Bonsoir Olivier Estran.
3: Bonsoir Alexandre.
2: Vous étiez aux commentaires de cette cinquième étape entre Mâcon et Belleville en Beaujolais, étape remportée par la néerlandaise Demi Vollering devant Marlène Reusser, Kasia Nieviadoma. Olivier, dans cette étape hyper vallonnée, les Françaises ont craqué dans l'avant-dernière difficulté du jour.
3: Oui. Le col de Durbise à 30 km de l'arrivée, c'est là où il y avait une échappée menée par 19 coureuses qui a craqué, qui a lâché. Il y avait trois Françaises dans cette échappée, Maëva Skiban, Juliette Berthet et Célia Lemuel. Mais derrière, il y avait le peloton et la FDJ qui a mis le train en marche sous l'impulsion de Célia Géry, notre championne tricolore et coéquipière, bien sûr, de Demi Vollering. C'est elle qui a relancé la machine à 22 km. Le peloton a rattrapé les échappées, mais derrière, Pauline Ferrand-Prévot n'a pas pu suivre. Ensuite, eh bien, ce sont les trois grandes championnes, Demi Vollering, Marlène Reusser, celle qui porte le maillot jaune, et Kasia Nieviadoma, vainqueur 2024, qui ont fait le final ensemble et qui ont franchi la ligne d'arrivée au sprint.
2: Avec évidemment une addition très lourde, puisque Cédrine Kerbaol est très loin en général, à plus de 3 minutes 30, 5 minutes pour Pauline Ferrand-Prévot. L'addition est trop lourde, sans doute, disait-elle en franchissant la ligne d'arrivée, pour viser le classement général.
4: Je peux même pas dire que je me sentais mal. En fait, je me sentais à mon niveau, donc je pense que les autres sont simplement un ton dessus. Je pense que classement général, c'est quand même. Maintenant, faut pas se voiler la face. J'ai pas eu les écarts encore, mais oui, je pense que c'est irrécupérable. Mais bon, il reste encore quelques jours, donc voilà, je vais néanmoins tout donner. Aujourd'hui, j'ai vraiment tout donné. Je pouvais pas faire mieux, donc je peux pas être déçue.
2: Une championne qui abdique, Pauline Ferrand-Prévot au micro de France Télé. Championne qui abdique devant la toute-puissance et le plan parfait d'une équipe en particulier, formation française. Bonsoir Manon Vautier-Cholet.
5: Bonsoir à tous.
2: Sur place à Belleville en Beaujolais également. L'équipe dont je parle, c'est la FDJ Suez de Demi Vollering, celle qui a remporté l'étape. La FDJ Suez, course parfaite, plan parfait.
5: Ouais, la formation française avait clairement un plan et il a fonctionné. Pour résumer, on avait la leader Demi Vollering dans le peloton, entourée d'Evita Music et Célia Géry qui ont fait exploser le groupe, pendant que, en avant, il y avait l'échappée avec, tiens, ça n'est pas étonnant, Francis Cacor et Juliette Berthet, évidemment, de la même formation que Vollering est allé rejoindre. Et puis ensuite, ça s'est joué à la jambe entre trois grandes championnes, Demi Vollering, Marlène Reusser qui reste maillot jaune ce soir et Kasia Nieviadoma. Et c'est bien Demi Vollering qui a passé la ligne d'arrivée en tête, tout de suite félicité par son manager Stéphane Delcourt, qui lui m'a confié juste après que bon, il avait eu un petit peu peur quand même de cette stratégie de ses directeurs sportifs, mais que évidemment ce soir, il les remerciait, qu'il avait eu raison de leur faire confiance.
2: Évidemment, puisque le plan était risqué, mais il a fonctionné. Vous êtes actuellement juste après la ligne d'arrivée pour recueillir les réactions des coureuses pour ICI. On imagine que c'était l'euphorie dans cette équipe FDJ Suez.
5: Ouais, ça a été impressionnant. Je suis passée devant le bus avec beaucoup de supporters d'ailleurs qui a arboré des maillots de la formation française. On se félicite, mais évidemment, on reste extrêmement concentré parce qu'en face, je le disais, mais il y a de très grandes championnes. Le final, c'est dimanche. Il y a le Mont Ventoux dans deux jours. Donc voilà, rien n'est joué. Oui, Pauline Ferrand-Prévot, malheureusement, a perdu beaucoup de temps, mais il y a de très grandes championnes qui restent au top du classement général. Donc voilà, la FDJ United Suez qui précise aussi ne pas vouloir s'emballer. C'est une étape de gagner, mais on n'a pas encore gagné le Tour de France.
2: Merci, Manon. Vautier-Cholet, Demi Vollering, vainqueur du Tour de France 2023, qui remporte donc cette cinquième étape à Belleville en Beaujolais, mais qui ne prend pas le maillot jaune, toujours sur les épaules de la Suissesse Marlène Reusser. Reusser, 12 secondes d'avance sur Vollering, 1.17 sur Nievia Doma et 2.40 sur l'Allemande Niedermayer, qui est la nouvelle maillot blanc de meilleur jeune. Voilà donc la situation avant la sixième étape demain, de Montbrison dans la Loire jusqu'à l'Ardèche et Tournon-sur-Rhône, à la veille d'une arrivée au Ventoux. Bien malin, encore une fois, celui qui saura pronostiquer la vainqueur, la directrice de course Marion Rousse.
6: Ce qu'on a vraiment voulu dans la conception du parcours, c'est de garder un suspense avec plusieurs scénarios de course envisageables, avec des sprinteuses qui passent peut-être bien les bosses, mais également des baroudeuses qui n'auront pas non plus énormément d'opportunités sur cette édition. Et donc c'est vrai que de placer à chaque fois des difficultés dans les premiers kilomètres de course fait que c'est souvent une échappée de costaud qui part et qui peut bien souvent résister au peloton.
2: Étape 6 à suivre sur ICI Radio, partenaire du Tour de France Femmes. À demain.
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0: 19h36, c'est belle fin d'après-midi sur ICI Saint-Étienne-Loire. C'est l'été, on est ensemble jusqu'à 19h. Voilà, on va se replonger dans le passé avec Mandela Day. Voilà, Nelson Mandela, figure de lutte contre l'apartheid en Afrique du Sud. Et Simple Minds a réalisé cette chanson pour lui rendre hommage, alors qu'il était encore emprisonné en Afrique du Sud. On se l'écoute autrement sur ICI Saint-Étienne-Loire.

0: Mandela Day avec ici Saint-Étienne-Loire. Et on passe de l'Afrique du Sud à la Belgique, puisque dans les coulisses télé ce soir, Johan Rock, vous nous parlez de The Best Immigrant, une nouvelle série venue de Belgique.
1: C'est ce qu'il est convenu d'appeler une série dystopique. L'intrigue se déroule en Flandre, devenue indépendante et dirigée par un parti d'extrême droite. Un beau matin, une loi décide que tous les individus nés en dehors du territoire devront être expulsés. C'est ainsi qu'un jeune couple menacé d'être séparé décide de participer à une émission de télé-réalité. Un jeu dans lequel les candidats, entre guillemets, s'affrontent pour gagner le droit de rester.
2: À partir de maintenant, les choses vont changer.
3: Il parle de déportation.
4: On sait bien qui il vise.
5: Jamal Ouraibi, votre titre de séjour n'est plus valable.
6: Une émission. Pendant 6 semaines, nous allons tenter de trouver le meilleur immigrant.
7: Bienvenue dans The Best Immigrant.
1: The Best Immigrant, c'est une mini-série de 5 épisodes. Parmi les sources d'inspiration, on peut relever notamment Squid Game ou Black Mirror. Opportunément programmée par France Télé à moins d'un an des présidentielles, cette fiction aborde la question de l'immigration dans un climat de grande violence. Mais aussi, elle parle de la télévision, cette fameuse télé-réalité au centre des préoccupations du réalisateur Michael Abbé, comme ce dernier me l'a expliqué.
8: Ce que nous on fait, c'est une fiction, mais nous on voulait vraiment parler sur la télé-réalité. La télé-réalité est devenue un endroit où tout peut devenir un concours, trouver l'amour, chanter, danser, cuisiner ou survivre sur une île. Et les créateurs se sont demandé, et si l'immigration devrait elle aussi être une compétition télé, ça donnerait quoi? Et quelles questions ça ramène sur l'humanité? On voulait juste trouver les limites jusqu'où on peut aller.
1: C'est un grand barnum que The Best Immigrant. Tous les épisodes ont été tournés en Belgique, en grande partie dans un studio XXL pour recréer ce décor d'arène d'émissions de télé-réalité. Une série belge certes, mais dont le thème rayonne bien au-delà du plateau pays, comme me l'a confié son réalisateur.
8: La série existe en Belgique parce qu'elle est liée à des questions identitaires, des tensions communautaires qu'on a ici, mais je pense que c'est aussi un sujet universel. Aujourd'hui, je pense que beaucoup de pays se posent les mêmes questions. Comment vivre ensemble? Comment accueillir la diversité? J'espère que ces questions, on peut les poser dans plusieurs pays, que la série va être achetée dans d'autres pays et on verra où elle va être diffusée, mais pour l'instant, c'est qu'en Belgique et en France.
1: The Best Immigrant, l'intégration de la mini-série est à découvrir cet été sur la plateforme France.tv.
0: Merci Johan. On remet les pieds dans la Loire, mais dans le passé. Savez-vous que la première ligne de France est celle qui reliait Saint-Étienne à Andrézieux-Boutéon? On va découvrir ça dans moins de 10 minutes dans notre chronique La Grande Saga des Transports.

0: Come As You Are du groupe de rock Nirvana et ça pète dans tous les sens. Et oui, vous êtes sur votre radio locale, ici Saint-Étienne-Loire.
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0: 18h48 et on retrouve Alain Morga, le directeur des archives de la Loire, dans la grande saga des voyages et des transports. Et aujourd'hui, on va parler de des premières lignes de chemin de fer dans la Loire.
3: Savez-vous que la Loire est le berceau du chemin de fer en France et même en Europe continentale? Je vous raconte aujourd'hui cette histoire.
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3: Une commémoration majeure aura lieu en 2027, celle du bicentenaire de la première ligne de chemin de fer d'Europe continentale, de Saint-Étienne à Andrézieux. Notre territoire peut même s'enorgueillir d'avoir accueilli les trois premières lignes de chemin de fer en France. Poussé par la révolution industrielle, dont le bassin stéphanois est l'un des territoires majeurs, et par la nécessité d'acheminer le charbon vers le fleuve, la toute première ligne de France, longue de 21 km, s'étend de Saint-Étienne à Andrézieux. Mise en service en 1827, elle est hippomobile, les wagons étant tous tirés par des chevaux. La première ligne de France a utilisé la traction à vapeur, de manière régulière, et à transporter des voyageurs, est aussi intimement liée au territoire ligérien, puisqu'elle relie Saint-Étienne à Lyon. Conçue par l'ingénieur ardéchois Marc Seguin, elle affronte avec succès les défis posés par le relief accidenté entre la Loire et le Rhône. Moins connue que les deux précédentes, mais tout aussi essentielle dans le processus de développement du chemin de fer en France, la troisième ligne est intégralement ligérienne puisqu'elle relie Andrézieux au Coteau à partir de 1833. Il est intéressant de noter qu'elle est construite pour relier le bassin houillé à la partie la plus navigable de la Loire, mais que c'est son développement qui entraînera ensuite le déclin de la navigation sur le fleuve. A bientôt pour de nouvelles histoires à pied, en voiture ou à cheval.
0: Merci Alain Morga. Et pour apprendre d'autres histoires sur les transports de notre département, rendez-vous sur notre site ici.fr. Et puis, et si on partait à la pêche tous ensemble, et puis bien sûr, avec Manon Lisa.

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1: 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Alors rendez-vous demain à Montbrison dès 9h pour le départ de la sixième étape du Tour de France Femmes.

Eddie Mitchell, Rio Grande, un titre qui date de 1993, mais on va se replonger dans les tubes des années 80 à partir de 19h avec Laurent Petit-Guillaume dans 100% années 80, et puis on va pouvoir vivre ou survivre.

0: Et on retombe dans nos 20 ans, on se souvient de nos 20 ans. Mais tout ça, c'est après le retour de l'info.
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0: 19h avec ICI Saint-Étienne-Loire. Belle soirée. Et on va retrouver l'information en France et dans le monde avec Valentin Bertrand.
2: Le chef cuisinier Jean Humbert, rattrapé par la justice après sa garde à vue, il a dû répondre des accusations de violence conjugale sur plusieurs ex-compagnes. Il vient d'être placé, Emeline Ferry, sous le statut de témoin assisté.
3: Et oui, après plus de 30 heures de garde à vue, la décision vient de tomber. Le chef étoilé a dû répondre d'abord aux enquêteurs depuis lundi matin, puis au juge d'instruction cet après-midi, s'expliquer sur ces accusations si plaignantes au total qui racontent des violences, des humiliations, un contrôle coercitif qu'il exerçait sur elle. On parle même dans certains témoignages de morsures, de bleus, d'enfermement dans une pièce. Les faits sont prescrits pour 4 plaignantes. Donc l'information judiciaire ouverte aujourd'hui par le parquet de Paris ne concerne que 2 victimes. Jean Humbert conteste toujours ces faits. Son avocate parle ce soir d'une décision rassurante puisque son client n'est pas mis en examen, ce qui signifie que les indices contre lui ne sont pas suffisants aux yeux de la justice, mais le statut de témoin assisté ne le met pas non plus complètement hors de cause.
2: Une précision à retrouver sur notre site ici.fr. Après la mort de Jean Pormanov, décédé lors d'un live de 12 jours sur Internet, 2 streamers qui l'accompagnaient et le victimisaient à l'écran sont condamnés aujourd'hui. 2 ans de prison avec sursis et 15 000 euros d'amende pour celui qui se fait appeler Naruto, 6 mois et 5 000 euros pour Safine. Ils sont reconnus coupables de maltraitance, mais pas d'homicide. Sur ce point, l'enquête a été classée sans suite. Les recherches n'auront pas permis de sauver la vacancière de 56 ans en portée par une coulée de boue hier soir en Haute-Savoie. Son corps a été retrouvé aujourd'hui dans la touristique vallée du Fer à Cheval, touchée hier par un violent orage. Des trombes d'eau qui ont fait déborder le Gifre, la rivière dont l'accès reste encore interdit. Près de 400 pompiers toujours mobilisés dans la Drôme. Le feu parti de Bellegarde en Diwa est stable depuis 24 heures, mais pas encore fixé. Tous ses flancs ne sont pas sécurisés. Il a parcouru 240 hectares. Autre signe encourageant ce soir, les habitants évacués sont autorisés à rentrer chez eux. Après les grands feux dévastateurs en Gironde notamment, où les flammes ont parcouru 42 000 hectares, Sébastien Lecornu annonce une mission reconstruction et adaptation des experts réunis autour du Premier ministre pour imaginer la forêt de demain et résoudre les blocages locaux. Pas d'enveloppe annoncée pour le moment. Plus d'étudiants vont devenir médecins. Le ministère de la Santé annonce aujourd'hui augmenter de 15% le nombre de places d'internes accessibles aux étudiants en 6e année de médecine. Un bond permis à Anne Le Gall par la suppression du numerus clausus en 2019.
4: L'objectif, c'est de former davantage de médecins pour les années à venir. La promotion 2026 d'internes comptera donc cette année 1341 postes supplémentaires. C'est une progression historique, souligne le ministère de la Santé, avec notamment des efforts sur les secteurs médicaux en tension, médecine générale, dermatologie, pédiatrie, gynécologie, cardiologie notamment. Les internes sont de futurs médecins qui, après avoir réussi un concours en 6e année, se spécialisent et exercent à plein temps en ville ou à l'hôpital, où il représente autour de 40% de l'effectif médical. Le gouvernement assure aussi que les postes ouverts permettront de renforcer l'offre de soins dans certaines régions sous-dotées, le centre Val-de-Loire, la Nouvelle-Aquitaine ou les Hauts-de-France notamment.
2: 4 départements français touchés par le nouveau virus bovin transmis par des moucherons. Il provoque des diarrhées, une baisse de production de lait. Identifié dans la famille de l'orthobougnavirus, il est présent dans le Doubs, dans l'Ain, dans les Deux-Savoies. Le ministère de l'Agriculture évoque ce soit un risque faible et selon les chercheurs, il n'est pas transmissible à l'homme. La remontada espérée pour les Français sur le Tour de France femmes n'a pas eu lieu aujourd'hui sur la 5e étape remportée par la néerlandaise Demi Vollering. Il n'y a plus qu'une Française dans le top 10, Cédrine Kerboel en 9e place. Pauline Ferrand-Prévot chute-t-elle à la 17e place au général. Elle le reconnaît, un tel écart est irrécupérable. L'espoir d'un doublé s'est donc considérablement éloigné aujourd'hui. Quant au maillot jaune, il reste ce soir sur les épaules de la Suissesse Marlène Reusser. C'est la première fois que le soleil se dévoile aussi nettement à l'aide d'un télescope. Des scientifiques sont parvenus à obtenir des images de la surface visible du soleil dans une résolution jamais atteinte jusque-là. Il l'explique, Solène Lehen, dans une revue américaine, la revue Nature.
5: Les images de ce gros plan du soleil sont fascinantes. On aperçoit des boursouflures. Les chercheurs, eux, parlent de structures en forme de bandes et de vortex. Elles vont du doré au marron et elles bougent comme une sorte de magma. Ce sont en fait des éléments magnétiques. On peut parler ici d'un très gros plan, puisque sur ces photos, ces vidéos, on voit seulement quelques dizaines de kilomètres de la photosphère, c'est-à-dire la surface visible du soleil, et on les voit très nettement. Jusqu'ici, on avait seulement des photos floues. Ces images prises depuis le télescope solaire situé en haut d'un volcan sur l'île d'Hawaï vont permettre, disent les astronomes, de mieux comprendre le phénomène de champ magnétique sur cette étoile, notre étoile solaire.
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0: La météo dans la Loire et la Haute-Loire. Ce soir, le temps est dégagé sur nos deux départements pour admirer les étoiles. Cette nuit, les températures sont douces par rapport aux derniers jours. On relève entre 15 à 18 degrés et 13 degrés dans les monts du Forêt. Demain, la Loire est placée toujours en vigilance jaune canicule, tandis que la Haute-Loire repasse au vert. On compte des températures jusqu'à 31 degrés et un temps ensoleillé. Belle soirée.
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7: Bonsoir à tous, merci d'être là. Embarquement immédiat pour notre voyage quotidien dans le temps. On enclenche la marche arrière. Rendez-vous dans les années 80 jusqu'à 20h. Il y a de la place pour tout le monde. Et ça commence comme ça.

0: Midnight Oil, c'était Beds Are Burning.
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0: Et ça veut dire les lits sont en train de brûler. Rien à voir avec ce qui pourrait se passer sur un matelas en bonne compagnie. Non, rien du tout, on se calme. Ce titre est l'un des plus grands succès internationaux de l'histoire du rock australien. C'est aussi et surtout un manifeste, un appel à rendre justice au peuple aborigène à qui on a enlevé leur terre. Un texte du chanteur du groupe Pete Garrett, qui est d'ailleurs par la suite devenu ministre de l'Environnement et de l'Éducation. Lui aussi était un homme engagé. Il chantait pour divertir et faire réfléchir. Daniel Balavoine, Vivre ou survivre.
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0: C'était Dave Stewart et Candy Dolfer, Lily Was Here, tube en 1989. Dave Stewart, c'est la moitié de Eurythmics, mais on connaît beaucoup moins la saxophoniste Candy Dolfer. Et pourtant, cette prodige est l'une des plus talentueuses de sa génération. À 7 ans, elle jouait dans un groupe de jazz, celui de son père. Adolescente, elle crée son propre groupe et elle sera même invitée à accompagner Madonna lors de sa tournée Who's That Girl en 87. Voilà. Dans un instant, eux, vous les connaissez bien. Cool and the Gang, Celebration.
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0: Ici Saint-Étienne-Loire, 100% des 80. Ça continue, mais avant cela, quelques infos près de chez vous.
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2: 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Idée de sortie à Saint-Étienne pour ce week-end maintenant. La commune Mazéra vous prépare un samedi bien rempli. Dès midi, DJ set en plein air, restauration pour profiter de l'été jusqu'à 16h. Et puis à 20h45, on se met en vert. 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Ça, c'est à ne pas manquer et les rendez-vous sont libres et gratuits.
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0: Et c'était Pierre Bachelet, bien sûr, avec 20 ans.
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0: Alors nous ici tous les jours on s'offre une heure de souvenirs en musique avec un petit brin de nostalgie des années 80. Mais Pierre Bachelet, lui, avec cette chanson, exalte celle des années 60. Eh ben oui, chacun ses madeleines. Lui, il aborde ses souvenirs heureux de jeunesse, mai 68, la séparation des Beatles, l'apparition de la télé dans les foyers. Et il en fait un tube en 87. Pour la suite, je fouille dans vos souvenirs et j'aperçois une chanteuse qui vous a pas laissé de glace. Faut dire qu'en 86, son premier tube s'intitulait « Touch Me ». Pas besoin de traduire. Samantha Fox.
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0: C'était Sandra avec Maria Magdalena. Et cette chanson, énorme tube de l'été 85, révèle au monde cette jeune chanteuse allemande Sandra qui, pour l'anecdote, quelques années plus tard, prêtera sa voix au projet ERA. Allez, dans un instant, dès 20h, Émilie Mazoyer et les essentiels de Décibel. Mais avant cela, toujours dans les années 80, on retrouve Francis Cabrel, Animal, c'est juste après ça. Belle soirée à tous.
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1: 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Il est 20h.
0: Essentiel de Décibel, Émilie Mazoyer et Oshi.
2: Je suis trop contente d'être là.
3: Eh ben, nous aussi, on est tellement ravis de te recevoir ici. C'est une radio voilà, qui te suit depuis le début. Et c'est toujours beau de voir une artiste comme ça grandir, prendre de l'ampleur, prendre son indépendance, de l'assurance aussi. Tu sors là d'une énorme tournée qui a été suivie d'une tournée acoustique. C'est étonnant, toi la rockeuse qui aime tant les guitares électriques, ça t'a plu ta tournée acoustique ?
2: Ah, ça m'a plus que plus quoi. Genre j'ai envie de le faire à chaque fois presque quoi.
3: Ah
2: ça m'a nourri les gens. Ça m'a fait découvrir aussi mes propres chansons. Enfin j'ai adoré.
3: Ouais.
2: Il n'y avait pas d'artifice, rien quoi.
3: C'était... Non, c'est ça. Et alors on a vu passer évidemment pour celles et ceux qui n'ont pas eu la chance d'aller applaudir Oshi en concert, parce qu'évidemment tout ça a été archi complet. On a vu passer des vidéos sur les réseaux sociaux. Donc tu prenais plaisir aussi à reprendre des chansons rock justement qui étaient importantes pour toi dans ton parcours, des chansons anglaises, américaines, que tu adaptais en français aussi.
2: Ouais, c'était un exercice de fou quoi. On n'a pas arrêté, mais ça m'a même ça m'a inspiré parce que ça m'a fait réécouter énormément de titres. En fait, je me suis nourrie et cet album est né dans ça hein, d'ailleurs.
3: Intéressant. Un quatrième album donc, qui va arriver, on l'attend de pied ferme vu que les trois premiers étaient au minimum 10 de platine. Donc autant te dire que voilà, le quatrième, on l'attend avec impatience. Tu nous avais donné tes nouvelles au moment de la réédition de l'album Cœur Parapluie, avec une chanson qui était très triste qui s'appelait « Tu vas me quitter encore longtemps ». J'ai pas

0: dur, c'est atroce, mais ça fait des belles chansons.
1: Bah, ça, c'est sûr.
0: C'est tu sûr. Vas me quitter encore longtemps. Voilà, c'est la dernière fois qu'on s'est vu, en fait. Alors, depuis, c'est passé plein de choses. Tu as aussi réactualisé ta chanson Mauvais rêve.

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1: Mauvais rêve actualisé. Donc après cette rupture, t'en as parlé même sur tes réseaux sociaux. À toi, c'est vraiment quelque chose qui t'a mise à terre. Et en même temps, tu le dis dans la chanson, être sur scène, ça t'a sauvé, ça t'a sorti de ta peine.
0: Ouais, j'ai vécu plein de trucs. La rupture, ça a été au-delà d'une rupture. Ça a été une rupture avec le mois d'avant aussi. Donc j'ai perdu mon insouciance, j'ai perdu plein de trucs. Et quand on se retrouve un peu avec plus de repères, plus rien, un peu 7 ans où j'étais un peu hors du temps. Donc j'ai dû tout réapprendre à faire et j'ai dû apprendre à vivre en fait. Et du coup, la scène, ça m'a énormément aidée parce que ça m'a permis de faire le pont avec ma nouvelle vie en fait. C'est trop bizarre, ouais. mais le fait de voir des visages, de reconnaître des visages de mon public, de pouvoir m'exprimer librement en fait, franchement ça a été la meilleure thérapie, en tout cas c'est ce qui m'a permis de continuer là, ouais.
1: Alors ta nouvelle vie, ça ressemble à quoi aujourd'hui, Oshi 2026? Alors je vois que tu es toujours très belle, très lookée. Voilà, non mais on a toujours le rouge à lèvres rouge, parfait. Le petit look rock, il est là. Donc voilà, je me dis pas, tiens, c'est la nouvelle Oshi. Alors explique-nous comment ça va en fait.
0: Ça va, ça va. En fait, justement, dans l'album qui arrive, je raconte un peu tout ce qui s'est passé et comment j'en suis arrivée au ça va, justement. Ouais. C'est-à-dire que ça aurait pu ne pas aller du tout, j'aurais pu pas faire cet album, j'aurais pu partir vivre ailleurs, enfin faire n'importe quoi. J'ai vraiment vrillé à un moment donné. Et en fait, ce qui m'a vraiment sauvée, c'est la musique. Et donc aujourd'hui, je fais de la musique en fait. Mais comme j'en ai jamais fait, je passe vraiment énormément de temps à réfléchir, à recomposer seul ou avec d'autres personnes aussi, avec mon ami Eddie et Marc. Et en fait, j'ai réappris à mon projet. En fait, j'ai repris en main mon projet.
1: Donc, c'est ça.
0: En quelque sorte, ma vie.
1: Oshi, ouais. C'est à toi. Alors, la chanson avec laquelle tu as décidé de lancer justement ce quatrième album, elle s'appelle Bonjour Docteur. Et c'est une chanson justement dans laquelle tu reviens sur cette rupture. Et puis, accompagnée quand même d'une trahison, etc. C'était une rupture qui était très publique aussi, puisque la relation avec ton ex-compagne était publique. Et j'allais dire, par la force des choses, vous bossiez ensemble.
0: Ouais.
1: Alors ça, il y a plein de gens qui vont pouvoir se reconnaître là-dedans, parce que quand t'es boulanger, t'es marié avec la boulangère. Non mais c'est vrai, quand t'es maçon, c'est ta femme qui fait la compta. Enfin, je veux dire, il y a plein comme ça de couples qui travaillent ensemble. Toi, c'était vraiment très médiatique. Donc, tu médiatises aussi ton chemin vers la guérison.
0: Ouais, parce que je pense que ça va. Je le fais aussi, pour moi déjà, parce que c'est la première fois, je crois, où je réfléchis pas du tout. Par contre, en studio, j'ai pas réfléchi à comment j'allais raconter tout ça.
1: Bah ouais.
0: J'ai juste pensé aux musiques. Je me suis dit bon, après, on verra ce qui se passe. Et en fait, vraiment, Bonjour Docteur, c'est le sommaire de l'album. Ça va parler de tous les sujets, tous les couplets que j'aborde. Ça va raconter ça, l'album.
1: C'est un concept album en fait.
0: Ouais, concept. Mais pour le coup, concept. Mais
1: aller mieux pour les nuls.
0: C'est ça. Non, c'est... Ouais, vraiment. Mais non, parce qu'il faudrait que je le lise aussi, moi, ce livre-là. Okay. mais je pense que ça m'a aidé en tout cas à tenir le coup. Et si je sors cet album, c'est pour aller vers la guérison. Donc voilà, je serai en thérapie pendant l'album.

0: passe dans cette chanson Bonjour Docteur. Alors tu le disais, c'est un sommaire du quatrième album. Sauf que là, en fait, le quatrième album, t'es en plein dedans.
1: Je suis en plein dedans, ouais. En vrai, on fait genre ouais et tout, mais en fait, on est en train de le signer, ouais.
0: Waouh. Alors, avec une équipe que tu connais déjà, avec qui t'as déjà travaillé sur les trois premiers.
1: J'ai fait des chansons seule. J'ai aussi fait des chansons en écriture avec Mark Weld, avec qui j'avais fait Amour Censure à l'époque. Ouais. C'est comme mon frère. Et toujours Eddie Pradel à la prod et compo aussi ce coup-là, du coup.
0: Ok. Et là, tu t'es déjà fait un petit planning des mois qui arrivent. Parce que bon, de toute façon, nous, on a la tournée hein, qui démarre le 4 février prochain. 4 février 2027. Donc, comment tu la vois, là, l'année 2026? Si tout va bien, tu voudrais l'album quand? À la rentrée?
1: À la rentrée, ouais. À la rentrée, ça sera à la rentrée. Parce qu'on sait pas si tout va bien. C'est l'objectif que je me suis fixé. Donc, et puis, il est prêt, en fait, finalement. Il faut juste finir le mix, le machin, tout ça, quoi.
0: Ça fignole chez Oshi, vous l'avez compris. Alors, puisque on est sur cette grande tournée, le Bonjour Docteur Tour de Oshi 2027, la psychanalyste en moi ne peut pas ne pas te dire que démarrer ta tournée à l'aréna du pays d'Aix, voilà, c'est rigolo. Alors, c'est pas moi qui l'ai inventé, tu sais qui c'est?
1: X-A-I-X, hein, pas
0: oui,
1: E-X.
0: Pas E-X, précise, hein. Mais c'est Jean-Louis Aubert qui m'a dit ça, parce que Jean-Louis Aubert, il avait remarqué, il avait dit, non, parce que tu vois, moi j'ai une chanson qui parle des ex, et je commence à l'aréna du pays d'Aix. Alors en plus, lui, c'était double délice, parce que c'était le 14 février, le jour de la Saint-Valentin, à Aix. Et là, il a commencé à tirer les fils de la psychanalyse. Et donc, quand j'ai vu que tu commençais à Aix, je me suis dit, je veux que je le dise à Oshi.
1: C'est trop marrant, mais je le dirai sur scène en arrivant. Franchement, je la garde. C'est une bonne vanne pour le...
0: Merci Jean-Louis. Jean-Louis Aubert. Mais en vrai, ça m'amène une vraie question. Et si c'est trop indiscret, tu m'envoies bouler. Mais que faire des chansons que vous aviez créées ensemble? Que faire même des chansons qui parlent de cette histoire d'amour? Je pense notamment à celle-ci.
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1: C'est une bonne question.
2: Cette musique étrange.
1: Mais tu veux dire, t'as déjà la réponse.
0: Que faire de ces chansons-là?
1: Il n'y a plus aucune raison pour moi de les chanter. En fait, je suis tellement, honnêtement, je suis honnête dans mes chansons, je raconte ma vie, en fait, je raconte pas des histoires, et du coup, que je connais pas. Donc, en fait, pour moi, je trouve que celle-là, c'est sûr, plus d'attente avec moi, elle sera plus dans la setlist.
0: Oui, voilà. C'était l'histoire d'un coup de foudre, l'histoire est terminée, donc la chanson, tu la chantes plus.
1: Ouais, c'est ça, et puis c'était surtout des chansons que j'avais fait avec elle, et c'est pas des chansons que j'ai envie de continuer de mettre en avant, enfin, au vu de tout ce qui s'est passé, donc c'est des chansons que je vais enlever de la setlist, tout simplement. Mais après, il y en a pas 1000, enfin, ça va.
0: Oui, non, mais je me posais la question.
1: Bien sûr, c'est une bonne question.
0: Et merci, c'est une bonne réponse.
1: Ça va.
0: Très, très bonne réponse. Alors tiens, tu parlais de Amour Censure. Ça, c'est une chanson qui a vraiment été charnière dans ta carrière. J'imagine qu'elle a une place à part aussi dans ton cœur.
1: Ah ouais, je pense que je vais me faire tatouer carrément le petit ange qu'on avait mis sur la pochette et tout, parce que là elle a été diamant, 10 de diamant.
0: 10 de diamant.
1: Il y a deux jours, en fait, pour les certifications et tout, c'est toujours un truc émouvant, mais là c'est vrai que sur ce titre-là, j'ai vraiment, je me revois la faire avec Marc justement dans un petit chalet là. Enfin, c'était n'importe quoi et c'est fou de voir la vie que les chansons peuvent prendre.
0: T'écris dans des chalets, toi?
1: Un chalet à Cabourg.
0: Ah, mais d'accord, c'est bizarre. C'est pas un chalet de la neige, c'est un chalet de la plage.
1: C'est un chalet.
0: D'accord. Et alors, putain, Amour Censure, donc, c'est une chanson qui est diamant. Donc, en gros, ça veut dire qu'elle a pété tous les scores. C'est devenu aussi un hymne. C'est devenu une chanson que beaucoup de gens chantent, même quand t'es pas là, pas forcément à tes concerts. Ils se filment, ils la mettent sur YouTube, etc. Est-ce que t'accueilles ça avec bonheur?
1: Avec énormément de joie et surtout, je reçois tellement de messages de gens qui me disent que la chanson les a sauvés. En vrai, ils me le disent et ça, c'est une responsabilité immense. Et c'est aussi, je me dis, en fait, c'est le but aussi de pourquoi j'ai fait cette musique à la base. Je me suis dit, en fait, si ça peut aider des jeunes qui tombent sur la chanson ou des moins jeunes, même, en fait, qui ont besoin de se sentir écoutés et tout ça, ou entendre quelque chose qui les anime. Voilà, en fait, je me suis dit, ça sert à ça aussi, la musique. Et ça m'a trop, ça m'émeut. Tout le temps, à chaque fois.
0: C'est intéressant le concept de chanson qui peut sauver quelqu'un. Je pense que c'est vrai du côté des gens qui écoutent de la musique. Enfin, toi, je sais pas, l'adolescence, il y a sûrement une ou deux chansons qui t'ont sorti du... Voilà.
1: Hein, bah,
0: du
1: College Boy d'Indochine, notamment. Ouais, je le dis souvent en interview, mais c'est vrai que c'est une chanson qui m'a... Il n'y aurait pas eu Amour Censure s'il n'y avait pas eu College Boy, par exemple. Ouais.
0: D'accord. Mais je me dis que c'est aussi du côté des artistes. Et souvent... On entend dire les artistes, mais non, mais j'avais besoin de faire cette chanson, j'ai besoin de faire de la musique et tout. On entend ça, mais on n'écoute pas vraiment ce qui se cache derrière. Quand en fait, un artiste dit cette phrase, ça veut dire que si on fait pas de musique,

0: on peut presque plus vivre.
1: Ah ouais, bah de toute façon c'est bah là, notamment avec l'album qui arrive en fait. Enfin c'était si je faisais pas cet album, je pense que je serais morte en fait. Enfin c'est bizarre de dire ça, mais j'aurais pas tenu le coup. En fait la musique c'est vital, c'est sans mauvais jeu de mots vu que l'album parle quand même de docteur et tout, mais c'est en intraveineuse. Enfin genre je me réveille le matin, j'écoute de la musique, ma journée je la passe en écoutant de la musique, le soir j'en fais. Enfin c'est toute la journée, donc c'est vital.
0: C'était comment le début de l'écriture de ce disque, puisque là, évidemment, t'es en bande, vous êtes au studio, t'es avec ton équipe, etc. Mais j'imagine que les débuts de l'album ont été solitaires. Ça ressemblait à quoi? T'étais sur ta guitare? T'étais comment?
1: J'ai eu une sorte de blanc où j'arrivais plus à écrire. J'étais en tournée en même temps, donc je pense que j'étais nourrie dans tous les sens, mais j'avais pas digéré tout en
0: oui,
1: fait.
0: T'avais peut-être pas l'espace pour te poser,
1: pour réfléchir à tout. Et du coup, j'ai eu des blancs un peu dans le studio comme ça où je me disais merde, j'ai plus à écrire, j'arrive plus et tout. Et il y a un titre qui est né, et puis après les autres ont suivi. Et en fait, on est parti, on s'est dit ok, si genre faut changer aussi de décor quand c'est comme ça. Et on est parti à Deauville, ce coup-là, pas dans un chalet. On a loué une petite maison et on a amené un piano, nos ordinateurs, et on était tous les trois là-bas, et on a fait l'album comme ça. Et en fait, quasi 90% de l'album est né là-bas. Et c'était il y a un an maintenant, mais.
0: Avec toutes ces histoires, en parlant de cœur brisé, de trahison, de rupture, etc., j'avais une question toute bête, mais tu crois encore en l'amour?
1: Bah oui, justement, je crois au vrai amour maintenant.
0: Ouais.
1: C'est ça qui, en fait, je pense que j'ai eu une période où je me disais ah non, c'est impossible et tout, et en fait, on se rend compte que c'était pas sain pendant ce temps. Malheureusement, c'était toxique, et du coup, maintenant, bien sûr, je crois en l'amour.
0: Alors ça.
1: J'ai jamais autant cru, même, je crois. Sincèrement, c'est trop bizarre, mais c'est vrai.
0: Et le quatrième album d'Oshi, la quatrième era de Oshi est lancée avec cette chanson. Bonjour, docteur.

0: l'album, la nouvelle Oshi. N'empêche que, comme l'ancienne, elle est bien accrochée au style pop rock.
1: Ouais.
0: Ça, c'est un truc, voilà, ça changera pas chez toi. Malgré la tournée acoustique, t'as pas eu envie d'aller vers d'autres territoires musicaux?
2: Non, mais en fait, la tournée acoustique, déjà, mais j'ai eu envie de la faire parce que j'avais écouté une plug de Nirvana. Donc, en fait, oui. Au final, ça m'a encore plus nourri, je pense, en termes de guitare et tout,
1: oui,
2: ça.
1: Oui, bien sûr.
2: Et du coup, non, mais même l'album qui arrive, il est plus rock même que pop, je pense, hein, sincèrement, ouais.
0: Ça, c'est une bonne nouvelle pour celles et ceux qui étaient en manque de guitare. Et puis, des chansons à guitare qui chantent, qui font du bien et qu'on peut reprendre tous ensemble en chœur. Il y en a un paquet. T'as participé à la renaissance d'une de ces chansons avec Nicolas Sirkis d'Indochine et Superbus. Ah.

0: parler de camaraderie aussi avec des gens comme Nicolas Sirkis d'Indochine, comme Superbus. Et est-ce que tu peux me dire à quel point c'est important pour toi d'avoir d'autres artistes comme ça dans ton spectre?
1: Bah c'est trop marrant. En fait, je pense que mon projet n'aurait jamais existé s'il n'y avait pas eu Indochine et Superbus. Parce que moi, en fait, j'écoutais Indochine et Superbus. Quand
0: t'étais ado?
1: Ouais.
0: Oh,
1: c'était les artistes français que j'écoutais. Et après, on est devenus potes avec Jen, donc la chanteuse de Superbus. Et un jour, on est devenus potes depuis des années, mais on n'avait jamais fait de musique ensemble. Et elle m'appelle, elle me dit, tu veux pas qu'on ressorte Lola et tout? Je suis en mode, bah, si grave, c'est mon hymne d'adolescence, quoi. Avec College Boy d'Indochine, justement, trop marrant. Et en fait, elle a appelé Nicolas et ça a donné ça. Et du coup, ouais, ils sont hyper importants dans le paysage musical, enfin dans le mien en tout cas, c'est en intraveineuse, j'écoute ça toute la journée. Donc.
0: Et dans ta vie aussi, d'avoir autour de toi des artistes dont tu es proche, avec qui tu peux parler des trucs qu'il n'y a que les artistes qui peuvent comprendre finalement.
1: Ah oui, bah Jen, ça a été, c'était pas Allo Lola, c'était Allo Jen hein, pendant ces derniers mois. Non mais franchement, je l'appelais à pleine nuit, on restait 2 heures à l'hôtel. C'est vraiment une amie, donc elle a été là pour moi dans plein de moments de jour, notamment le dernier en date. Et franchement, elle comprend tout. Et en plus, mine de rien, ça fait longtemps, Superbus.
0: Et puis tiens, ils sont en tournée eux aussi, une belle tournée de Superbus. N'hésitez pas à aller les applaudir. Alors au rayon les nouvelles aventures d'Oshi, il y a aussi tes allers-retours incessants en Belgique, et c'est pas pour un trafic de chocolat, c'est parce que tu fais partie de The Voice Belgique, tu fais partie des coachs. C'est quoi cette expérience de ouf d'être juré maintenant?
1: Ben en fait, j'ai l'impression que la rupture et tout ce qui s'est passé de pas beau dans ma vie, en fait, a fait naître du beau. En fait, j'aurais jamais pu faire The Voice avant. Je me serais jamais senti capable déjà en tant que candidate et en plus après en tant que coach encore moins. Et c'est vrai que c'est comme si tout s'est libéré et j'ai dit oui à plein de trucs. Alors que je disais pas non, mais on me proposait même pas avant. Ça a libéré plein de choses positives et du coup, c'est une expérience de dingue.
0: Voilà. Alors, t'as des talents, une équipe et tu leur fais chanter.

0: c'était il y a 10 jours, donc une battle, et toi tu leur as fait chanter Nothing Else Matters de Metallica.
1: Et c'était incroyable, en plus ils sont trop forts, ils sont trop forts. En plus ça a été ma presta, vraiment. Je suis partie loin, j'ai adoré qu'on me laisse faire ça aussi. Je me suis dit, c'est cool, c'est une émission.
0: C'est très très cool, The Voice en Belgique.
1: Ah ouais, hein. C'est inscrivez-vous quoi.
0: Ah bah oui, non mais franchement, si vous aimez le rock, là-bas il n'y a aucun problème, pas de barrière, tu fais Metallica, tout le monde est content. Et transmettre, justement, parce que quand on est coach dans The Voice, alors évidemment, il y a le côté, on se retourne, on choisit pas, mais on a aussi le côté où on conseille les jeunes artistes. C'est quelque chose qui te plaît?
1: Ben, je crois que c'est même mon moment préféré dans l'émission. En fait, bon, bien sûr, au début, on est retourné, on doit créer notre équipe et tout ça. Ça m'a rappelé Pokémon quand j'étais gosse et tout. Il fallait choisir ses Pokémon et tout. Et maintenant, j'ai les Pokémon, c'est cool.
0: Elle a les meilleures cartes.
1: Ouais, c'est ça. Et en fait, là, maintenant, ben, ils sont là et j'ai adoré le moment où on s'est fait écouter des trucs, on s'est rencontrés, et en fait là je fais des allers-retours, là après l'émission je repars en Belgique pour préparer les directs de mardi, et en fait c'est, je me nourris à fond d'eux aussi quoi, c'est genre des gens qui m'apprennent énormément parce que je dois apprendre à apprendre. Oui. Ça c'est fou en fait comme expérience.
0: Ah bah écoute, en plus alors tu me fais une transition géniale pour le titre avec lequel on va se dire au revoir. C'est J'ai appris.
1: Très marrant.
0: J'ai appris, évidemment. J'ai appris. Alors justement, de toute cette expérience-là, derniers mois, même de la dernière année passée, est-ce que on en tire donc un quatrième album, donc ça c'est déjà positif. Est-ce que t'en tires aussi des leçons de vie? Est-ce que tu te dis, bah tiens, par exemple, la prochaine fois que je serai amoureuse, je dirai à personne? Est-ce que tu prends comme ça des décisions radicales, ou est-ce que tu te laisses un peu d'espace là?
1: Il y a une décision que j'ai prise vraiment radicale, c'est de penser à moi, en fait, de faire attention à ma santé mentale, à ma personne et à ce qu'on n'en abuse plus. Donc c'est la décision, c'est radical malheureusement, mais c'est en tout cas, si je me suis dit maintenant, faut que je me respecte, faut que je fasse attention, faut que j'analyse mieux et que je me fasse plus avoir. Donc faire attention, ouais, et de justement apprendre, continuer d'apprendre, parce que même quand on croit qu'on a appris, parce que c'était sur l'ancien album, bah j'avais pas appris en fait.
0: Et ben voilà, on n'a jamais fini d'apprendre, les amis. J'ai appris. Merci Oshi. Bon voyage en Belgique, bon fignolage en studio, et on se reparle bientôt pour le quatrième album. Merci.
1: Salut, merci.

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3: Christophe, comment ça va?
4: Oh, salut Émilie.
3: Tu vas bien?
4: Écoute, ça va très bien, merci.
3: C'est un album qui vient d'arriver, qui s'appelle Fête foraine. Mais attention, c'est pas ce que vous croyez. C'est pas la vie est un manège et une barbe à papa géante. Non, c'est la vie, c'est pas la fête foraine.

0: Foraine, le nom de la chanson et le nom de l'album. Et avant de te poser la première question, Christophe, je rappelle à celles et ceux qui nous écoutent que tu es auteur, compositeur, interprète. Ça veut dire que et les musiques et les paroles de l'album viennent de toi.
1: Ça veut dire que je me prends la tête.
0: Ça veut dire que tu te prends la tête.
1: Je réfléchis. Voilà. Je réfléchis beaucoup, mais je ne suis pas tout seul. J'écris mes chansons avec un garçon qui s'appelle Paul École depuis une dizaine d'années. Et puis là, pour le coup, pour les musiques, il y a un garçon qui s'appelle Felipe Saldivia, qui lui est mon acolyte depuis une quinzaine d'années, nous travaillons ensemble. Okay. Moi, j'ai pour habitude de vraiment démarrer les choses chez moi, de réfléchir les thèmes, d'avoir peut-être un couplet, un refrain, un début de mélodie. J'aime pas arriver les mains dans les poches dans une maison où on se retrouve, on se fait un séminaire d'écriture en gros, une semaine par mois. Donc pendant 3 semaines, je suis à la maison, je réfléchis, je monte un peu mes trucs, et quand ça commence à ressembler à des chansons, paf, je les appelle et là, on s'isole et on se fait une semaine ensemble. En général, on fonctionne comme ça.
0: Ok, mais bon, ce que je veux dire, et ce qui m'intéressait dans ta démarche, c'est que t'es impliqué autant dans les paroles que dans la musique. Ça veut dire que même si après il y a d'autres qui viennent mettre leurs pattes, n'empêche que tout ce qui est dit dans ce disque, à un moment, ça vient de ton cœur à toi.
1: À un moment donné, c'est...
0: Ou ton cerveau.
1: C'est le cœur et le cerveau. Je crois qu'il y a les deux, mais c'est vrai que tout me plaît dans ce métier-là. Tu vois, en ce moment, je suis en train de penser à la scène.
0: Oui.
1: Je pense le décor, je pense les fringues de mes musiciens. Je m'implique dans tout parce que tout me plaît et j'ai toujours cette envie de me surprendre et de surprendre les gens qui m'apprécient à nouveau. Et je crois que c'est important en tous les cas.
0: Oui, alors, vous parlez, les amis, de ce nouvel album de Christophe Maé. Si vous ne l'avez pas encore écouté, dites-vous bien que... c'est étrange de dire ça, mais tant pis, je le dis. J'ai l'impression que c'est l'album d'un homme qui a digéré sa crise de la cinquantaine. J'ai halluciné, Christophe, parce que j'ai toujours... Enfin, je me suis jamais demandé quel âge t'avais. Et en fait, j'ai regardé et t'as eu 50 ans récemment.
1: Ouais, j'ai fêté mes 50 ans au mois d'octobre.
0: Ouais, c'est ça. Et on dit toujours que, voilà, dans la vie d'un homme, et peut-être encore plus d'un artiste, c'est un cap à passer. Et toi, en l'occurrence, je trouve que dans cet album, on sent que t'as pas eu peur de te poser certaines questions, d'aborder certains thèmes, même archi-personnels, et que tout ça est digéré. Donc la vie, c'est pas la fête foraine, mais c'est pas non plus l'horreur, quoi.
1: En fait, c'est... Tu sais, j'ai pas réfléchi énormément. En fait, je travaille de manière très instinctive.
0: Ouais.
1: J'avais qu'un désir, c'était de me raconter, de raconter ma vie sans phare. Voilà.
0: Oui.
1: C'est-à-dire que aller à l'essentiel et parler des gens et dire que quand je dis que ma vie c'est pas la fête foraine et c'est pas la misère non plus. Hein.
0: C'est pas la misère.
1: Attention.
0: Ouais,
1: hein.
0: Ouais.
1: Mais c'est vrai que c'est pas, je m'invente pas une vie. J'ai pas peur de dire que je peux être chez moi, je peux m'ennuyer, je peux tourner en rond
0: dans ton salon.
1: Je peux avoir peur. Tu vois, il y a plein de choses qui me préoccupent. J'ai des enfants, donc il y a plein de choses qui me préoccupent. Et la vie, c'est vrai que c'est pas la fête tous les jours.
0: Ouais.
1: Mais en revanche, chaque jour se fête. Ça, je l'avais déjà écrit dans une chanson qui s'appelle Bouquet de roses il y a quelques années. Donc on peut mettre un genou à terre, mais en sachant que la vie est faite de cycles et qu'on va revoir la lumière et qu'on va... Voilà, en tous les cas, je reste un éternel optimiste, quoi qu'il arrive. Mais c'est vrai que ça fait du bien aussi d'aller à l'essentiel et de pas se voiler la face et de dire qui l'on est. À un moment donné, tu es ce que tu es. Et puis voilà, on t'apprécie pour qui tu es ou pas, mais on va pas se mentir, quoi.
0: Ouais, y a des moments super touchants, en tout cas, comme quand tu fais cet inventaire d'images rassurantes. La chanson s'appelle « Dans ma tête ».

0: salut.
1: Énormément de choses dans la tête de Christophe Maé, vous l'avez compris. Cette chanson-là, elle est hyper intéressante aussi au niveau de la musique, parce que le premier extrait qu'on a écouté, Fête foraine, qui était très Motown, hein, quelque part, il y a plein de textures musicales différentes sur le disque.
2: Ce qui est important en tous les cas, c'est que en temps normal, c'est vrai que j'ai l'habitude d'aller parcourir un peu le monde, d'aller à la rencontre au Cap-Vert, à la Nouvelle-Orléans, en Afrique. Quand je finis une tournée, que la lumière s'éteint, je m'éteins un peu avec.
1: Ouais.
2: Donc ça, j'ai la bougeotte et c'est vrai que j'aime bien partir, retrouver l'anonymat et aller écouter un peu de la musique ailleurs, me nourrir de d'autres influences. Là, pour le coup, je fais cet album-là à la maison.
1: Ouais.
2: Et en revanche, j'ai pris énormément de plaisir à le semer, à parsemer de toutes mes influences qui m'animent depuis toujours. Et en plus, ça, c'est un album qui est joué live. Par des virtuoses qui m'accompagnent. Donc c'est un album incarné, très organique, solaire dans la musicalité, qui me permet de raconter un peu ma mélancolie, un peu des moments de nostalgie, et d'y raconter la vie telle que je la vois, quoi.
1: Solaire, c'est très intéressant que tu dises ça, parce que c'est vrai que si parfois certains textes sont plutôt graves ou mélancoliques, en tout cas, très, très intérieurs, la musique, elle est jamais triste.
2: La conception de ma musique, en tous les cas, c'est ça.
1: Ouais.
2: J'adore les rythmiques afro-caribéennes, j'aime bien quand ça pulse, j'ai besoin de danser en studio, j'ai besoin de vivre. Voilà, c'est viscéral. Et c'est ce qui me permet aussi d'y raconter peut-être des choses plus graves, sans que ça devienne... je fais pas de la musique de dépressif.
1: Non, non plus, non, ne vous en faites pas.
2: Au contraire, j'ai envie de donner de la vie, quoi.
1: Ouais. Ouais, mais c'est un album très généreux, ce Fête foraine, et très personnel aussi. Il y a eu beaucoup, beaucoup de bonnes critiques. Est-ce que attendais avec impatience?
2: Ben écoute, on attend toujours.
1: Ouais.
2: Et ça fait effectivement je sens qu'il y a un engouement et que les retours sont plutôt positifs. Donc ça, forcément, je fais ça aussi pour ça, quoi. Tu vois, pour avoir le retour des gens qui m'apprécient, et les gens sont bien au rendez-vous, donc ça fait trop plaisir, quoi.
1: Ils sont fidèles, hein. Il y a des gens qui te suivent depuis 20 ans maintenant.
2: Cette histoire est folle.
1: Oui.
2: Non, mais c'est vrai, parce qu'en fait, quand on décide de sortir le premier titre, 50 ans déjà.
1: Oui.
2: C'était au mois d'octobre, et donc on en profite d'ouvrir la tournée. Et au mois de décembre, la tournée était déjà complète.
1: Ouais,
2: ce qui fait qu'on a rajouté des dates pour 2027. Et les gens sont là, quoi. Donc, c'est c'est juste le pied, quoi. C'est un kiff.
1: Tu évoquais ta chanson 50 ans déjà.
2: J'ai 50 ans déjà.

0: danse et on sourit, mais n'empêche, 50 ans, quand on est une chanteuse, on demande aux chanteuses de rester belles, de rester jeunes, de faire attention, etc. Est-ce que c'est la même problématique pour les chanteurs? Est-ce que toi, tu fais attention, tu te dis, merde, j'ai 50 ans, est-ce qu'il faut que maintenant, quand je vais, je sais pas, à la télé ou tourner un clip, je me maquille un peu? Comment t'es par rapport à ça?
1: Et dis-moi, moi, je suis pas une chanteuse.
0: Non, toi, t'es un chanteur. Mais je me demande si c'est un sujet pour toi.
1: Écoute, c'est un sujet, tu sais quoi, tu vieillis, avec le temps, on change forcément. Oui.
0: Mais par exemple, Zazie, tout le monde avait râlé parce qu'elle avait laissé ses cheveux blancs.
1: Mais Zazie, elle est belle comme elle est. À un moment donné, tu vas voir Zazie, c'est pour écouter sa musique. Oui. Et après, elle est ce qu'elle est, et puis elle est plutôt belle comme elle est. Elle est hyper naturelle. Et moi, je pense que non. Moi, sincèrement, j'apporte pas d'importance là-dessus.
0: Ouais.
1: Je suis comme je suis et c'est clair que je fais du sport, j'essaie de m'entretenir et d'être mais déjà avant tout pour moi quoi, j'ai envie de me sentir bien. Maintenant, j'ai pas commencé le Botox, c'est tout le bordel. Ça, je vais attendre un petit peu, je vais repousser ça, d'accord?
0: Mais tu vas pas atteindre ta barbe.
1: Non.
0: C'est en noir.
1: Non.
0: Christophe Maé, sur ce nouvel album, on le disait, t'abordes des thèmes qui sont vraiment hyper personnels et à la fois, plus c'est personnel, plus c'est universel et ça va parler à tout le monde. Je pense par exemple à cette phrase terrible, mais qui est vraie, quoi, c'est « on est seul, on meurt seul ». On arrive tous.

0: Seul, avec plein de monde autour, c'est une sensation qui est hyper étrange.
1: C'est ça. Là, je parle vraiment de ça, quoi. Je parle de... C'est un des premiers titres que je commence à écrire. Je sors de la tournée, ouais. Et c'est vrai que là, je me retrouve à la maison. Et même s'il y a du monde, s'il y a ma femme, mes enfants, tout ça, j'ai ce sens du vide qui est là. Ce sentiment de vide, de solitude qui est là, qui me traverse.
0: C'est un album qui parle aussi beaucoup d'amour. Il y a des chansons d'amour très lumineuses. Et puis, il y en a une qui aborde la peur d'être quittée.

0: une chanson où tu dis que tu veux pas qu'on te dise adieu, mon amour. Qui est cette voix féminine incroyable qui t'accompagne sur la chanson?
1: C'est une demoiselle qui s'appelle Cécile Evreau, une chanteuse de flamenco traditionnel, qui quand elle chante, elle pleure, quoi.
2: Nous aussi.
1: Mais de toute manière, c'est la force du chant, du chant flamenco. Il y a quelque chose de tellement viscéral. Il y a une âme dans ses voix. Et ça fait quelques années que j'ai envie de solliciter cette demoiselle-là, mais j'avais pas la chanson. Et là, pour le coup, cette chanson est arrivée. Et j'entendais sa voix au moment où je l'ai composée. J'entendais déjà sa voix. Et c'est vrai que je parle de ce couple qui traverse la vie, qui est tout simplement la mienne, puisque ça fait 22 ans que nous marchons main dans la main avec ma femme et puis voilà, avec toujours cette peur de que ça se termine. En tous les cas, j'aime traiter ce sujet-là parce que je déteste les choses qui se terminent. Que ça soit en amour, en amitié, la fin d'une soirée, la fin de l'été, la fin des fêtes de Noël. Et il y a quelque chose comme ça dans l'album qui se tient la main, entre ces chansons se tiennent la main, parce que c'est un sujet assez récurrent qui vient sous une autre forme. Mais en fait, ce que j'essaie de dire par là, c'est que moi je fige ces moments, ces jolis moments, je les fige à travers ces chansons-là, pour en garder un souvenir, parce que en fait ce temps qui passe, c'est quelque chose qui peut qui me travaille, quoi, tout simplement. Et le fait de le figer, et sinon c'est revenir aussi à l'instant présent, quoi, de relever ces sujets-là, c'est d'être plus dans l'instant présent et de profiter pleinement, parce que voilà.
0: Ah oui, mais alors à la fois
1: c'est essayer de ralentir le temps, quoi.
0: Ouais, tu profites pleinement, mais en fait quand t'es en train de vivre un truc qui te plaît, t'es déjà en train de te dire merde, ça va se finir.
1: Non,
0: n'exagérons pas.
1: Ça, en soirée, par exemple, quand ça commence quand je commence à y penser, c'est quand il y en a un qui va se lever, qui va dire, ouais, j'y vais parce que faut que je libère la nounou, ou j'ai je sais pas quoi demain matin. Là, le premier qui se lève, qui dit ça, c'est le casse-délire de la soirée.
0: C'est vrai.
1: Tu vois, moi, je sais quand je suis en soirée.
0: C'est jamais toi le premier.
1: Moi, je suis le dernier à partir. Je déteste quitter la table. Ah ouais, pour de bon.
0: Et c'est ce qu'il raconte dans Je voudrais que ça continue. Donc, quand on n'aime pas que les choses se terminent. Moi,

0: Alors, il y a un moment, je parie que tu t'es dit,
1: j'aimerais bien que ça continue. C'est le moment où tu es avec Francis Cabrel en train d'enregistrer votre duo. C'est une chanson qui s'appelle La boutique des rêves. Est-ce que tu peux nous raconter ton histoire avec Francis Cabrel?
2: Écoute, avec grand plaisir. Il me fait cet immense cadeau de pencher une oreille, d'écouter cette chanson-là. Je l'appelle. Cette chanson, on l'enregistre, on la compose. Je l'enregistre. Il manque plus que sa voix, quoi. À un moment donné, je me dis, oh, s'il pouvait poser sa voix. Donc, je l'appelle et je lui dis, écoute, je viens d'écrire une chanson qui parle de ce métier que tu connais mieux que personne. C'est un hommage aux artisans. Et là, en l'occurrence, je parle de notre métier, d'aller chercher des mots, des notes et de créer des émotions, des sentiments comme ça. Et il me dit, ah, j'aime bien le sujet. Et donc, je lui envoie la chanson. Et puis, il me dit, écoute, laisse-moi vivre un petit peu avec et je reviens vers toi.
1: T'avais le trac?
2: Ouais, écoute.
1: Tu vois comment Cabrel, toi? C'est un de tes héros? C'est un ami? C'est comment pour toi?
2: C'est quelqu'un pour qui j'ai énormément de respect. C'est quelqu'un, je l'ai dit à plusieurs reprises, c'est mon idole. C'est la personne que j'ai le plus écoutée. Qui représente mieux l'artisanat dans ce métier?
1: Que Cabrel?
2: Ouais.
1: Ah bah évidemment, oui.
2: Non mais il y a forcément que je pense aussi à Alain Souchon, Laurent Voulzy, les plus grands quoi, tu vois, dans leur manière de faire. Mais lui, sa musique, le côté blues de sa musique, son œuvre, son répertoire, de prendre le temps comme ça, de livrer une œuvre tous les, tu vois, un album tous les 7-8 ans, c'est l'élégance.

0: avec Francis Cabrel, La boutique des rêves. C'est un des grands moments de ce nouvel album, Fête foraine. Christophe, fier.
1: Carrément.
0: Hein?
1: Plus que fier.
0: Il est réussi, ce disque.
1: Ouais, je suis très, très, très heureux. Très content du résultat, en tous les cas, parce que je souhaitais vraiment enregistrer cet album-là.
0: Il est né dans la joie, dans la douleur.
1: Franchement, c'était un peu force tranquille. Je ne me suis pas énervé.
0: À la Cabrel.
1: Non, on n'y est pas encore là. Lui, il est trop loin, il est trop. Mais en tous les cas, j'avais vraiment envie d'apporter ça et de parler de la vie sans phare, de parler des gens qui donnent du sens à ma vie, c'est-à-dire que la famille, mes proches, mon refuge, tu vois. Parler des gens qui m'apprécient à travers cette chanson-là que je leur dédie. Il y a que de l'amour chez toi.
0: Ah oui, on l'écoutera tout à l'heure. Ouais.
1: Entouré de ces virtuoses qui m'accompagnent, que des musiciens qui arrivent d'ailleurs. C'est une invitation au voyage. Et puis en même temps, voilà, où j'ai recentré vraiment les thèmes où j'avais parlé. Envie d'aller à l'essentiel, finalement.
0: Alors, il est très bien fait, cet album. On sent que tu as pensé, Christophe, à l'ordre des chansons de Fête foraine. En fait, il y a vraiment un triptyque au milieu du disque. La 4, la 5, la 6. Trois amours différents, mais trois amours hyper importants. Alors, dans ta vie à toi, mais dans la vie de tout le monde. C'est maman, ma femme et le public. Tac, tac, tac, 4, 5, 6. C'est drôle quand même qu'elles se suivent, ces chansons, et qu'elles se...
1: Tu sais quoi, j'avais même pas capté.
0: Ah bah moi, j'ai capté tout de suite. Moi, c'est mon petit côté psychanalyse.
1: Mais que ma mère soit là
0: En prums. Elle était là au début de l'histoire.
1: Ah ben, disons que c'est elle qui écrit cette histoire.
0: Voilà, ma femme et le public. Moi, j'aime bien.
1: Ouais, écoute.
0: Franchement.
1: Mais c'est vrai que c'est un album sur l'amour. C'est un album d'amour. Écoute, de toute manière, je crois que l'amour... on en a tellement besoin, et c'est tout ce qui nous restera finalement.
0: L'amour, c'est la lune, c'est maman.

0: quel moment ta femme, elle a entendu cette chanson qui parle d'elle?
1: Sur la fin. Sur la fin
0: elle
1: de la.
0: Elle était déjà prête.
1: La
0: chanson.
1: Ouais.
0: Elle n'a pas entendu au début.
1: Et puis, c'est vrai que j'avais vraiment envie de. Bah, tu sais, je me cache souvent derrière elle, quoi. Je la mets dans la lumière. Là, en l'occurrence, je dis qu'elle mérite carrément les applaudissements, tu vois.
0: Parce que.
1: Parce que c'est elle qui me porte et qui me supporte surtout au quotidien. Tu vois, parce que quand on passe à table et qu'elle voit que je suis dans mes pensées parce que je suis en train de réfléchir à mes chansons, et c'est vrai que ça. Tu sais. J'essaie d'en parler avec un peu de légèreté, mais ça me prend 24 heures sur 24, cette histoire. C'est-à-dire que quand je ne suis pas en tournée, je suis chez moi, mais je pense à ça du matin au soir. J'arrive à vivre, forcément, et normalement, et j'arrive à m'épanouir, tout ça, mais ça me prend beaucoup, beaucoup d'énergie et beaucoup de ça me prend
0: Ça me prend la tête.
1: Et à un moment donné, elle me parle et il y a pas de réponse, quoi. Elle me dit, dis-moi, tu vas nous faire ça tout l'hiver? Tu vas tourner en rond comme ça tout l'hiver? Et au moment où elle me dit ça, ben, elle déclenche ce morceau.
0: Ouais.
1: Le lendemain, je vais me retrouver avec une boucle comme ça, très hypnotique, l'intro de cette chanson-là, où je démarre, ma femme est belle, voilà. Et je raconte ce truc-là. Et même, merci d'être là, merci de me remuer, merci de me bousculer, parce que grâce à ça, en tous les cas, j'arrive à écrire, et puis elle me réveille, quoi.
0: Qu'est-ce qu'elle a dit quand elle a entendu la chanson pour la première fois?
1: C'est sa chanson préférée, je crois.
0: C'est ta meilleure.
1: Ah ouais, tu as jamais fait un chef-d'œuvre pareil. Ça, c'est vraiment, tu vois.
0: Et puis il y a la chanson pour le public que tu évoquais tout à l'heure. Il n'y a que de l'amour chez toi. Les amis, vous qui allez applaudir Christophe Maé en concert, cette chanson, elle est pour vous.

0: a que de l'amour chez toi. C'est marrant, tu dis tu. C'est toi le public.
1: Ouais.
0: Tu vois une personne.
1: Et pourtant quand je suis sur scène, j'aime pas tutoyer les gens.
0: Ouais.
1: Donc je vous vois en général tout le monde, mais là je sais pas, il y a que de l'amour chez toi. Il y a quelque chose. Je les prends un par un, quoi. Tu vois. C'est un refrain que j'avais cette idée de depuis quelques années. J'ai envie d'écrire ce truc-là. Et j'avais ce refrain, il y a que de l'amour chez toi, il y a que ça, il y a que ça. Et putain, j'ai tourné en boucle, mais des mois avec ce refrain. J'arrivais pas à déclencher le couplet. Et puis, c'est venu tout doucement et je suis tellement heureux du résultat. Et puis, en plus d'un arrangement très soul, ce côté Motown que j'adore. Il y a quelque chose de très, très sexy dedans.
0: Je pense que ça va bien, bien fonctionner sur scène. Parce que je pense que ça y est, maintenant tout le public la connaît déjà par cœur et ça va vous faire sans doute des beaux moments en concert.
1: Ouais, j'imagine.
0: Ça va être bien. Là,
1: je l'ai vraiment pensé pour la scène,
0: ouais. Cette
1: chanson-là. De toute manière, toutes les chansons. Au moment où j'écris, où j'ai l'album devant moi, je sais à peu près où. Début, milieu du show, fin du concert, je sais à peu près où elles vont être placées dans l'album. J'ai envie vraiment de raconter une histoire, quoi. De démarrer un concert, emmener les gens où je le souhaite, quoi.
0: Les 10 nouvelles chansons de Christophe Maël racontent une histoire, oui, c'est la sienne. Et c'est réjouissant. Fête foraine est disponible. Bonne tournée à toi.
1: Merci infiniment. Merci.
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0: Stéphanie Hackett, Amour charnel. 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
2: L'écomusée de Marquèze est né en 1969. Un village reconstitué, témoin de la vie à la campagne au 19e siècle, au cœur de la forêt des Landes, avec ses gens, ses métiers et son petit train. Notre guide, David Escarpite, chargé des expositions et de la recherche.
3: Le fameux petit train, bien sûr, qui est fondamental et qui est une pièce du dispositif essentiel. Alors, le petit train, c'est un vrai train. Hein. Donc, ce sont des locomotives du début du XXe siècle. Elles étaient à vapeur jusqu'en 2001, puis maintenant, ce sont des locomotives actuellement diesel qui traînent des wagons également du début du XXe siècle qui viennent de l'Hérault. Ce sont des vrais wagons hein, du début du XXe siècle qui sont classés. Et ce petit train, c'est un tronçon de 3 km et quelques de l'ancienne voie ferrée Sabre. Mimizan, qui a fermé en 69 et rouvert en 69, puisqu'en fait, je crois qu'elle a fermé à l'été. Et dès le mois de septembre, elle a été rouverte sous la forme d'un chemin de fer associatif qui a été monté, qui continue de fonctionner. Donc, ce petit train est censé vous faire passer du monde civil du 21e siècle à un autre monde par un phénomène de, c'est un des effets recherchés, un phénomène de bulle. Vous arrivez dans un autre, vous sortez du train après 3 km de périple très, très lent. Donc, il faut une grosse dizaine de minutes. Vous arrivez dans un autre monde. Il y a une immersion qui est faite. On ne peut pas accéder à Marquèze, en théorie, autrement que par le petit train. Donc, c'est vraiment un endroit qui est voulu comme étant une bulle à laquelle on accède par une espèce de machine à remonter le temps. C'est l'idée de base qui est le petit train.
2: Quand on en descend du train, dans quel monde se retrouve-t-on ?
3: Eh bien, vous vous retrouvez sur un quartier qui, de par sa physionomie, représente ce qu'était la Lande traditionnelle. Alors, on a l'habitude de mettre des dates. Il n'y a pas vraiment de date pour Marquèze, parce qu'il y a le train, c'est de 1890, il y a des évocations d'activités plus anciennes. Vous vous trouvez, en gros, au temps de Félix Arnaudin, si vous voulez, dans une représentation de la société landaise traditionnelle, avec des maisons de type traditionnel, c'est-à-dire local, en bois et en torchis et en brande, avec des gens qui, de par leur vêtements, représentent le mode de vie traditionnel, des savoir-faire traditionnels, des représentations de pratiques comme la vannerie, un berger sur les chasses, qui est aussi musicien en général. Puis il y a aussi des choses du 21e siècle, il y a deux restaurants, enfin un restaurant, des buvettes, etc. C'est-à-dire que c'est une sorte d'immersion dans un espace qui évoque le monde de la Lande traditionnelle dans ses pratiques.
2: Au cœur du parc régional de Gascogne, Marquèze est labellisé réserve étoilée. À Marquèze, on observe les comètes, vous le saviez. 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
4: On le sait, les histoires de famille sont parfois un peu compliquées. Mais voici quelqu'un qui répare les arbres généalogiques qui ont pris la foudre. Pour une succession, elle peut vous appeler à 14h un mardi pour vous annoncer que vous avez un frère caché qui élève des chèvres dans le Larzac.
5: Alors, je m'appelle Virginie Nguyen Brion, je suis généalogiste successorale.
4: Virginie, voilà un métier bien savant. Ça consiste en quoi exactement ?
5: Alors, ce métier consiste à retrouver donc les héritiers dans le cadre de succession. L'objectif, c'est justement la transmission d'un patrimoine. Mais ce qui rend ce métier passionnant, c'est que ça va au-delà, en fait, de la transmission du patrimoine. On vient rouvrir une histoire familiale. Ça peut arriver que ça amène à de véritables retrouvailles.
4: Alors, c'est pas commun comme métier, on y arrive comment ?
5: On arrive à ce métier un peu par hasard. Pour ma part, c'était un peu un coup du destin. À la fin de mes études de droit, me dirigeais plutôt vers le notariat. Et j'ai découvert ce métier et j'ai eu la possibilité de rentrer dans un cabinet historique local. Et j'y ai travaillé pendant 16 ans.
4: Et ces gens que vous retrouvez, ils espèrent quoi et ils demandent quoi ?
5: Retrouver ces photos, c'est ça qu'on nous demande. Donc c'est pour ça qu'il y a quand même vraiment une vraie partie généalogie. De s'intéresser aux défunts et voir s'il n'y a pas des photos de famille.
4: Vous devez en avoir des histoires à raconter. Une en particulier ?
5: Pour moi, le cas le plus exceptionnel, c'est toujours ce côté humain. C'est-à-dire quand on vient annoncer à un frère qu'il a une sœur et donc à la sœur qu'elle a un frère. Que le papa, désolé mais c'est souvent le père, n'avait rien dit. C'est-à-dire qu'il avait eu un fils d'une deuxième union. Et il n'avait pas du tout parlé de sa fille d'une première union. Parfois, les frères et sœurs ont des destins complètement différents et ça va être compliqué pour eux de bien s'entendre. Mais là, en l'occurrence, ils étaient tellement heureux de se retrouver et je pense qu'ils se voient toujours aujourd'hui et ça a changé leur vie, ça a bouleversé leur vie.
4: Comment fait-on dans des histoires aussi personnelles pour que ça se passe bien ?
5: Il faut à la fois être méthodique, parce qu'il faut respecter une certaine méthodologie, au départ. Ensuite, je pense qu'il faut être empathique, parce que l'empathie, c'est ça qui va faire l'empathie dans les recherches. Parce qu'on va se mettre un peu à chaque fois à la place du défunt, mais pourquoi il serait parti par là, connaître les comportements sociaux de l'époque, etc. Et puis l'empathie, parce que quand on va retrouver les héritiers, en fait, certains ont besoin d'être écoutés, puis il y a certains qui bloquent, mais parce qu'ils ont juste besoin d'être entendus. Alors moi, c'est ici, à Lille, que j'exerce mon métier avec passion de généalogie successorale et que j'ai la chance de pouvoir exercer cette profession qui est toujours pleine de surprises.
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6: Je suis sûr que vous êtes déjà passé devant le château du Barou, sauf que le château du Barou, sans un homme, il serait aujourd'hui inexistant, détruit, entièrement détruit. C'est André Vaison de Pradène qui l'a sauvé. Il arrive en Vaucluse au début du 20e. Très vite, il s'enracine, il devient conseiller municipal, conseiller départemental, puis maire de Murs pendant près de 4 mandats. André Vaison de Pradène, c'est un homme public, engagé, décoré de la Croix de Guerre 14-18, chevalier de la Légion d'honneur, mais c'est surtout un sauveur de pierre. 3 châteaux vont marquer son existence. D'abord, celui de Murs, dont il devient propriétaire. Ensuite, il y a le château de Javon sur son plateau forestier. Et puis, il y a donc le Barou. L'histoire la plus spectaculaire, quand il prend possession au début du siècle, le château féodal est dans un état catastrophique. Les guerres, les pillages et l'incendie de 1929 ont tout dévasté. Je vous renvoie d'ailleurs à la chronique consacrée sur l'histoire du château du Barou. Et là, donc, André Vaison de Pradène va se lancer dans une reconstruction titanesque. À l'époque, pas de subvention, pas de mécénat, tout est à ses frais et sur 10 ans. Il fait travailler 10 maçons pendant 10 ans. On va consolider les murs, refaire les toitures, dégager les salles, restaurer les escaliers. Il va redonner une silhouette, une sorte de colonne vertébrale à ce château qui domine les dentelles. Et c'est ce gros travail, notamment la nouvelle toiture en béton, qui va permettre au château du Barou de survivre lorsqu'il y aura un second incendie en 1944 pendant la Seconde Guerre mondiale. Sans ces travaux-là, le château qu'on visite aujourd'hui n'existerait plus. Et puis il y a aussi cette autre facette moins connue. André Vaison de Pradène était un passionné de préhistoire. Ses travaux aujourd'hui font encore référence. En fait, il a longuement étudié les ateliers préhistoriques autour de Murs grâce aux paysans qui lui rapportaient leurs trouvailles contre quelques pièces. Une grande partie aujourd'hui de sa collection a été donnée au musée d'Orsay et c'est loin d'être fini. Aujourd'hui, une biographie est actuellement en préparation par son petit-fils Jean-Baptiste Vaison en collaboration avec un archéologue. Mais la vie d'André, elle, se termine tragiquement. Il meurt accidentellement à Paris, intoxiqué au monoxyde de carbone dans son appartement avec son épouse et sa fille. Seul son fils survit et c'est ce fils qui va prolonger l'esprit du père en protégeant les propriétés familiales. Et aujourd'hui, donc, c'est son petit-fils, Jean-Baptiste, avec Fanny, qui poursuivent cette histoire au Barou, notamment avec la création du premier whisky du Vaucluse, élaboré à l'intérieur même du château.
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1: Tout ce qui a trait au caractère des humaines et des humains, j'adore. Je trouve que la langue occitane se délecte à qualifier les comportements humains. Roumé, je savais que tout le monde connaît Kéomo. C'est un bon exemple. Hein. Tu pourrais faire un sourire plutôt que de roumé. Roumé. Comme ce mot l'indique dans sa construction, ça grogne, ça fait trembler les murs. Quelqu'un qui roume, c'est un râleur d'excellence. T'as voulu faire les courses? On y est. C'est plus le moment des rouma, mon grand. Ce n'est plus le moment de râler, ok? Plutôt que de roumer, on finit vite et on rentre. Roumer, ok? Vous connaissez, bon. Et si je dis marouné, marouna, c'est la même chose. Dans le mot, le R roulé nous montre une personne qui râle aussi, qui bougonne. Il marronne comme un burga au kevonvo, non. Il râle comme un frelon qui vrombit. Roumer, marouner, faites vos courses, mesdames et messieurs. Allez, adieu.
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2: À Cognac, la solidarité ne date pas d'hier. Il y a plus de 100 ans, on distribuait déjà des repas gratuits aux personnes dans le besoin. Une soupe populaire avant l'heure, en quelque sorte, née dans une loge maçonnique et qui va rapidement provoquer une guerre ouverte avec l'Église. Dès le XVIIIe siècle, la franc-maçonnerie s'implante dans la cité cognacaise, notamment autour du négoce du cognac. Alors on y retrouve des noms bien connus dans la ville, hein. Martel, Hennessy, Otard, des notables, des élus, des négociants qui jouent un rôle majeur dans la vie locale. À la fin du XIXe siècle, dans le contexte de la Troisième République naissante et de ses différentes réformes sociales, eh bien, une idée émerge dans les rangs de la loge cognacaise qui est alors dénommée la Liberté. Il s'agit de créer une œuvre caritative nouvelle, efficace et laïque. Et cette œuvre, eh bien, va prendre le nom des fourneaux économiques. Concrètement, les fourneaux économiques, eh bien, on y distribue gratuitement des soupes, des légumes, de la viande, mais aussi du charbon et du bois de chauffage aux habitants les plus démunis. Et les archives de cette œuvre caritative montrent une solide organisation, hein, et un engagement qui va durer près de 40 ans. Donc on est vraiment là, hein, clairement, face à un ancêtre des Restos du Cœur. Jusqu'alors, la charité, eh bien, c'était surtout l'affaire de l'Église. Et avec les fourneaux économiques, eh bien, la loge maçonnique, elle entre sur un terrain sensible. Et elle va concurrencer directement les œuvres religieuses locales. Très vite, les tensions montent. Des rumeurs circulent, des accusations de mauvaise gestion, voire de sabotage. Écoutez bien, en 1899, un des responsables de l'œuvre raconte même que des personnes payées par le clergé local auraient mis du verre pilé, du verre pilé dans les aliments pour discréditer les fourneaux économiques et affaiblir la franc-maçonnerie cognacaise par la même occasion. Alors là, la riposte est immédiate. Hein. L'Église crée à son tour ses propres fourneaux économiques tenus par des religieuses. Derrière l'aide aux plus pauvres, eh bien, on se rend compte que ce sont en fait deux visions du monde qui s'affrontent. Hein. La charité religieuse d'un côté et la solidarité républicaine de l'autre. Malgré toutes ces péripéties, les fourneaux économiques des francs-maçons, eh bien, ils vont poursuivre leur action jusqu'en 1940, avant d'être stoppés par l'occupation et le régime de Vichy. Aujourd'hui, si on prend un peu de recul, on se dit surtout que ces fourneaux, eh bien, ils ont été une réponse simple et humaine à la pauvreté du quotidien. Un peu de pain et de chaleur pour ceux qui en avaient besoin.
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1: 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Ah, je suis trop fier de mon jingle, j'en suis fier. Je l'assume, j'en suis fier. Comment ça va les gens sur Ici Picardie? C'est la Camini Minute, votre chronique de la joie et de la bonne humeur. Écoutez-moi, ça va, sauf que je suis encore un petit peu ému, parce que comme beaucoup de Français, j'ai vu le biopic sur la vie de Philippe Nicolic des To Be Free partir un jour. Sans retour, c'était émouvant. Il paraît que Caris, le rappeur, l'a vu et il a pleuré. C'est pas vrai. Hein. Je précise que c'est pas vrai parce que ben, j'aime mon nez, ok, je veux le garder. Les années 90, nous, on a connu les grandes manias, les plus belles manias. Michael Jackson mania, Club Dorothée mania, Patrick Bruel mania.

Et vous, vous avez quoi? La chikungunya. Voilà, c'est chikungunya, c'est nul, nul. Nous, on a connu des manias de ouf, on a connu les boys bands. Et au final, les To Be Free, qu'est-ce qu'ils faisaient? Ils faisaient un peu de la dance et de la techno. Vous connaissez cette musique? La musique avec des textes extraordinaires, dignes de Baudelaire, de Balzac et de Molière. Il y a un Américain, il est arrivé, il a dit... I like to move it, move it. I like to move it, move it. I like to move it, move it. You like to move it. I like to move it, move it. I like to move it, move it. Ça, c'est même pas un refrain. C'est un mantra, les gars. Extraordinaire. Les Allemands, ils ont vu ça. Ils ont dit, OK, nous aussi, on va s'y mettre. Eins, weins, Polizei. Drei, vier, Grenadier. Fünf, sechs, Sankt-Kirk. Siete Nacht, gute Nacht. Je suis pas très fort en allemand, j'ai fait ce que j'ai pu. Mais on sentait le niveau du texture. Il y a un mec qui avait écouté ça, il a dit « Ok, d'accord, vous voulez jouer ça ?» Tout ta, tout ta, tout ta ta. Tout ta, tout ta, tout ta ta. Lui, on pensait qu'il avait fini le game. Mais non, après, les mecs qui se sont dit « Nous, on fait plus de mots, on fait juste des sons. » Pi, pa, pa, palopo. Pa, pa, palopo. Pi, pa, pa, palopo. Même les chanteurs, ils comprenaient même plus ce qu'ils disaient. I'm a scat man. Vous allez pas me faire croire que le mec, il comprenait ce qu'il disait. Voilà, c'était ça les années 90. De la créativité, des chansons à texte. Mais bon, toutes les bonnes choses ont une fin. Les années 90, elles sont parties. Un jour, sans retour, effacées. Votre amour, sans se retourner. Excusez-moi, je suis encore ému par le téléfilm sur Philippe Nicolique.

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1: Des circuits courts, je privilégie ça. Je me dis qu'on de la richesse, il y en a partout, mais il y en a chez nous aussi.
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3: Il travaille le chêne ou le frêne pour redonner vie, notamment au jeu des staminets dans son atelier. Il s'appelle Damien, et avant de parler de vos créations, de l'amour du bois, d'ailleurs cet amour, il est rentré comment dans votre vie ?
1: Difficile à dire comment c'est rentré dans ma vie, en tout cas je suis quelqu'un curieux de nature. Et le travail du bois, je trouve que c'est assez noble en fait, c'est une activité assez noble. Et puis il y a l'amour du jeu aussi là-dedans. Et finalement, en étant curieux, en s'intéressant aux choses, j'ai vu ces jeux en bois, ces jeux d'estaminet qui existent depuis très très longtemps. Et puis, j'ai eu envie de les faire moi-même. Donc, il y a l'envie de créer, et une fois que c'est créé, il y a aussi l'envie de partager.
3: Bon, il faut le dire, entre l'envie, la réalisation, il y a quand même un pas, Damien. Il faut être sacrément bricoleur pour transformer une pièce brute en un jeu fonctionnel, non ?
1: Clairement, oui. Curieux déjà, oui, bricoleur beaucoup, mais j'aime toucher à tout. Ça fait longtemps que je bricole un peu tout et n'importe quoi. Et puis, on voit un jeu, on le teste, on l'essaye, ça nous plaît. Donc, voilà, la curiosité, ça anime cette flamme de la curiosité. Et du coup, je cherche à comprendre comment il a été conçu. Et je me penche sur la question. Et puis, de fil en aiguille, on fait des essais. Ça marche pas forcément du premier coup. Ça, c'est normal. C'est le jeu aussi. Et puis, au bout du compte, on arrive à créer quelque chose. On teste ce jeu. Finalement, il marche. Ça donne envie d'en créer d'autres, de s'intéresser à ce qui a été créé, ce qui existe déjà. Et puis, par là aussi, on a des idées sur des choses qui n'existaient pas. Alors, on a envie d'apporter sa petite touche, sa petite patte personnelle. Et puis, de fil en aiguille, on produit, on continue. Et puis, je pense qu'il y a une certaine addiction là-dedans. Mais c'est une bonne addiction, en fait.
3: Vous travaillez surtout en circuit court avec du bois local, des produits naturels. Est-ce que c'est essentiel pour vous que le jeu reste un objet sain ?
1: La démarche, elle est complètement... on est vraiment là-dedans. Enfin, je suis là-dedans parce que je suis seul dans cette aventure. Mais le bois, oui, est local aussi bien sur les éléments de jeu que je vais créer aussi. Enfin, les plateaux de jeu, on va dire. Mais aussi les éléments, voilà, comme je disais tout à l'heure, que je vais faire autour à bois. Mais des circuits courts, je privilégie ça. Je me dis qu'on de la richesse, il y en a partout, mais il y en a chez nous aussi. Donc, ça serait dommage d'aller chercher trop loin ce qui existe déjà chez nous. Donc, oui, je reste local. Et puis, en dehors de ça, il y a aussi une volonté de rester sur quelque chose de naturel. Le bois est un élément naturel. En transformant le bois, en le travaillant, on peut faire des choses magnifiques. Moi, je crois beaucoup en ça, mais je crois aussi en tout ce qui va sublimer le bois. Ce que je vais utiliser pour teindre le bois, pour cirer le bois, pour le huiler. Je vais vraiment rester sur des produits naturels parce que pour moi, ça fait sens.
3: Damien Lefèvre, créateur de jeux en bois, a retrouvé sur les réseaux sous le nom Il était un petit atelier. 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
4: Nous l'avions déjà reçue dans Toujours à la page en tant que romancière. La romanaise Magali Milot est de retour dans les librairies, mais cette fois en tant que médecin. Le métier qu'elle a exercé passionnellement jusqu'à un burn-out en blouse blanche. C'est d'ailleurs le titre qu'elle a choisi pour ce témoignage qui paraît chez l'Archipel. « Mon burn-out en blouse blanche ». Un livre qui commence le jour où Magali échappe de peu à la mort au volant parce que son cœur déclenche au milieu de nulle part une crise de tachycardie. Et ce n'était pas le premier symptôme, il y avait eu des bronchites à répétition, l'eczéma et même l'apparition d'un foyer d'endométriose. Et bien sûr, la course contre le temps pour s'occuper de ses enfants, recevoir ses 40 patients par jour, les ruminations nocturnes, la boule au ventre le jour. Et il y a aussi eu le déni, un refus de voir qu'il était urgent qu'elle arrête. Même cet accident, évité de justesse, n'aura pas su lui mettre les points sur les i. Pourquoi ? Magali Milo.
5: Je ne sais pas exactement, mais c'est vrai que j'avais beaucoup de culpabilité à m'arrêter par rapport aux patients, par rapport à ma famille. Dans nos études, on ne nous apprend pas à prendre soin de nous. On nous apprend à toujours être là, toujours travailler, voilà, faire plus. Et puis, bah, en tant que femme, bah, j'allais dire, on est un peu des rocs. On est, voilà, on est les piliers. Et oui, je me disais, il faut que je tienne, quoi. Il faut tenir.
4: Et vous aviez des reproches qui vous étaient faits dans le cadre familial, effectivement. Comment vous les expliquez ?
5: Je pense que c'est pas compris ce qu'on vit quand on est en burn-out. Et voilà, et peut-être que l'entourage a besoin de savoir que c'est pas quelque chose qu'on ne veut plus faire, c'est juste qu'on peut plus parce qu'on n'a pas assez d'énergie. Donc je pense que c'est pas compris.
4: Pas compris non plus par une partie du corps médical, parce que vous avez quelques consultations qui sont quand même assez violentes.
5: Oui, les médecins ne m'écoutaient pas vraiment. En tout cas, certains que j'ai vus. C'était assez compliqué, ça, pour moi.
4: Qui a été ou quelle a été la première personne ou le premier moment qui vous a autorisé à vous dire, là, je vis quelque chose et c'est légitime de dire stop?
5: Alors, la première personne, ça a été quand même la psychologue qui m'a suivie. Mais au début, c'est pareil, je ne voulais pas croire à ce qu'elle me disait. Elle m'a vraiment dit, c'est un burn-out, etc. Il va falloir du temps. Mais moi, j'étais encore dans le déni en me disant, non, mais c'est trop long. Elle me parle d'un an et demi de repos, moi j'ai envie de reprendre et je vais reprendre bien plus vite.
4: Écrire ce livre, pour vous, c'était un bilan, c'était un message? Comment est-ce que vous l'avez abordé?
5: Pour moi, c'est plus un message en fait, c'est plus pour aider les gens qui sont en burn-out mais aussi les proches. Après, c'était aussi alerter parce qu'il y a beaucoup de burn-out en ce moment, dans toutes les professions, mais le milieu médical est quand même bien impacté. Le système médical actuellement, je vais dire, il est plus performant parce que chaque médecin a trop de patients, comme je le mets à la fin. La patientèle a augmenté de 1/5 par médecin, c'est très compliqué. Donc c'est pour ça qu'il y a des médecins qui tombent, j'allais dire, malade de plus en plus. Moi, je dirais ce qui est essentiel par rapport aux professions médicales, aux médecins, c'est prendre soin de soi pour pouvoir ensuite redonner aux autres. Et puis après, même pour la plupart des personnes, essayer toujours de se ramener un peu à soi et à quels sont mes besoins, quelles sont mes limites, et j'ai le droit de dire non pour certaines choses pour pouvoir me préserver ma santé.
4: Magali Milo a vécu 3 ans de descente aux enfers et a mis 3 ans à se reconstruire grâce au repos, à la méditation, à la danse, à l'écriture. Grâce à un recentrage sur elle-même et une remise en question profonde de son mode de vie. Elle délivre un témoignage touchant et un message indispensable dans « Mon burn-out en blouse blanche » paru chez l'Archipel.
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6: Bonjour Daniel.
7: Bonjour.
6: Alors vous êtes fleuriste, vous êtes installé ici depuis pas très longtemps dans cette boutique, vous étiez un petit peu plus haut avant. Votre spécialité, c'est les fleurs.
7: Voilà, c'est ça, c'est les fleurs, le monde du végétal plus exactement.
6: Alors moi j'ai pas du tout la main verte, j'ai même réussi à tuer un cactus une fois, c'est pour dire. Mais vous allez m'apprendre à faire un bouquet de fleurs. Est-ce que c'est dur à faire un bouquet de fleurs ?
7: Oui, ça peut être difficile. Plus on a de tiges, plus c'est compliqué, oui. On va essayer de vous montrer comment on fait un bouquet. Mais bon, après, on va voir. On va voir si notre animateur préféré est doué en bouquet.
6: Mal barré, mais on essaye, allez, c'est parti. Déjà, qu'est-ce que vous avez choisi ?
7: Alors déjà, j'ai choisi des margots, des herbes un peu séchées, des gerberas, des roses, des craspédias, des asters et puis des aclepsias.
6: Ok, et donc qu'est-ce qu'on va devoir faire maintenant ?
7: Alors là, il y a 17 tiges, à vous de vous lancer.
6: Moi, si ça tenait qu'à moi, je les prends, je les regroupe, je les mets à un élastique et c'est fini.
7: Il faut essayer de les assembler un peu harmonieusement quand même, hein, parce que sinon ça ne va pas être joli.
6: Ok, donc là, il faut m'aider.
7: On prend une fleur, on en prend une autre, et puis on voit si ça matche bien.
6: Donc là, admettons, je prends du blanc.
7: Ouais.
6: Le blanc, ça va bien avec le rouge, pas de bêtises.
7: C'est ça.
6: Tac, tac. Ça, je trouve ça hyper joli, il y a un petit côté jaune.
7: Un craspédia, oui, une petite boule jaune. C'est mignon jaune. Comme tout, et ça se fait sécher, c'est ça qui est sympa. Un petit peu plus haut, ton craspédia, peut-être un petit peu d'orange.
6: C'est bien déjà.
7: Voilà, c'est pas mal. Là, peut-être on peut mettre... On peut en remettre. Là, on en a un, mais on peut le mettre à l'opposé, par exemple. Nickel. Moi, je trouve que c'est pas mal. Hein. C'est pas mal. Bon, après, je viendrai animer la radio.
6: Quand vous voulez.
7: Pas de souci.
6: Ça peut être très bien aussi.
7: Alors après, qu'est-ce qu'on peut mettre ? Peut-être un petit peu de blanc pour adoucir toutes ces petites couleurs.
6: Donc là, ce serait plutôt de l'autre côté, du coup.
7: Mais t'es quand même délicat. je dois dire.
6: Oula,
7: très bien.
6: Si mes collègues entendent ça.
7: Bah si, si, si, bah, comme ça, il y aura de la bâche pour demain matin.
6: C'est beau.
7: Et puis là, on va couper.
6: Ah, et c'est là qu'on égalise.
7: C'est là qu'on égalise, alors.
6: Avec le sécateur.
7: Avec le sécateur.
6: Faut que ce soit tous à la même taille.
7: Ben bah, voilà, mais tu coupes tout en même temps.
6: Ah, faut couper tout en même temps.
7: Ah, ben ouais, parce que sinon, là, tu vas y passer la nuit. Mon pauvre ami, t'as 50 clients qui t'attendent derrière.
6: Donc bon. On l'emballe.
7: Alors, on l'emballe dans du papier.
6: Faites ça avec une simplicité.
7: Bah oui, oui, oui, un petit cornet de frites, hein, en fait. Mais avec des fleurs dedans.
6: Ouais, avec moins de frites, du coup.
7: C'est plus digeste. Et puis donc, on va faire un plaisir d'offrir. Plaisir d'offrir, merci, bon anniversaire, merci pour la petite bouffe.
6: Mes condoléances, mais bon, c'est moins drôle.
7: Ah, ça, c'est moins drôle, par contre. Voilà, eh bien, le bouquet, il est pour toi.
6: Ah bah c'est gentil.
7: Voilà.
6: Bah merci beaucoup.
7: Je t'en prie.

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1: Les trois quarts des gens pensent qu'ils ne sont pas photogéniques. Et tu vois dans leurs yeux qu'ils se trouvent beaux. Et ça, je trouve que ça fait trop plaisir.
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1: Alors bonjour, je m'appelle Florent Collat, je suis photographe sur Tours. Je fais du portrait, je fais du reportage, je fais de l'animalier, je fais plein de choses. J'ai pas envie encore de m'arrêter sur quelque chose. Mes réseaux sociaux, c'est florian.collat sur Instagram et sur TikTok.
3: Et ces réseaux sociaux ont quand même vraiment du bon. Sur Instagram, un jour, je tombe sur ça.
1: Excusez-moi de vous déranger, je suis photographe, je me balade dans la rue, je fais des portraits d'inconnus. Est-ce que t'as genre deux secondes, je fais un petit portrait vite fait?
3: Florian arrête les gens dans la rue et leur propose gratuitement de capturer leur visage.
1: Quand les personnes se voient et qu'ils découvrent qu'ils sont photogéniques, c'est trop beau. Et même moi, après, en retouche, je prends beaucoup de plaisir à faire des retouches. Un peu comme si je dessinais, j'ai mon petit pinceau en plus. Pendant des années, on m'a, entre guillemets, rendu beau à l'image en me filmant quand j'étais comédien. Et j'aime bien rendre l'appareil, du coup, mettre en avant les gens, mettre en valeur des gens. Et voilà, ça me fait plaisir.
3: Peut-être que vous avez déjà vu notre photographe sur le petit écran.
1: Ouais, j'ai commencé dans la télé, le ciné, j'avais 14 ans. J'ai fait des séries Léo Mattei sur TF1. Récemment, j'ai joué Clovis, roi de France sur France 2. Une grande barbe, des grands cheveux, méconnaissable du coup. Mais en fait, le métier de comédien, tu dépends vachement du désir de tout le monde. Du désir d'un directeur de casting, des envies d'un réalisateur, de ci, de ça. Et j'en ai eu un peu marre. Je voulais prendre les choses en main. Et là, en l'occurrence, mon appareil. Regardez-vous.
3: On va passer de la théorie à la pratique. Mise en situation. Florian Alpag, un père.
1: Je vous montre ce que ça donne.
3: Et sa fille.
1: Vous êtes trop beau. Je crois que le papa a vu que la fille était partante. Donc, j'ai dit, bon, allez, pourquoi pas. Et puis, finalement, ça leur fait des souvenirs. Quoi, ça leur fait des belles photos faites par un professionnel gratuitement. Mine de rien, c'est pas tous les jours que ça arrive, j'imagine.
3: Amour, amitié, complicité en tout cas, visible avec une photo. Certaines images d'ailleurs restent dans la tête de notre photographe.
1: Moi j'ai un petit coup de cœur pour les vieux couples, les personnes âgées qui s'aiment. Je trouve ça trop beau de voir cet amour qui continue avec l'âge. Quoi. Moi ça me touche beaucoup. Et c'est des petits détails, c'est une petite main qui passe sur le dos, une petite attention, un truc. Je trouve ça trop mignon quoi. De voir que ça fait 50, 60 ans qu'ils s'aiment et qu'il y a toujours des petites fleurs, petits machins, petits bisous. Moi, ça me fait fondre.
3: TikTok, Insta, son site web ou juste la rue, tout simplement, où vous pouvez croiser Florian Collat, de beaux clichés qu'on aime voir exister.
0: L'amour. 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
4: Victor Hugo est venu à Reims à plusieurs reprises, et notamment lors du sacre de Charles X, le 29 mai 1825. Charles X qui a succédé à son frère, Louis XVIII, quelques mois plus tôt, en octobre 1824. Depuis 10 ans, en fait, les Bourbons ont retrouvé le trône après la chute de Napoléon et l'entrée dans la période dite de la Restauration. Louis XVIII n'avait pas souhaité renouer avec la tradition du sacre. La Révolution restait présente dans les esprits, puis sa santé fragile rendait une longue cérémonie difficile pour lui. Charles X, lui, choisit l'option inverse. Le souverain entend affirmer la légitimité monarchique par un retour aux rites ancestraux. La cathédrale Notre-Dame de Reims accueille la cérémonie et c'est une véritable parade en ville. Un cortège royal avec bannières, soldats, les dignitaires du royaume et les membres de la famille royale qui composent donc cette procession spectaculaire. Parmi les invités figure un jeune écrivain de 23 ans, Victor Hugo. Et il est invité officiellement à cet événement car il ne cache pas son penchant royaliste. Mais il n'est pas dupe, hein. S'il est convié au sacre royal, c'est pour en écrire tout le bien qu'il en pense. Le roi a demandé si j'étais ici. Je suis effrayé de ce qu'ils attendent de moi, précise-t-il à sa femme Adèle dans une lettre. Il en profite tout de même pour faire un peu de tourisme. Et comme tout écrivain qui se respecte, il observe et prend des notes. Il passe notamment rue de Venise et tombe sur une jeune femme dans une cour de la rue Folpen. C'est une gitane qui danse. Il poursuit sa balade dans le quartier Saint-Remi et s'arrête devant la basilique pour en faire la découverte. Il croise un petit homme d'une trentaine d'années. Il est bossu. C'est en fait le sonneur de cloche de la basilique. Tout cela inspire Victor Hugo pour l'écriture des personnages principaux de son roman Notre-Dame de Paris, publié en 1831. Le bossu sera Quasimodo et la gitane devient bohémienne sous le nom d'Esmeralda. Les héros de Notre-Dame de Paris, imaginés à Reims, c'est l'un des trésors de Champagne-Ardenne.
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3: Wikizef, petit guide à l'usage des étrangers du sud du péage d'Arras en vacances dans notre belle région.
5: Je suis sûr qu'il vous arrive dans la vie de ne pas être en forme et même d'être carrément chafouin, sans raison précise. Et là, ma grand-mère vous aurait dit « Je sais pas ce que j'ai, mais je bats qui est comme nombre ». Ça veut dire que je suis tellement de mauvaise humeur que je me disputerai avec mon reflet. J'ai pas toujours tout expliqué non plus, hein, c'est vrai. Hein, et puis c'est pas le jour, je vous préviens, je suis pas d'humeur. Et puis ça m'énerve et je sais pas ce que j'ai, de toute façon tout m'énerve. Ah, il y a jamais rien qui va. Vous voyez ? C'est ça. Et pour illustrer mon propos, là, vous êtes dans un estaminet, tranquille, en famille, et la serveuse n'est pas des plus aimables. Ça arrive. Et avant de partir, vous entendez le patron lui dire « Tu vas faire fuir les clients en force de faire un nez comme une bottine !» Ne paniquez pas, Wikizef est là pour vous aider. Le sens profond de cette phrase est évident, c'est la forme qui est troublante. Parce qu'une bottine, c'est fait pour aller sur les pieds. Et quelquefois, des précautions olfactives vous empêchent de les approcher de votre nez. Alors, comment est-ce possible ?
3: Traduction.
5: Eh bien, prenons notre serveuse, ce joli estaminet des Flandres, vous voyez, avec des assiettes pendues aux poutres et des fleurs de houblon qui pendoulent. Imaginez à cette serveuse son visage que si elle sourit, elle serait plus jolie. Sourire de mai, rendez-moi ma jeunesse, comme on dit. Ensuite, vous prenez une bottine à bourron, comme au temps où la mode était de mettre des Rangers de GI. Vous pliez la bottine, ça fait quoi ? Des fronces. Bah faites pareil avec votre nez. Voyez, ça fait des fronces, et vous avez un nez comme une bottine. Et on dirait que vous faites la gueule. Enfin, moi je dis ça. Je dis rien. D'ailleurs, j'arrête.
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1: Paris, c'est le trait d'union, disons-le, entre les cultures. C'est le cas entre l'Alsace et l'Île-de-France. La preuve avec la réussite d'un Alsacien qui va créer chez nous la brasserie Beaufinger, devenue un monument de la gastronomie à Paris. Thierry Boeuf vous y invite, c'est Bistrot de Paris.
2: Quel cocktail américain, c'est quoi ?
3: C'est un cocktail grillé avec une sauce américaine, tomate, échalote, une pointe de cognac, du vin blanc. C'est un peu relevé.
4: Un décaïn !
5: Pâté, jambon, c'est tout en veillette, gruyère, chantal, rôti, jambon de pays.
6: Eh ben tout ça va aller dans la blanquette.
3: Bon appétit !
7: À Paris, subsistent encore quelques mammouths de la gastronomie, encerclés de toutes parts de chinoiseries et de fast-food endémiques.
8: Sandy, une pointe de sel, un coup de moulin à poivre dans l'aioli, s'il te plaît.
7: Le dernier rempart de la Bastille se nomme Beaufinger. La résistance est rude, soutenue par des tonnes de guirlandes de saucisses de Strasbourg et de plats de choucroute fumante, où jadis, les critiques Go et Millot aimaient s'attabler.
9: Henri Go, Christian Millot, vous allez nous faire les honneurs de cette table, qui est certainement l'une des meilleures de Paris.
10: Elle est surtout réputée pour sa choucroute qui est merveilleuse, je dois dire.
11: Ça s'appelle Beaufinger et la brasserie Beaufinger a été à partir de 1920 le lip des années folles. Il y avait une assistance très brillante qui venait dans cette vieille brasserie alsacienne avec il y a une salle de peinture de Hancy et on voyait Cocteau, Chaplin, Marie-Laure de Noailles. Tout Paris venait chez Beaufinger, qui était célèbre également pour ses huîtres et son banc d'huîtres. C'est le concurrent de Lippe maintenant, vraiment.
7: Beaufinger est la plus vieille brasserie de la capitale. En 1864, Frédéric Beaufinger, originaire de Colmar, quitte son Alsace chérie pour Paris avec dans ses malles toutes les spécialités de l'Est de la France. Mais le coup de génie du jeune Alsacien consiste à servir de la bière fraîche et mousseuse, brassée à l'air et distribuée à l'aide d'une pompe. Autrement dit, les Parisiens découvrent pour la première fois la bière pression. Repas d'affaires, dîner d'anniversaire, virée entre copains, touristes en goguette, couple légitime, amant pressé, pour paraphraser André Malraux, Beaufinger, c'est comme le métro parisien à 18h. Et même un renfort inattendu vient prêter main forte à la brasserie, en la personne de l'intellectuel et philosophe Roland Barthes.
12: Les cafés à Paris, chez lui, c'était plutôt le Flore, c'était le Bonaparte,
13: oui,
12: c'était son quartier de Saint-Germain-des-Prés.
13: Oui, c'est ça. Mais le seul restaurant vraiment d'élection, en quelque sorte, qui ne soit pas lié à des opportunités géographiques, c'est cette manie, dit-il, pour Beaufinger. Et il a beaucoup aimé Beaufinger dans ces années-là, qui était un restaurant parce qu'il y mangeait du poisson.
12: Alors ça, c'était pas du tout dans son quartier, ça.
13: Non, justement.
12: C'était un expatrié.
13: Ça voulait dire que c'était justement un choix.
7: Envie d'une soupe à l'oignon gratinée, de 6 huîtres creuses de Normandie, de gros escargots de Bourgogne, un œuf mayonnaise, un pâté en croûte, un homard flambé au whisky ou la fameuse choucroute servie depuis 160 ans. Direction la Bastille, qui a fait sa révolution à deux reprises, en 1789, aux commandes les révolutionnaires du Faubourg Saint-Antoine, et en 1864, grâce à un seul homme, Frédéric Beaufinger.
1: Je ne sais pas vous, mais toute l'équipe du 7-9, ça nous a ouvert l'appétit avec cette chronique. Les bistrots de Paris, on réécoute sur francebleuparis.fr. Merci à Thierry Boeuf.
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14: Christian Roque, musicien.
15: Les Limousins sont formidables. Stéphane Pigato.
14: Depuis tout petit, je voulais faire de la musique. C'était une passion, j'écoutais la musique, ça me travaillait. J'étais très amoureux de la musique dès le départ, depuis tout petit. À 7 ans, j'ai commencé à prendre des cours de solfège. J'ai commencé par la clarinette dans une fanfare. Et donc, j'ai pris des cours de solfège avec un prof d'accordéon. Et je voulais pas faire d'accordéon, mais bon, j'ai craqué quand même et je suis devenu accordéoniste.
16: Vous intégrez du coup très jeune, hein, finalement, un groupe avec notamment d'autres accordéonistes de renom. On peut citer Jean Ségurel. Comment ça se passe, ça, quand si jeune, à 15 ans, on intègre ce genre de groupe?
14: 12, 13 ans, 14 ans, je jouais comme ça pour les petits papis mamies dans les EHPAD. Et il y a quelqu'un qui m'avait repéré et il s'avère que c'était un musicien de Robert Monédière. Et je suis rentré, donc j'avais 15 ans à peu près. J'ai donc travaillé avec Robert Monédière et Ségurel qui venait aussi jouer avec nous.
16: Et alors, comme à l'époque, il y a un moment, faut partir à l'armée. Donc vous allez faire votre armée.
14: Et à la sortie de l'armée, j'ai refait un an de plus avec l'orchestre d'Alain Kleiner. Et ensuite, je suis rentré dans un orchestre à Toulouse qui s'appelait Sentimental Trompette.
16: C'est un des gros orchestres de l'époque.
14: Oui, tout à fait.
16: Et vous commencez là une carrière nationale.
14: C'est ça. C'est-à-dire qu'au départ, avec cet orchestre, on faisait toutes les grosses soirées de prestige. Et un jour, on a été remarqué par Daniel Guichard qui a enregistré deux albums. Et il nous a proposé de partir en tournée avec lui pour la promotion de ses albums, qui était à l'époque le Gitan, et voilà. Et on a accompagné Annie Cordy, on a accompagné Hervé Villard, Herbert Léonard.
16: À cette époque-là, vous habitez Paris, enfin vous habitez Paris si on peut le dire, parce que vous tournez beaucoup. Comment arrive ce moment où vous allez intégrer la garde républicaine? Parce que ça aussi, c'est pas commun, de sortir de cette carrière pour intégrer la garde républicaine. En deux mots, comment ça arrive, ça?
14: Comme on dit chez nous, j'étais en pleine bourre, quoi. Comme on dit, ça tournait plein pot, quoi. On était souvent en studio, on faisait des télés avec Guy Lux. Quand Manuela, mon épouse, attendait notre fils, il a fallu trouver une solution pour vivre un peu et vivre à peu près normalement, quoi. J'ai passé le concours pour la garde républicaine et je suis rentré donc comme trompettiste à la garde républicaine, oui, effectivement, pour l'accueil des chefs d'État et les concerts avec le président, voilà.
16: Et quand vous regardez dans le rétroviseur comme ça sur cette vie qu'on vient de parcourir assez rapidement,
14: oui,
16: c'est quoi votre plus grande fierté dans tout ça?
14: Ma plus grande fierté, c'est d'avoir pu faire passer le goût de la musique à des élèves. J'étais prof de trompette et d'accordéon et j'ai des élèves maintenant. J'en ai un qui est prof à Toulouse. Je suis fier d'avoir donné envie à des enfants de faire de la musique. J'ai 66 ans, j'ai eu la chance de vivre de ma passion et ça, c'est pas rien.
16: Il arrive le moment où on pense s'arrêter peut-être?
14: Moi, mon pays, c'est la Corrèze. Je voulais revenir en Corrèze et travailler en Corrèze. Donc, j'ai monté mon orchestre, ce qui a très bien fonctionné pendant 20 ans. Parallèlement, j'ai monté un chœur d'hommes, voilà, hein, qui continue à tourner. Ça s'appelle le chœur de loup de Lubersac, avec lequel on tourne pas mal. Et, on, voilà.
16: Et là, vous qui vouliez rester un petit peu tranquille en Corrèze, avec ce chœur-là, vous faites le tour de France et finalement, c'est reparti pour tour,
14: c'est reparti pour un tour, effectivement.
16: Et pour paraphraser la chanson de Dalida, alors le plus tard possible, là on est d'accord, Christian, vous mourrez sur scène?
14: Sur scène peut-être pas, mais dans la musique, oui. C'est quand même très fatigant faire de la scène. Quand on part en tournée et tout, c'est quand on part sur plusieurs jours, ou même des fois plusieurs semaines, c'est quand même dur. Ça, je ferai plus. Voilà, donc, mais je serai toujours dans la musique, c'est sûr.
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4: Nous sommes avec une des dernières et la plus ancienne fabrique de pâtes de fruits en Auvergne. Avec Anthony Valla, qui est le directeur général. Merci de nous recevoir, Anthony. Nous sommes face à une vieille photo qui montre, je pense, le tout début de cette maison Cruzy, c'est ça?
17: C'est pas le début historique, hein, puisque la maison Cruzy a été fondée en 1880, mais c'est effectivement une photo du site de fabrication ici, sur la zone du Brézet, telle qu'il était en 1956, au moment où la maison Cruzy a déménagé du centre de Clermont pour venir s'installer sur la zone du Brézet.
4: Construction de l'usine Goffredi, avenue Jean-Mermoz, sur le champ d'Angélique. Et on aperçoit des angéliques,
17: oui,
4: sur ce champ.
17: Et l'angélique étant un des produits un petit peu signature des confiseurs et de la confiserie. Et donc c'est un beau clin d'œil de l'histoire que de penser que voilà, notre site de fabrication ici est basé sur un ancien, oui, champ d'angélique. Voilà.
4: L'angélique, ces petits bâtonnets de couleur verte, hein, c'est
17: exactement
4: ça? Je ne dis pas de bêtises.
17: Il y a beaucoup de particuliers qui ont aussi de l'angélique à la maison.
4: Voilà. C'est la tige.
17: On confie la tige, tout à fait.
4: D'accord, oui. Ok. Et aujourd'hui, vous en faites toujours? Vous avez toujours des producteurs d'angélique qui bossent avec vous?
17: Oui, tout à fait. C'est un agriculteur qui vient nous livrer en tracteur chaque année. C'est au mois d'août, quand la récolte est prête. On se met d'accord avec lui l'année d'avance sur les quantités dont on aura besoin. Et puis, il vient nous livrer. On la travaille, on la prépare. Et puis après, on va la faire confire. Donc, c'est un produit auquel on tient beaucoup.
4: Il y a toujours une grosse tradition autour de ça. Enfin, en Auvergne, on offrait des pâtes de fruits. C'était un incontournable.
17: Effectivement, la création de la pâte de fruits a été faite en Auvergne, hein, à la base. La pâte de fruits s'appelait la pâte d'Auvergne. Et c'était vraiment une spécialité, on va dire, régionale. Ce qui a fait que l'Auvergne était une terre de fruits confits, c'est que, on va dire que la noblesse venait, descendait de Paris dans le 16e, 17e siècle et venait dans les cures, à Roya ou autre. Ils découvraient, ils dégustaient les fruits d'Auvergne. Et la méthode de conservation à l'époque, hein, puisqu'on n'avait pas toute la pasteurisation, etc., là, c'était le fruit, c'était de confire les fruits. Ce qui faisait que, du coup, les confiseurs auvergnats ont prospéré sur la base des gens qui venaient en cure et qui ramenaient leurs fruits à Paris en général. C'est comme ça que la confiserie et le métier de confiseur a démarré en Auvergne.
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3: L'artiste toulousain Robin Arnaud, c'est facile.
4: C'est facile d'avoir peur, de s'ennuyer quand on est tout seul.
3: Robin Arnaud, un auteur-compositeur-interprète qui séduit par une écriture lumineuse et une sensibilité très personnelle. Une voix douce mais ancrée, portée par de belles mélodies. Une voix qui explore avec finesse les émotions qui traversent nos vies, les élans, les fragilités, les reconstructions. Mais...

0: Robin Arnaud, c'est facile, un coup de cœur ici Occitanie.
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3: Et Olivier, ce matin, retourne à l'école primaire aujourd'hui.
2: Eh oui, et pour y trouver du gaga. Mais blé, je voudrais aujourd'hui vous parler du mémoire de Judith Boucher, réalisé l'an dernier à l'Université Jean Monnet de Saint-Étienne, et qui s'intéresse à une question rarement étudiée. Comment le parler stéphanois, le gaga, circule encore aujourd'hui dans les écoles primaires, et dans quelle mesure le parler des enseignants influence le parler des élèves? Son travail porte sur toutes les classes de l'école primaire, en milieu urbain comme en milieu rural. Judith a formulé trois hypothèses. Premièrement, le gaga serait peu utilisé par les enseignants en situation d'enseignement. Deuxièmement, lorsque les enseignants l'utilisent, les élèves auraient tendance à le reprendre. Et troisièmement, le gaga serait plus présent dans les écoles rurales que dans les écoles urbaines. Pour répondre à ces questions, elle a observé des classes, mené des entretiens avec les enseignants et avec les élèves, et elle a mené des observations dans les temps informels à l'école. Son analyse porte à la fois sur le vocabulaire gaga et sur des structures spécifiques comme le pronom neutre Y, employé comme complément direct, j'y ai fait, l'inversion des pronoms personnels après un impératif, donne-moi-le au lieu de donne-le-moi, ce qui nous vient du patois, hein, puisque Pierre Duplet écrivait déjà en 1896 à l'inverse du français, quand un verbe à l'impératif a deux pronoms pour complément, l'un direct, l'autre indirect, c'est ce dernier qui s'énonce en premier. Exemple en patois, by may lou. Et puis aussi la formation d'adjectifs à partir de participes passés. Il est trempe de chaud, ses joussons enflent, la reloge est arrête. Donc qu'en est-il des résultats du travail de Judith? Les observations révèlent une situation un peu plus nuancée que ce qu'elle attendait. Très surprenant, 54% des enseignants utilisent au moins une fois un régionalisme en cours au cours des séances observées. Un élève sur six emploie spontanément un mot ou une expression